0: 26. Les Pharaons se sont imposés au tir au but face à l'Australie à l'issue de 120 minutes de jeu. En ce moment, le Cap-Vert, petit poussé de la compétition, affronte l'Argentine tenante du titre. Un but partout et les prolongations qui se jouent encore. À suivre à 3h30, le face-à-face Colombie-Ghana. La France, elle, jouera demain soir son 8e de finale. Ce sera face au Paraguay. 2h02, c'est la fin de ce flash. Retour de l'actualité dans une heure. Pour l'instant, c'est l'infotrafic après la météo.
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2: Alors pas du tout, on va quand même faire un petit peu de météo avant de parler de ce point trafic avec ces prévisions et bien pour bien tout simplement ce samedi avec pas plus de températures qui sont en hausse hein, notamment dans le sud, les Pyrénées orientales et l'Hérault passent en vigilance orange. Demain matin, quelques grisailles traîneront le long des Pyrénées et sur le sud de l'Aquitaine se résorberont assez vite, le soleil domine déjà sur le reste du pays. Des nuages se développeront sur les Alpes du Sud. Et en général, cette journée s'annonce de nouveau très ensoleillée. Sur le Languedoc-Roussillon et en vallée du Rhône, Tramontane et Mistral se maintiendront entre 50 à 70 km/h en rafale. Au lever du jour, il fera environ 20, 24 degrés, voire 25 sur le pourtour du Golfe du Lion en Provence et sur la Côte d'Azur. Le reste du pays conserve encore une petite fraîcheur au matin avec 9 à 15 degrés, localement 16 à 19 sur le sud-ouest et en vallée du Rhône. Dans l'après-midi, les températures grimperont entre 33 et 36 degrés sur le sud-est et parfois jusqu'à 37-38 sur le Languedoc-Roussillon. Du vent, de la sécheresse, autant de facteurs qui doivent vous alerter sur l'absolue nécessité de ne pas jeter vos mégots par la fenêtre. Cela pourrait dévaster des hectares de végétation en seulement quelques minutes.
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2: Allez, 2h04, l'infotrafic en détail, tout ce que vous devez retenir à cette heure-ci. Mais écoutez, ça se passe très très bien sur un très large quart sud-est, juste une info à évoquer. Et c'est à l'ouest de Lyon, pour vous qui voulez rejoindre la 89 en direction de Bordeaux, par l'Arbrel, c'est l'échangeur 36. Il y a une voiture qui est accidentée dans cette entrée avec les secours sur place. Je vous demande évidemment de bien faire attention au moment d'aborder cette entrée. Absolument partout ailleurs, rien n'a évoqué un prochain point trafic aux alentours. Autour de 2h15.
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2: Et Shaggy, mais aussi Jack et Carla pour les prochaines minutes. Bonne route.

Jack et Carla sur le 107.7, tout va bien, 7h06 sur un très large quart sud-est, pas de difficulté, droit devant vous, prochain point trafic dans moins de 4 minutes, Billy Idol pour nous y emmener, je vous dis à tout de suite.

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1: 10h15, l'infotrafic, tout va bien, 7h06 sur un très large quart sud-est. Juste cette info à vous rappeler, c'est ce dépannage en cours sur une voiture accidentée à l'ouest de Lyon. Pour vous qui voulez rejoindre la 89 en direction de Bordeaux par l'Arbrel. L'Arbrel, c'est l'échangeur 36, et bien une voiture accidentée dans cette entrée. Donc prudence au moment de l'aborder. Et absolument partout ailleurs, tout va absolument pour le mieux. Il n'y a pas de difficulté, ça circule tout à fait normalement. Un prochain point trafic aux alentours de 2h30. Appui sur le champignon, roule ma poule en voiture Simone. Vous les utilisez sans y penser, mais savez-vous vraiment d'où viennent ces expressions de la route? Cet été, nous vous emmenons au cœur de leur histoire. Coup de projecteur sur l'une d'entre elles, sera juste après Big Flo et Oli.
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0: Big Flo et Oli sur le 107.7, tout va bien à cette heure-ci, pas de difficulté.
1: En voiture, c'est moche.
2: Mais la gomme.
3: Roule ma poule.
4: Péter une durite.
5: Allez, en route, mauvaise troupe.
0: Sur la route des vacances, il y a les kilomètres et puis il y a toutes ces expressions qu'on utilise sans y penser. Tiens, vous avez déjà dit roule ma poule, vous, Benjamin Servin nous en parle.
6: Allez, roule ma poule. On l'a tous déjà dit ou entendu. Mais pourquoi une poule ?
7: C'est qui ma poule ?
6: Ça vient. L'expression apparaît dans les années 60 dans l'argot populaire parisien. À l'époque, poule, c'est un mot familier pour désigner une femme, un peu comme meuf aujourd'hui. Et roule, ça veut simplement dire avance, démarre. Assemblés, les deux donnent une formule légère, un peu rigolote, pour dire ok, on y va. Une expression qu'on entend beaucoup dans les films, les cabarets, les chansons de l'époque, et qui va rester.
8: Hé, hey, Doki, s'il vous plaît, deux saucisses, bien chimiques.
9: Deux cornes, ça roule ma poule.
6: Aujourd'hui, roule ma poule, ce n'est pas seulement prendre la route, c'est donner le feu vert. Autrement dit, on se lance. Et quand on se lance, on peut aussi appuyer sur le champignon. Mais ça, c'est une autre expression.
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1: 2h31, l'infotrafic sur un très large quart sud-est, tout va bien cette heure-ci, pas de difficultés, voire aucune même. N'oubliez pas de faire des pauses régulières, hein, les températures nocturnes qui ne descendent pas vraiment. Pensez à faire des pauses pour bien vous hydrater. Et c'est la seule finalement difficulté à cette heure-ci, c'est la chaleur, parce qu'au niveau du trafic, tout va absolument pour le mieux. Vous circuliez, vous vous rendiez. Prochain point trafic, 2h45.
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1: Mylène Farmer, mais aussi Christina Aguilera pour les prochains kilomètres. Bonne route.

0: Christina Aguilera, en tout cas en douceur hein, sur le 107.7. Tout va bien cette heure-ci, pas de difficultés. Quelques événements qui viennent finalement très très peu de progression. Hein, je vous détaillerai absolument tout dans le prochain point trafic. Naïka, mais aussi la grande Sophie pour nous y emmener. À tout de suite.
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1: 2h45, l'infotrafic sur un très large car sud-est. Tout va absolument pour le mieux à cette heure-ci. Pas de difficulté, hein, ça circule très bien. Vous circuliez justement et où vous vous rendiez, c'est là le principal. Vraiment aucune difficulté, que vous soyez entre Clermont-Ferrand et Lyon sur la 89, la 72, dans la vallée du Rhône sur la 7 et surtout les bords de Méditerranée. Vraiment tout se passe pour le mieux à cette heure-ci. Un prochain point trafic donc dans la prochaine heure, 3h02, 3h03 après la météo et les infos. Et tout de suite, c'est l'heure d'absolument BO, votre rendez-vous consacré aux bandes originales de films. Si je vous dis Julia Roberts, Richard Gere et une virée shopping sur Hollywood Boulevard, évidemment, vous pensez à Pretty Woman. On vous retrouve, Marie Codemo.
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4: C'est un titre sorti à l'été 64 qui a connu un grand succès. Il est signé Roy Orbison, l'un des pionniers du rock'n'roll américain. Oh Pretty Woman lui a été inspiré par sa femme, Claudette, qui voulait faire du shopping. Mais Pretty Woman, c'est aussi un film culte de Gary Marshall de 1990 qui raconte l'histoire d'amour entre une prostituée et un riche homme d'affaires. On y découvrait une toute jeune actrice irrésistible et au sourire ravageur. Julia Roberts se révèle à Hollywood et au monde dans la peau de Vivian Ward. Pretty Woman est devenue maintenant indissociable de nos séances de shopping, même si nous n'avons... Pretty Woman est devenue maintenant indissociable de nos séances de shopping, même si nous n'avons pas tous le même portefeuille.

Pretty Woman de Roy Orbison dans Absolument BO. Vous retrouvez d'autres épisodes sur notre site internet et notre application. On va tranquillement terminer cette heure en musique avec Pascal Obispo et Icar. Il y aura Morshiba. On va entamer justement ces dernières minutes avec David Guetta. Et nous, on se retrouvera bien sûr après la météo et les infos pour un nouveau point trafic. Et rassurez-vous, tout va pour le mieux à cette heure-ci.

0: Pascal Obispo pour refermer 7h. Restez à l'écoute, on va reparler du trafic juste après la météo. Et avant, bien sûr, c'est les infos carré 3h.
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2: Bonjour à toutes et à tous. Le porte-avions français Charles de Gaulle a quitté la zone du Moyen-Orient où il avait été déployé en raison de la guerre entre l'Iran et les États-Unis. Il rentre à son port d'attache de Toulon, c'est ce qu'a annoncé Emmanuel Macron aujourd'hui. Les moyens de déminage français et les escortes vont, eux, en revanche, rester sur place afin de contribuer à la reprise de la circulation dans le détroit d'Ormuz. L'incendie dans l'Aude a été fixé après avoir parcouru 900 hectares, c'est ce qu'a annoncé cet après-midi le ministre de l'Intérieur, Laurent Nunez, qui s'est dit très inquiet que la saison des feux ait commencé en France avec un mois d'avance. Rien d'étonnant pourtant, malheureusement, au vu des températures caniculaires. La chaleur a atteint des records en France le mois dernier, plus 3,8 degrés en moyenne par rapport au normal de saison. Jamais il n'a fait aussi chaud depuis le début des relevés. La canicule de fin juin a été d'une intensité inédite, plus importante que celle de 2003. L'Égypte s'est qualifiée pour les huitièmes de finale du Mondial 2026 aux dépens de l'Australie au tir au but. On parle de football.
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2: Et les pharaons attendent maintenant l'Argentine qu'ils retrouveront parce que l'Argentine a vaincu le Cap-Vert en souffrance tout de même il y a quelques minutes. Ça s'affrontait à Miami. À Kansas City, ce sont la Colombie et le Ghana qui vont se disputer une place en huitième dans une demi-heure. Le vainqueur affrontera la Suisse, tranquille vainqueur de l'Algérie 2-0. Et demain, les Bleus reprendront du service puisqu'ils affronteront vers 23h le Paraguay en huitième de finale. Il est 3h et bientôt 2 minutes, c'est la fin de ce flash. On reparle de l'infotrafic dans un instant, juste après la météo.
0: Exactement, la météo pour ce samedi 4 juillet. Température en hausse dans le sud. Les Pyrénées-Orientales et l'Hérault sont en vigilance orange. Demain matin, quelques grisailles traîneront le long des Pyrénées sur le sud de l'Aquitaine. Le soleil dominera déjà sur le reste du pays. Des nuages se développeront sur les Alpes du Sud. En général, cette journée s'annonce de nouveau très ensoleillée. Sur le Languedoc-Roussillon et en vallée du Rhône, Tramontane et Mistral se maintiendront entre 50 et 70 km/h en rafale. Au lever du jour, il fera déjà environ 20-24 degrés, voire 25 sur le pourtour du golfe du Lion, en Provence et sur la côte d'Azur. Le reste du pays conserve encore une petite fraîcheur au matin avec 9 à 15 degrés, localement 16-19 sur le sud-ouest et en vallée du Rhône. Dans l'après-midi, les températures grimperont entre 33 et 36 degrés sur le sud-est et parfois jusqu'à 37-38 sur le Languedoc-Roussillon. Du vent, de la sécheresse, autant de facteurs qui doivent vous alerter sur l'absolue nécessité de ne pas jeter vos mégots par la fenêtre. Cela pourrait dévaster des hectares de végétation en seulement quelques minutes.
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0: 3h03, tout va absolument pour le mieux sur un très large quart sud-est. Absolument aucune difficulté d'après les dernières infos. Ça circule tout à fait normalement. Pas d'événements qui viennent mettre à mal vos temps de parcours. Évidemment, toujours pas mal de chaleur, même en pleine nuit, températures nocturnes qui ont vraiment du mal à redescendre. Pensez à faire des pauses évidemment très régulièrement pour bien vous hydrater.
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0: Kenji Girac et Lady Gaga pour entamer cette nouvelle heure. Bonne route.

Lady Gaga sur le 107.7, tout va pour le mieux à cette heure-ci. Pas de difficultés sur un très large quart sud-est. Quelques véhicules en panne et je vous détaillerai évidemment tout dans le prochain point trafic. Restez à l'écoute, c'est dans 3 minutes. À tout de suite.

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1: Quasiment 3h15, une poignée de secondes près, ça se passe bien dans le sud-est. À cette heure-ci, quasiment pas d'infos à évoquer, si ce n'est deux véhicules en panne. Allez, je vous rejoins sur l'autoroute A89, vous êtes en direction de Lyon, dans la sortie 28, sortie Le Zoo. Voiture en panne, c'est confirmé, et déjà les services des autoroutes qui sont sur place, donc prudence au moment d'aborder la sortie. Et puis, ce sera un camion dans une entrée pour la deuxième information. Pour vous qui voulez rejoindre la 9 en direction d'Orange par l'entrée 27, entrée Lunel, là c'est un camion qui est en panne, donc là aussi prudence au moment d'aborder cette entrée. Absolument partout ailleurs tout va absolument pour le mieux, rien d'autre à évoquer. Prochain point trafic, 3h30. Cet été, votre rendez-vous Play-Replay se met en mode vacances. Certaines séries ont transformé ville et plage en véritable destination, de Saint-Tropez à Dubrovnik, d'Hawaï à New York. Elles donnent envie de faire sa valise et nous font voyager sans bouger. Première escale cette semaine, direction la Californie avec Alerta Malibu. Préparez le maillot, ça arrive juste après Aventura. 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

0: Aventura sur le 107.7, tout va très bien cette heure-ci. Play replay tout de suite du soleil, des vagues et des sauveteurs mythiques. Direction les plages de Los Angeles avec Mathilde Ferrière sur les traces d'alerte à Malibu.
1: Bienvenue sur les plages immenses de Malibu en Californie, entourées de palmiers face à l'océan Pacifique, d'un sable brûlant sous les pieds et sur le rivage des silhouettes devenues cultes qui courent au ralenti. Baywatch, alerte à Malibu, c'est l'histoire de sauveteurs qui veillent chaque jour sur les plages de Los Angeles entre interventions spectaculaires et soleil californien.
2: Elle va mourir enterrée! Pas de panique, on va vous sortir de là!
3: Mais pourquoi?
2: Ne vous affolez pas!
4: Vous devez accoucher quand?
3: D'un jour à l'autre.
1: Ah. Dans les années 90, cette série transforme Malibu en carte postale mondiale. David Hasselhoff, Pamela Anderson et toute une équipe de sauveteurs font de ces plages un décor immédiatement reconnaissable.
5: Niveau de la tour 24, demande renfort maximum.
6: Tu es un héros de l'océan.
7: Alors, t'as quoi t'en dit ?
8: Non, ça va, c'est une bonne journée.
1: Diffusée dans plus de 140 pays, la série a marqué toute une génération. Les tours de sauveteurs rouges, les sirènes. Aujourd'hui encore, les touristes viennent les photographier. Baywatch, alerte à Malibu, à revoir sans modération, par exemple sur Prime Video.
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1: 3h30 passées d'une poignée de secondes, l'infotrafic en détail, et ça se passe très bien sur un très large quart sud-est. Juste deux infos à évoquer. Tout d'abord, pour vous qui roulez sur l'A7 en direction de Marseille après Valence-Romont, échangeur 15, il y a une roue, c'est confirmé, sur voie de gauche au kilomètre 78. Un patrouilleur se rend sur place. Restez extrêmement vigilants, écartez-vous bien sur les voies les plus à droite. Et un petit peu plus loin, pour vous qui circulez toujours sur l'A7, toujours en direction de Marseille après Bolène, échangeur 19, et bien il y a a priori un piéton, et c'est confirmé, il y a un véhicule qui est en panne au kilomètre 158, un piéton non loin, peut-être était à la recherche d'essence, ou en tout cas vous restez vigilant également dans les deux sens, parce qu'on ne sait jamais, entre Bolène 19 et Orange Nord Piolenc numéro 20, aux environs du kilomètre 157, prudence dans les deux sens, piéton confirmé. Partout ailleurs, tout va absolument pour le mieux, rien d'autre à évoquer à cette heure-ci, et c'est très bien comme ça. Le prochain point trafic aux alentours de 3h45.
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1: Soprano, mais aussi Avamax pour les prochains kilomètres. Bonne route.

Ava Max sur le 107.7, tout va très très bien. Cette heure-ci sur un très large quart sud-est, la preuve, je vais vous proposer de jouer. Quand vous êtes à l'arrêt, ça va de soi. 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Allez, un point trafic qui se profile à l'horizon. The Crown House, mais aussi Marguerite pour nous y emmener. À tout de suite.

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1: 3h45, des points trafic qui se suivent et qui se ressemblent, tant tout va bien à cette heure-ci et ce depuis le début de la nuit. Hein. Vraiment, c'est très très calme, trafic très fluide. Bon, à cette heure-ci, c'est un petit peu plus normal qu'en pleine journée, c'est sûr, mais enfin vraiment, là, c'est très très calme. Pas d'événements à évoquer d'après les dernières remontées d'informations. Où vous circulez, vous vous rendiez, tout va bien droit devant vous. Juste la chaleur et évidemment, température nocturne hein, qui ne veulent pas redescendre. Mais évidemment, faites des pauses bien régulières pour bien vous hydrater. Prochain point trafic dans la prochaine heure, 4h02, 4h03 environ, hein, après la météo et les infos. Et tout au long de ces vacances, nous vous proposons une série de reportages autour des desserts de l'été. Ils seront pour la plupart glacés, comme la paille givrée que nous vous avons dégotée du côté de Nantes. C'est une exclusivité, grande nouveauté de cette saison 2026, commercialisée en Loire-Atlantique. À partir de ce samedi, découverte à suivre après Calogero.

0: Calogero sur le 107.7, tout va très bien cette heure-ci. Tout de suite, direction Nantes pour découvrir notre premier dessert de l'été. Il s'agit d'une glace inspirée d'une gaufrette qui vous rappelle peut-être votre enfance. La paille d'or, c'est le reportage d'Yvan Mouton.
1: La paille d'or, petite gaufrette à la framboise, spécialité nantaise fabriquée par la biscuiterie Lu. Le parfum se répandait, paraît-il, dans certains quartiers de la ville au siècle dernier. Aujourd'hui, un boulanger et un glacier s'inspirent de cette spécialité pour composer un dessert glacé. Je vais à leur rencontre pour en savoir un peu plus. Bonjour messieurs.
2: Bonjour, Pierre-Antoine Arlot, donc boulanger à Nantes. Et je suis très heureux de vous accueillir dans notre atelier aujourd'hui, la maison Boulangerie Café.
1: Et le deuxième co-créateur,
3: donc Richie Huxley, dans ce glacier bio à Vannes.
1: Voilà, donc un boulanger et un glacier. On commence par le boulanger. On a ce dessert devant les yeux. Est-ce qu'on peut le décrire, Pierre-Antoine?
2: On a eu cette idée avec Richie de créer cette paille givrée, une partie en pâte feuilletée caramélisée, bien beurrée, bien légère et croustillante.
1: C'est une viennoiserie qui ressemble peut-être un peu à un palmier au niveau de la texture, non ?
2: Ça, ouais. On est sur quelque chose de très léger, beaucoup de croustillant, des bords caramélisés aussi, ça, on trouve ça très intéressant, et de l'associer aux fruits. Aux petits fruits rouges de saison, on a énormément d'acidité.
1: Alors Richie, vous rajoutez ce sorbet absolument extraordinaire.
3: Ouais, on a un sorbet fruits rouges, donc c'est un sorbet à 65% fruits.
1: Mais vous faites ça comment ?
3: Je mélange tout simplement les fraises, les framboises et les cassis. Je garde une partie de la purée hors cuisson, parce que sinon, si on cuit les sucres, on peut dénaturer les fruits.
1: Et maintenant, qu'est-ce qu'on fait ? On va rajouter le sorbet sur la viennoiserie, c'est ça ?
3: J'espère bien, j'ai hâte.
1: La viennoiserie est ajoutée à la glace, ça nous donne une paille givrée qu'il n'y a plus qu'à faire goûter. Cette cliente essaie de retrouver les saveurs.
4: Peut-être du cassis ?
1: Gagné.
4: Voilà, je dirais peut-être un peu de framboise.
1: Gagné encore, bravo, vraiment. Précision, les fruits proviennent évidemment des maraîchers de la région. Tout est local, deuxième client.
5: Enfin, déjà, il y a le moelleux et le croustillant qui sont en opposition. Et puis, on a une succession de goûts qui viennent les uns après les autres et qui font un mélange assez étonnant et inédit.
1: C'est vraiment un dessert de l'été.
5: En tout cas, ça sera le mien.
1: Dessert commercialisé pour la première fois ce samedi 4 juillet pour la nuit du Van, la fête d'ouverture de la saison estivale à Nantes. Le voyage à Nantes. Et faire pour les renseignements.
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0: Angèle, pour refermer cette heure, restez à l'écoute. On reparle du trafic juste après la météo et avancez les infos car il est 4 heures.
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2: Bonjour à toutes et à tous. Association féministe et de défense des enfants appelle à une grande marche citoyenne aujourd'hui dans toute la France. Une mobilisation contre les violences sexuelles qui fait suite à la mort de la collégienne Liana dans le Gers. La demande des associations reste la même depuis fin 2024. Une loi cadre intégrale pour lutter à 360 degrés contre ces violences, allant de la prévention et du traitement judiciaire à l'accompagnement des victimes, notamment les plus vulnérables. À Paris, la marche doit s'élancer vers 15h30 de la place de la Bastille vers Nation. Et en région, des rassemblements sont annoncés dans quelques 80 villes comme Agen, Dijon, Bordeaux ou encore Rennes. Le porte-avions Charles de Gaulle rentre à Toulon. Le navire français déployé dans la zone du Moyen-Orient en raison de la guerre entre l'Iran et les États-Unis va retrouver son port d'attache car, selon Emmanuel Macron, la situation évolue de manière favorable entre Washington et Téhéran. En revanche, les moyens de déminage français et les escortes vont rester sur place afin de contribuer à la reprise de la circulation dans le détroit d'Ormuz. 9 jours après le double séisme qui a très durement touché le Venezuela, un nouveau bilan a fait état d'au moins 2600 morts et plus de 12 000 blessés. Le gouvernement évite de parler de disparus, mais les Nations Unies les estiment à 50 000. Et surtout, les fortes chaleurs font craindre désormais l'apparition d'épidémies de coqueluche, de rougeole ou encore de diphtérie, alors que les rescapés vivent dans des conditions très insalubres. La chaleur qui a atteint des records en France le mois dernier, jamais il n'a fait aussi chaud depuis le début des relevés, plus 3,8 degrés en moyenne par rapport au normal de saison. La canicule de fin juin a aussi été d'une intensité inédite, plus importante que celle de 2023. On va partir aux États-Unis tout de suite.
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2: Où l'Argentine, tenant du titre, s'est très difficilement qualifiée pour les huitièmes de finale du Mondial en venant à bout après prolongation du Cap-Vert. Le Cap-Vert pourtant néophyte dans la compétition. L'Argentine affrontera donc l'Égypte. Et puis sous une chaleur étouffante à Philadelphie, l'équipe de France, emmenée par des attaquants en état de grâce, va tenter aujourd'hui de franchir l'obstacle du Paraguay pour atteindre les quarts de finale du Mondial 2026. Le match, c'est donc ce soir à 23h. Il est 4h02. Fin de ce flash. Retour de l'actualité dans une heure. Pour l'instant, c'est l'infotrafic détaillé en région, juste après la météo.
0: Exactement la météo pour ce samedi. Vous notez que les Pyrénées-Orientales et l'Hérault sont en vigilance orange canicule. Ce matin, quelques grisailles traîneront le long des Pyrénées sur le sud de l'Aquitaine. Le soleil dominera déjà sur le reste du pays. Des nuages se développent sur les Alpes du Sud, mais en général, cette journée s'annonce de nouveau très ensoleillée. Sur le Languedoc-Roussillon et en vallée du Rhône, Tramontane et Mistral se maintiendront entre 50 et 70 km en rafale. Au lever du jour, il fera déjà environ 20 à 24 degrés, voire 25 sur le pourtour du Golfe du Lion, en Provence et sur la Côte d'Azur. Le reste du pays conserve encore une petite fraîcheur au matin avec 9 à 15 degrés, localement 16 à 19 sur le sud-ouest et en vallée du Rhône. Dans l'après-midi, les températures grimperont entre 33 et 36 degrés sur le sud-est et parfois jusqu'à 37-38 sur le Languedoc-Roussillon. Vent, sécheresse, autant de facteurs qui doivent vous alerter sur l'absolue nécessité de ne pas jeter vos mégots par la fenêtre. Cela pourrait dévaster des hectares de végétation en seulement quelques minutes.
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0: 4h03, l'infotrafic dans le sud-est, point trafic qui va être très très rapide tant ça se passe bien, vraiment aucune difficulté droit devant vous d'après les dernières informations, vraiment, où vous circulez, vous vous rendiez, tout va pour le mieux à cette heure-ci, rien qui ne vienne mettre à mal vos temps de parcours, il n'y a pas de danger droit devant vous, en tout cas, la principale difficulté, ça pourrait être encore les températures nocturnes qui ne veulent pas descendre, et donc oui, il fait très très chaud, faites des pauses hein, toutes les 2 heures, tous les deux 100 km. Pensez à bien vous hydrater.
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0: Paris, Africa, mais aussi Another, mais également Wet, Wet, Wet. Ça, c'est tous les artistes qui vont se relayer en ce début d'heure. Bonne route.

11h sur le 107.7, tout va très bien à cette heure-ci. Tout continue d'aller très très bien parce que la nuit a été particulièrement calme. On tente de vérifier tout ça dans un tout petit peu moins de 4 minutes. Wait. Et le point trafic dans la foulée. À tout de suite.

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1: 4h15, tout va bien, cette heure-ci, pas de difficultés sur un très large quart sud-est, ça circule tout à fait normalement. Alors attention, parce que quand ça circule normalement, on a tendance à, eh bien, oublier un petit peu les, la règle d'or sur l'autoroute, c'est de rouler à droite. Vous dépassez, pensez à vous rabattre ensuite en mettant le clignotant et en respectant les distances de sécurité, pensez-y. Allez, voilà, tout va bien, et on va pouvoir déjà refermer ce point trafic, tous les voyants sont au vert. Restez à l'écoute et ne manquez pas Cadmerade dans un instant sur le 107.7. L'acteur est notre invité à l'occasion de la sortie du film Permis de détruire, de et avec Eric Fraticelli. Une comédie estivale qui a bien sûr pour décor la Corse, direction l'île de Beauté, juste après Feist.

0: Fest sur le 107.7, tout va pour le mieux à cette heure-ci.
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0: C'est l'heure de retrouver notre invité sur le 107.7, sur la route avec un acteur que l'on retrouve sans plus tarder au micro de Sébastien Datt.
2: Cadmerade, bonjour.
3: Bonjour.
2: J'ai le plaisir de vous recevoir sur le 107.7 à l'occasion de la sortie de la comédie Permis de détruire, de et avec Eric Fraticelli. C'est la suite du film Permis de construire, sorti en 2021, dans lequel Didier Bourdon tenait l'affiche aux côtés du réalisateur qui reprend son rôle de Santou. L'inconnu, lui, n'est plus là. Et pour le remplacer dans cette histoire déconnectée de la première, vous jouez le rôle d'Olivier, un psy qui débarque en Corse pour retrouver son ami Dominique Dentiste, interprété par Patrick Timsit. C'est un peu, on peut mettre des guillemets, votre bienvenue chez les Corses.
3: C'est un peu ça, oui, oui, oui. Oui, mais de toute façon, la comédie, elle fonctionne parce qu'il y a évidemment cette différence de région, de tradition, et qu'il y a tous ces clichés, évidemment, autour de la Corse, qui sont, je crois, comme un peu dans Bienvenue chez les Ch'tis, abattus les uns derrière les autres, parce que c'est ça qui fonctionne dans les comédies, c'est quand il y a une opposition, forcément, quand il y a un antagonisme, et là, en l'occurrence, entre les Corses et le continent. Eric est Corse, hein, Eric Fraticelli est Corse. Donc, on était vraiment. Pour moi, c'est un film d'auteur. Hein. On était chez lui, sur son île, dans sa région, et on sentait bien que partout où on allait, on était bien reçu. Et ça, c'est quand même assez agréable.
2: Bah, vous me parlez du réalisateur, justement, en 2016. Bah, ça fait 10 ans. Vous avez dirigé Eric Fraticelli dans votre film Marseille.
3: Ouais.
2: Cette fois, c'est l'inverse.
3: Ouais.
2: Comment ça se passe? Qu'est-ce qui est le plus agréable?
3: Écoutez, moi,
2: c'est des exercices.
3: J'ai découvert Eric Fraticelli grâce à Patrick Bosso. Et je cherchais un acteur pour une scène, mais une scène importante dans Marseille, parce qu'il fallait un acteur corse qui raconte Gravity, le film Gravity, à un taxi marseillais, avec sa vision à lui de Gravity. Et c'est Patrick qui m'en a parlé en premier, il m'a dit, tiens, je connais un acteur qui est super. Et effectivement, j'ai rencontré Eric, on a fait un tour de Corse en moto, tous les trois, d'abord, pour se connaître,
2: Ouais, vraiment. Sympa.
3: Ça, c'était chouette. Ah, ça, j'avoue que c'était un super souvenir. Maintenant, il est lui-même réalisateur. Bah, j'aime bien parce que d'abord, on sent qu'il aime beaucoup les acteurs. Il en prend soin, et il dirige. Donc, oui. Je crois que je préfère presque que lui me dirige que moi je le dirige, en fait.
2: Cadmerade, ne bougez pas. Nous allons faire une petite pause musique et info trafic sur le 107.7 et on se retrouve juste après pour parler de route, de Corse et de voyage. À tout de suite.
3: De route, de Corse et de voyage, ça, pas de problème.
0: Exactement. On vous retrouve, messieurs, juste après le point trafic. Point trafic qui, en théorie, devrait se passer quand même plutôt assez rapidement. Ça se passe très, très, très bien à cette heure-ci. Benabar, mais aussi George Benson pour nous emmener justement à ce point trafic. À tout de suite.

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4: Quasiment 4h30, à une poignée de secondes près, tout va pour le mieux à cette heure-ci, un point trafic qui ne va pas durer longtemps. Ça se passe absolument très bien pour vous qui circulez entre Clermont-Ferrand et Lyon, sur la 89, la 72, dans la vallée du Rhône, tout va bien sur tous les bords de Méditerranée. Même constat, absolument aucune difficulté.
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4: C'est donc le moment de retrouver notre invité sur le 107.7, toujours en compagnie de Sébastien Date.
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5: Cadmerade, nous sommes toujours ensemble à l'occasion de la sortie de Permis de détruire 2 et avec Eric Fraticelli. Comme à chaque film, le réalisateur a choisi comme décor son île, la Corse. Dans le film, on parlait de quelques clichés tout à l'heure. En ce qui concerne la route et la conduite, vous avez eu le droit dans le film à un accueil en règle aussi.
6: Alors ça fait partie des clichés, mais c'est quand même, les routes corses sont quand même un peu périlleuses, on va dire. les Corses roulent vite. Je crois qu'ils connaissent la route. Alors quand vous arrivez, vous débarquez avec votre voiture ou même quand vous êtes dans un taxi... Et ce qui arrive à mon personnage dès le début, il est transporté par Eric Fraticelli qui roule à 300 à l'heure en fait, hein, sur les routes corses. Bon, ça fait partie effectivement des...
5: Visibilité réduite, voilà. Pas de problème.
6: Bon, bah après ça fait partie des clichés corses qui sont avérés quand même, parce que c'est vrai qu'il y a faut être prudent encore, ça
5: oui,
6: c'est
5: et
6: sûr.
5: Et puis il y a de la route sinueuse, les temps de trajet, les temps de parcours,
6: monde,
5: pas facile.
6: Et puis il y a du monde l'été, ce qui est normal d'ailleurs.
5: Et on a finalement les deux extrêmes, vous parliez donc d'Eric Fraticelli comme une bombe à bord de sa Jeep. On a aussi la petite Fiat électrique qui finit comme la deux chevaux de Bourville.
6: Exactement, qui finit explosée.
5: Elle va nettement moins bien marcher.
6: Ça va bien marcher maintenant, oui. Là, c'est les extrêmes, évidemment. C'est moi qui conduis une voiture sans permis, donc la Fiat, pour ne pas la nommer, puisque vous l'avez fait. Voilà, la Topolino.
5: Et dans la vraie vie, justement, vous êtes plutôt quel genre de conducteur? Vous nous parliez de moto aussi tout à l'heure.
6: Moi, je suis motard, je suis routier. Je suis un vrai... avec mes parents, on faisait beaucoup de voitures. Moi, je me souviens que mes parents partaient beaucoup en vacances en Espagne, on est parti très loin en voiture, dans les températures que vous connaissez, sans la clim, avec le père qui fume à l'avant, avec les quatre frères et sœurs derrière.
5: Les serviettes sur les fenêtres.
6: Franchement, à compter les voitures, parce qu'il n'y avait pas d'écran, nous, à l'époque. Bon, mais c'est vrai que ça fait un peu nostalgique, mais c'était une autre façon de voyager, on va dire.
5: Cadmerade, merci. Je rappelle que vous étiez l'invité du 107.7 à l'occasion de la sortie du film Permis de détruire 2 et avec Eric Fraticelli, dans lequel vous jouez notamment aux côtés de Patrick Timsit. À bientôt.
6: Eh bien, merci, cher ami. Et puis, merci de votre accueil. Et puis, bonne route à tout le monde. Et soyez prudents. Et bonnes vacances, surtout. Et allez au cinéma le 1er juillet, voir Permis de détruire.
5: Évidemment.
6: C'est l'occasion d'amener... Et puis, avec toute la famille.
5: Et comme ça, on va en Corse juste en allant au ciné.
6: Même avant d'aller en Corse, vous regardez Permis de détruire, vous en saurez un peu plus sur l'endroit où vous allez.
5: Puis, à propos de Corse, on va terminer en beauté, comme termine le film, en musique, avec la petite culotte et sa gofa Lolita. Allez, c'est parti.
6: Allez, allons-y. Merci beaucoup. L'autre

La Gofa Lolita, bande originale du film Permis de détruire. Allez, nous, on va se donner rendez-vous d'ici 9 minutes pour un nouveau point trafic. Rassurez-vous, tout va pour le mieux à cette heure-ci. The Weeknd, Rihanna, Vanessa Paradis. Voilà, ça, c'est tous les artistes qui vont nous emmener au point trafic. À tout de suite.

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1: 4h45, tout va pour le mieux à cette heure-ci, absolument aucune difficulté. C'est vraiment, tous les voyants sont au vert, hein, parce qu'il y a une nuit très très calme, vraiment, pas d'événements particuliers, où que vous circuliez, vous vous rendiez, hein, entre Clermont-Ferrand et Lyon, dans la vallée du Rhône, sur les bords de Méditerranée, vraiment, trafic est d'une fluidité parfaite. Allez, prochain point trafic, 5h02, 5h03, après la météo et les infos. Et donc, retour immédiat de la musique avec Supergrass, mais aussi M. Pokora. Bonne route.

M. Pokora sur le 107.7, tout va très très bien à cette heure-ci, pas de difficulté, ça circule tout à fait normalement sur l'entièreté d'un très grand quart sud-est. On termine tranquillement cette heure en musique avec The Avenir, Bonnet M, mais aussi Vernis Rouge.

0: Vernis rouge pour refermer cette heure. Restez à l'écoute. On reparle du trafic juste après la météo. Et avant, c'est les infos. Il est 5h.
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2: Bonjour à toutes et à tous. Des rassemblements organisés dans des dizaines de villes aujourd'hui à l'appel des associations féministes et de défense des enfants. Paris, Agen, Bordeaux, Rennes ou encore Dijon. Une grande marche citoyenne qui fait suite à la mort de la collégienne Liana dans le Gers. Depuis 2024, les collectifs demandent la même chose. Une loi cadre intégrale pour lutter à 360 degrés contre ces violences, allant de la prévention et du traitement judiciaire à l'accompagnement des victimes, notamment les plus vulnérables. L'incendie dans l'Aude a été fixé après avoir parcouru 900 hectares. C'est ce qu'a annoncé hier après-midi le ministre de l'Intérieur, Laurent Nunez, qui s'est dit toutefois très inquiet que la saison des feux ait commencé en France avec un mois d'avance. Rien d'étonnant malheureusement au vu des températures caniculaires. Jamais il n'a fait aussi chaud que depuis le début des relevés. Plus 3,8 degrés en moyenne par rapport au normal de saison. Et cette canicule fin juin a été d'une intensité inédite, plus importante encore que celle de 2003. Le porte-avions Charles de Gaulle rentre à Toulon. Le navire français déployé dans la zone du Moyen-Orient en raison de la guerre entre l'Iran et les États-Unis va retrouver son port d'attache. Car selon Emmanuel Macron, la situation évolue de manière favorable entre Washington et Téhéran. Les moyens des déminages français et les escortes vont en revanche rester sur place afin de contribuer à la reprise de la circulation dans le détroit d'Ormuz. 9 jours après le double séisme qui a durement touché le Venezuela, un bilan en fait état d'au moins 2600 morts et plus de 12 000 blessés. Les Nations Unies parlent de 50 000 disparus. Et les fortes chaleurs font craindre désormais l'apparition d'épidémies de coqueluche, de rougeole ou encore de diphtérie, alors que les rescapés vivent dans des conditions très insalubres. Je vous propose de partir aux États-Unis tout de suite avec le jingle pour le Mondial.
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2: C'est toujours mieux quand la technique fonctionne bien. La Colombie mène 1-0 contre le Ghana en ce moment. Hier soir, l'Argentine, tenant du titre, s'est très difficilement qualifiée pour les huitièmes de finale face au Cap-Vert, qui est pourtant néophyte. L'Argentine qui affrontera l'Égypte et puis les Français qui, eux, reviennent sur le terrain ce soir. Ils affrontent le Paraguay pour atteindre les quarts de finale du Mondial. Enfin, en cyclisme, le Tour de France 2026 s'élance aujourd'hui de Barcelone avec une première étape typique. Les 184 coureurs donneront leur premier coup de pédale par équipe avec un règlement rafraîchi et notamment les temps de chaque formation pris sur le premier coureur et non le quatrième ou le cinquième comme par le passé. 5h02, fin de ce flash. Retour de l'infotrafic dans un instant, juste après votre météo.
0: Exactement la météo pour ce samedi, des températures qui sont en hausse dans le sud. Hein. Les Pyrénées-Orientales et l'Hérault passent en vigilance orange. Ce matin, quelques grisailles traîneront le long des Pyrénées et sur le sud de l'Aquitaine. Le soleil dominera déjà sur le reste du pays. Des nuages se développeront sur les Alpes du Sud, mais en général, cette journée s'annonce de nouveau très ensoleillée. Sur le Languedoc-Roussillon et en vallée du Rhône, Tramontane et Mistral se maintiendront entre 50 à 70 km en rafale. Au lever du jour, il fera déjà environ 20, 24 degrés, voire 25 sur le pourtour du Golfe du Lion. En Provence et sur la Côte d'Azur. Le reste du pays conserve encore une petite fraîcheur au matin avec 9 à 15 degrés. Localement, 16 à 19 sur le sud-ouest et en vallée du Rhône. Et dans l'après-midi, les températures grimperont entre 33 et 36 degrés sur le sud-est et parfois jusqu'à 37-38 sur le Languedoc-Roussillon. Du vent, de la sécheresse, autant de facteurs qui doivent vous alerter sur l'absolue nécessité de ne pas jeter vos mégots par la fenêtre. Cela pourrait dévaster des hectares de végétation en seulement quelques minutes.
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0: 5h04, l'infotrafic en détail, ça se passe très très très bien cette heure-ci sur un très large quart sud-est. La preuve, uniquement deux infos à évoquer, des véhicules en difficulté. Tout d'abord du côté de Nice, sur la 8 en direction d'Axe de Marseille, c'est un camion qui est en panne au niveau de Nice-Saint-Isidore, du péage de Nice-Saint-Isidore, donc prudence quand vous arrivez à ce péage. Et puis un autre véhicule en difficulté, là pour le moment c'est signalé, c'est sur la 9 en direction de Barcelone, après l'échangeur numéro 33, celui de la ville de Sète, voiture qui peut-être non loin des voies de circulation, kilomètre 148. Absolument partout ailleurs, tout va pour le mieux.
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0: Oshi pour entamer cette nouvelle heure, bonne route.

Marie-Sarah sur le 107.7, tout va bien à cette heure-ci, mais une information assez récente qui vous concerne dans l'Hérault, sur la 709 en direction de Nîmes, après Montpellier Sud, échangeur 30, un accident signalé, peut-être impactant la voie de droite, hein, au kilomètre 4, et ça y est, c'est confirmé, accident confirmé. Donc sur la 709 en direction de Nîmes, au kilomètre 4, j'y reviens dans 4 minutes, et ce sera l'heure du prochain point trafic. À tout de suite.

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1: 5h15, l'infotrafic sur un très large quart sud-est et ça se passe absolument très très bien à cette heure-ci. Une seule info à évoquer avec des compléments de détails sur une info que j'ai évoquée évidemment de manière localisée et donc je vous rejoins du côté de l'Hérault sur l'A709, vous êtes en direction de Nîmes, un accident bien confirmé dans la sortie 28, sortie Vendargues, avec les secours qui arrivent à l'instant sur place, donc je vous demande évidemment de rester très vigilant donc au moment d'aborder cette sortie 28 Vendargues sur la 709 en direction de Nîmes. C'est la seule info à prendre en compte à cette heure-ci, absolument partout ailleurs, tout va pour le mieux. Tout au long de l'été, nous vous proposons un voyage sur le 107.7, un voyage dans le temps, en musique et jusqu'au bout de la nuit avec une grande saga des discothèques. Le premier épisode de Ce soir on danse nous emmènera dans un instant à Paris et à Cannes dans les années 60 au Whisky à Gogo. Rendez-vous juste après Lenny Kravitz.

0: Lenny Kravitz sur le 107.7, le rappel de cet accident qui vous concerne sur la 709. Vous êtes en direction de Nîmes dans la sortie 28, sortie Vendargues. Restez extrêmement vigilants. Les secours sur place et donc levez le pied au moment d'aborder cette sortie.
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0: Cet été sur le 107.7, on vous raconte l'histoire des plus grandes discothèques de France. Voici le tout premier épisode de Ce soir on danse sur le 107.7 avec Francine Thomas. 1, 2, 3
2: o'clock, 4 o'clock, rock. Notre saga démarre, vous l'aurez compris, dans les années 50. Si certaines boîtes de nuit existent déjà à cette époque, c'est bien au milieu du siècle dernier que s'imposent les codes des discothèques tels qu'on va les connaître ensuite. Et trois noms s'imposent dans l'histoire de cette révolution: Paul Passini, Régine et Lucien Leibovitz. Le premier est un ancien résistant du massif du Vercors qui va marquer le monde de la nuit en lançant à Paris une enseigne qui deviendra extrêmement connue, le whisky à gogo. Le principe, c'est qu'on y boit du whisky, donc, mais pas seulement. Et l'idée de génie de Paul Passini est d'y inviter à officier celle qui deviendra une des grandes reines des fêtes interlopes, Régine.
3: Quand vient le mardi, la grande Zoa met ses bijoux, ses chinchillas.
2: Fort de ce succès, Paul Passini part ensuite sur la Côte d'Azur et en 1956, il ouvre un autre whisky à gogo à Cannes, avenue de l'Hérens. Et sa deuxième idée de génie, c'est d'y engager le tout premier DJ de l'histoire au lieu d'un orchestre.
4: 3, 2, 1, DJ.
2: Il s'appelle Lucien Leibovitz et il va officier aux platines à Cannes jusqu'en 1962. Habillé d'une blouse blanche, il n'est pas reconnu sous le nom de DJ, mais d'opérateur. Mais sa fonction est bel et bien d'ambiancer le dance floor.
5: Je ne les garde pas pour me faire remarquer, ni parce que je trouve ça beau, mais parce que ça me plaît.
2: Et d'éviter au maximum les slows.
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2: Bon, certains sont quand même incontournables. Les soirées fastes, jusqu'à 1200 personnes se pressent au whisky à gogo de Cannes. Les plus chanceux y assistent au concert privé de Stevie Wonder ou de Demis Roussos et y côtoient Johnny Hallyday, Jean-Paul Belmondo ou encore Serge Gainsbourg. Pendant un demi-siècle, le whisky à gogo de Cannes ferme ses portes le 31 décembre 2005.
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1: Quasiment 5h30, une poignée de secondes près, l'infotrafic sur un très large quart sud-est et globalement se passe vraiment très très bien à cette heure-ci. Pourtant, deux accidents à évoquer, l'un confirmé, l'autre signalé. Je vais commencer par celui qui est signalé, l'autre est déjà sous maîtrise des services de secours. Donc vous roulez sur la 709, sur la 9 en direction d'Orange après Galargues-Aigues-Mortes, échangeur 26, accident signalé, probablement kilomètre 70. On reste extrêmement vigilant dans ce secteur, c'est une première information. L'autre accident, les secours sont sur place, vous roulez sur la 709, vous êtes en direction de Nîmes, c'est dans la sortie 28, sortie Vendargues. Je vous l'ai dit, il y a tous les services des autoroutes qui sont en intervention, à vous lever le pied au moment d'aborder cette sortie. Absolument partout ailleurs, tout va pour le mieux.
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1: Dieu doit être filé, les Cranberries, ça c'est le programme pour les prochains kilomètres, bonne route.

L'écran Berry sur le 107.7, le rappel de ces deux informations, ces deux accidents, ça vous concerne sur l'autoroute A9 en direction d'Orange, après Galargue, Aigues-Mortes, échangeur 26, plus qu'une voie pour circuler, la voie la plus à gauche au kilomètre 69, vous restez extrêmement vigilant dans ce secteur, et puis sur l'autoroute A709 en direction de Nîmes, dans la sortie Vendarc, sortie 28, un accident en cours, sortie que vous ne pouvez pas emprunter, elle est momentanément fermée pour des raisons assez évidentes de sécurité, l'intervention est en cours en ce moment. Et j'y reviendrai évidemment dans le prochain point trafic, Auria, mais aussi Nada Surf pour nous y emmener.

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1: 5h45, l'infotrafic sur un très large quart sud-est. Deux informations à évoquer, les deux mêmes évoquées dans le précédent point trafic. Ce sont deux accidents. L'un vous concerne sur l'A9 en direction d'Orange, après Galargue-Aigues-Mortes, échangeur 26. Une seule voie pour circuler, la voie la plus à gauche. Les autres sont impactés. Une voiture accidentée, kilomètre 69. Levez bien le pied dans ce secteur. Et puis, un autre accident qui vous concerne cette fois-ci du côté de l'Hérault, sur l'A709 en direction de Nîmes, dans la sortie 20. Sortie Vendargues, sortie que vous ne pouvez pas emprunter pour le moment, car l'intervention est en cours. Je vous demande évidemment tout simplement de continuer le parcours. Voilà donc pour les deux seules infos à prendre en compte à cette heure-ci. Hein. Tout va bien sur tout l'ensemble de ce quart sud-est. Je dis ça pour que j'ai une toute nouvelle info. Je la développe immédiatement. Vous roulez sur la 9, vous êtes en direction de Barcelone, dans la sortie 27, sortie Lunel. Une voiture est signalée en panne dans cette sortie. Prudence au moment de l'aborder. Et voilà, donc avec cette information, eh bien vous savez absolument tout. À suivre, l'un des rendez-vous phares de cet été 2026, les voitures mythiques, ces modèles cultes qui ont marqué le petit comme le grand écran. Dans un instant, retour en 1984, l'époque où l'on chassait les fantômes en Cadillac. Ça sera juste après Zaz.

0: Peut-être le rappel de cet accident sur la 9 en direction d'Orange après Galargue, Aigues Mortes, échangeur 26. Une seule voie pour circuler, la voie la plus à gauche. Les autres sont neutralisés. Les secours sur place en train d'intervenir sur un véhicule accidenté. Et comme promis, voici notre nouveau rendez-vous de l'été consacré aux voitures qui ont marqué leur époque. En 1984 sortait le premier SOS Fantôme, trois chasseurs de spectres et une voiture pour le moins atypique. Loïc Elzac nous en dit plus dans Voitures Mythiques.
1: C'est à bord d'une Cadillac Miller Meteor de 1959 que les héros du film SOS Fantôme, sorti en 1984, traquent les ectoplasmes. Baptisé Ecto One, le break de couleur blanche avec de larges bandes rouges mesure plus de 6 mètres de long et dépasse les 3 tonnes. Modifié par les équipes du film, il est équipé de sirènes, de gyrophares, d'un toit rempli de matériel high-tech. Il arbore également sur ses portières le fameux logo d'un fantôme barré d'un cercle rouge.
2: SOS Fantôme.
3: Là, il n'y a pas eu un revenant ?
2: Trois hommes capturent un fantôme impossible à tuer.
1: L'Ecto One, qui a failli d'ailleurs ne jamais voir le jour dans cette version, Dan Aykroyd, l'un des créateurs du film, avait imaginé à l'origine une version entièrement noire avec des reflets violets. Mais après quelques essais, l'idée a été abandonnée. En effet, avec de nombreuses scènes de nuit, la voiture se voyait mal à l'écran.
4: Allô, SOS Fantôme.
1: Tout au long des 5 films de la saga, la Cadillac connaîtra de nombreuses améliorations. Mais quelles que soient les évolutions, en plus de 40 ans d'histoire et au-delà des générations d'acteurs qui se sont succédés à l'écran pour incarner les chasseurs de fantômes, la voiture reste le véritable emblème de la franchise.
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0: Gaëtan Roussel, pour terminer cette heure, vous restez bien à l'écoute. On va reparler du trafic, ce sera juste après la météo. Avant, bien sûr, c'est les infos, les 6 heures.
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2: Bonjour à toutes et à tous. À la une de l'actualité, le porte-avions Charles de Gaulle rentre à Toulon. Le navire français déployé dans la zone du Moyen-Orient en raison de la guerre entre l'Iran et les États-Unis va retrouver son port d'attache. Selon Emmanuel Macron, la situation évolue de manière favorable entre Washington et Téhéran. Les moyens de déminage français et les escortes vont, eux, en revanche, rester sur place afin de contribuer à la reprise de la circulation dans le détroit d'Ormuz. Des rassemblements organisés dans des dizaines de villes aujourd'hui à l'appel des associations féministes et de défense des enfants. Paris, Agen, Bordeaux, Rennes ou encore Dijon. Une grande marche citoyenne qui fait suite à la mort de la collégienne Liana dans le Gers. Depuis 2024, les collectifs demandent la même chose, une loi cadre intégrale pour lutter à 360 degrés contre ces violences sexuelles, allant de la prévention et du traitement judiciaire à l'accompagnement des victimes, notamment les plus vulnérables. L'incendie dans l'Aude a été fixé après avoir parcouru 900 hectares. C'est ce qu'a annoncé hier après-midi le ministre de l'Intérieur, Laurent Nunez, qui s'est dit très inquiet que la saison des feux ait commencé en France avec un mois d'avance. Rien d'étonnant malheureusement au vu des températures caniculaires. La chaleur a atteint des records en France le mois dernier. Jamais il n'a fait aussi chaud depuis le début des relevés, plus 3,8 degrés en moyenne par rapport au normal de saison. La canicule de la fin juin a aussi été d'une intensité inédite, plus importante encore que celle de 2003. Coup d'envoi du Festival d'Avignon, la 80e édition du Grand Rendez-vous International de Théâtre démarre aujourd'hui. 3 semaines qui débutent par un spectacle fleuve de 5 heures en ouverture, plus de femmes à la mise en scène ou encore un zoom sur les artistes sud-coréens. On parle football maintenant.
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2: La Colombie l'a emporté 1-0 contre le Ghana cette nuit. Hier soir, l'Argentine, tenante du titre, s'est très difficilement qualifiée pour les huitièmes de finale du Mondial en venant à bout après prolongation seulement du Cap Vert, pourtant néophyte dans la compétition. L'Argentine affrontera l'Égypte. Quant à nos Bleus, ils reprennent du service ce soir. Ce sera face au Paraguay. Ils vont tenter d'atteindre les quarts de finale du Mondial. Enfin, en cyclisme, le Tour de France 2026 s'élance aujourd'hui de Barcelone avec une première étape atypique, puisque les 184 coureurs donneront leur premier coup de pédale par équipe, avec un règlement qui a évolué, qui a été rafraîchi et qui verra les temps de chaque formation pris sur le premier coureur et non plus sur le quatrième ou le cinquième comme par le passé. Il est 6h02, c'est la fin de ce flash. Retour de l'actualité dans une heure en compagnie de Perrine Martin. Pour l'instant, c'est le retour de l'infotrafic juste après la météo.
4: Département en vigilance orange à la canicule pour le moment. Il s'agit de l'Hérault et des Pyrénées-Orientales. Plein soleil sur l'Hexagone. Et en région Provence-Alpes-Côte d'Azur aussi, soleil et chaleur toujours très présentes, qui restent un tout petit peu modérées, si on peut parler ainsi, avec un nouvel épisode de canicule prévu par Météo France pour les prochaines heures en région Provence-Alpes-Côte d'Azur. Évitez, dans la mesure du possible, de voyager aux heures les plus chaudes, hein, et hydratez-vous très régulièrement. Notez que le risque de feux de forêt est toujours à son maximum. 6 départements du pourtour méditerranéen sont en vigilance rouge, des Pyrénées-Orientales jusqu'aux Bouches-du-Rhône. Certains massifs forestiers sont interdits à la balade. Pensez à bien vous renseigner avant de partir en promenade. Ne jetez rien par la fenêtre de votre véhicule et s'il vous plaît, surtout aucun mégot de cigarette. Ce matin, il fait 10 en montagne et 23 en bord de mer. Cet après-midi, le mercure affichera 30 à Barcelonnette et Briançon, tout comme hier, 31 à Cannes, 32 à Saint-Tropez et Nice, 33 pour Gap, Fort-Calquier, Marseille, 34 au Castellet, 35 à Toulon et jusqu'à 37 degrés à Aix-en-Provence.
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4: À 6h04, voyons comment le trafic évolue. Alors, c'est vrai que c'est une journée de grand départ. Ce samedi marque le coup d'envoi du premier week-end des vacances scolaires. Vous allez être nombreux à circuler par ces fortes chaleurs. Multipliez les pauses. Il faut boire beaucoup d'eau, évidemment. Et puis, bison futé, voie rouge dans le sens des départs sur le quart nord-ouest du pays. C'est orange partout ailleurs. Vous allez être très nombreux, donc, à prendre le volant aujourd'hui. Pour l'instant, ça se passe bien en région Provence-Alpes-Côte d'Azur, alors que le soleil se lève tout doucement avec ce véhicule en panne à vous rappeler pour parler d'infotrafic, bien sûr, sur l'autoroute A8, direction Aix-Marseille, au niveau de la plateforme de péage de Nice-Saint-Isidore. Juste avant cette plateforme, il y a un poids lourd en panne et le dépanneur est actuellement sur les lieux. Voilà pour cette information à prendre en compte. Bonne route avec nous et bonnes vacances.
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4: Je m'appelle Stéphanie Dionnet, je suis enchantée de faire le chemin à vos côtés pour ce petit matin. Nous passons 4 heures ensemble et pour la musique, Ted Louis Swims arrive, mais tout de suite One Republic et ça s'appelle Counting Stars. Bonjour, bonjour.

Teddy Swims, Mr. Know It All, 6h12, retour à vos conditions de circulation. Ça se passe bien sur votre trajet uniquement. Ce poids lourd en panne juste avant la plateforme de péage de Nice-Saint-Isidore. Levez le pied lorsque vous arrivez de toute façon au niveau de cette plateforme de péage. Partager la route, c'est respecter les règles de conduite en toutes circonstances, mais aussi faire preuve d'attention et de respect envers les autres usagers. Il est important de le rappeler. Bonne route, bonnes vacances, et pour la musique, c'est France Gall, car on a besoin d'amour. Excellent voyage et bienvenue.

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1: Et on regarde comment ça évolue côté trafic, ça se passe bien pour le moment. Alors c'est vrai, hein, c'est une journée classée rouge pour les départs et notamment dans le quart nord-ouest du pays. C'est orange partout ailleurs, vous allez être très nombreux à circuler. Pour le moment, vous êtes parti tôt et vous avez eu bien raison. Il n'y a qu'un véhicule en panne à vous rappeler dans le contournement de Nice sur l'autoroute A8, direction Aix et Marseille, avant la plateforme de péage de Nice Saint-Isidore avec le dépanneur qui est sur place. Il s'agit d'un poids lourd qui est en difficulté à cette hauteur et un autre à mentionner pour le moment. Bonne route avec nous et pensez à multiplier les pauses. Vous qui partez pour un long trajet, il va falloir aussi penser à bien vous hydrater.

Justin Timberlake, Say Something, 6h24. Bon, allez, c'est fini. Excellent voyage avec nous, ça se passe bien sur votre trajet pour le moment. Pour la musique, c'est Janet Jackson qui arrive dans quelques instants. Et puis cette nouveauté, Zaoui et Stéphane, ça s'appelle Love Noir. Je vous propose d'écouter ce titre à présent.

0: Votre nouveau rendez-vous, ça s'appelle les danses de l'été, ces tubes qui traversent le temps et nous font tous bouger avec leur chorégraphie qu'on connaît par cœur. Au programme aujourd'hui, l'incontournable Macarena, c'était en 1996 et ce sera juste après l'infotrafic.
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0: C'est moi, et je vous dis tout de vos conditions de circulation. Vous partez pour un long voyage. D'abord, laissez-moi vous souhaiter de belles vacances. 6h32, ça se passe très bien. Sur votre trajet en région Provence-Alpes-Côte d'Azur, pour l'instant, et si vous poursuivez votre trajet, ça se passe bien aussi en remontant vers le nord, par exemple, ou en descendant un petit peu plus au sud. Si vous roulez sur l'autoroute A8, direction Aix-Marseille, un véhicule est tombé en panne. C'est près de Nice, au niveau de Nice-Saint-Isidore, juste avant la barrière de péage. Il faut vous rappeler que le dépanneur est sur place. Levez le pied, bien sûr, parce que vous êtes à la barrière de péage et puis parce qu'il y a intervention de cette personne qui donc dépanne ce camion. Laissez bien le corridor de sécurité dans ce secteur. Pour un bon partage de la route, je vous rappelle que la règle d'or sur l'autoroute, c'est de rouler à droite. Vous dépassez, pensez à vous rabattre en ensuite, en mettant votre clignotant et en respectant les distances de sécurité. Bonne route avec nous. Côté chaleur, il va faire très très chaud. Hein. Multipliez les pauses, buvez beaucoup d'eau et notez ces départements qui sont en vigilance orange à la canicule, qui ne sont pas en région Provence-Alpes-Côte d'Azur. Il s'agit de l'Hérault et des Pyrénées-Orientales.
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0: Comme promis, retour sur ces chansons de l'été qui nous font encore bouger. Et la Macarena en fait évidemment partie, même Gilles Ravarino s'y est mis.
2: Nous sommes en 1996. La Macarena s'impose comme la chanson incontournable de l'été, ainsi que de tous les futurs mariages. Derrière ce tube planétaire se cache à l'origine un duo espagnol, les Los del Rio, fondé dans les années 60. La Macarena sort une première fois en 1993 sans agiter le moindre petit doigt de pied. C'est le remix, quelques mois plus tard, qui commence à faire bouger Porto Rico. Porto Rico, un lieu où les Américains sont nombreux à venir passer leur congé. Et tel un souvenir de vacances, ils ramènent la chanson dans leur bagage et le tube commence à se propager. En France, tout l'été 96, les autoradios diffusent en boucle la Macarena qui se vend au final à plus de 11 millions d'exemplaires à travers le monde. Bill Clinton s'en empare même pour donner du rythme à sa deuxième campagne électorale. Loin de la politique, cet incroyable succès doit beaucoup à la chorégraphie signée Mia Fry, inspirée, dit-on, d'une personne cherchant un décapsuleur en exécutant d'étranges mouvements.
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2: Ce qui est beau avec la Macarena, c'est que tout le monde connaît la chorégraphie, à peu près. On met les mains devant, derrière, on tourne, on secoue un peu les épaules. Bref, la Macarena, c'est un peu comme un sourire collectif. Ça surprend, ça rassemble et avouons-le, ça met la bonne humeur.

0: priorité à votre sécurité. Vous circulez actuellement sur l'autoroute A8 direction Italie entre Brignoles et la jonction des autoroutes A8 à 57. Il y a un accident. Alors, il s'est produit sur une aire. Peut-être allez-vous faire la pause à ce niveau. C'est l'aire de Roudeil. Il faut rester attentif dans ce secteur. À suivre pour la musique Emma et ce titre Pitié. Bonne route avec nous. Pour l'instant, ça se passe très bien sur votre trajet.
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Emma, à l'instant sur Radio Vinci Autoroute, retour à vos conditions de circulation. Restez attentifs si vous devez faire la pause sur l'aire de Roudeil entre Brignoles et la jonction des autoroutes A8 à 57. Nous sommes là sur l'autoroute A8 direction Italie. Sur cette aire, il y a un véhicule accidenté. Bien sûr, vous resterez attentifs. Et puis ce véhicule en panne au niveau de la plateforme de péage de Nice-Saint-Isidore, juste avant de passer cette barrière, lever le pied depuis l'autoroute A8 direction Aix-Marseille. On y reviendra dans quelques instants dans le prochain point trafic juste après Snap.

0: À l'instant, Rhythm is the Dancer. On va se retrouver dans une poignée de secondes pour reparler de vos conditions de circulation. Pour l'instant, c'est calme.
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0: Ça se passe bien sur votre trajet, pas de difficultés à traverser pour le moment. Vous êtes parti tôt et vous avez eu bien raison. Il est 6h46, je dois vous rappeler cet accident. Il s'est produit sur une aire de repos. Donc si vous êtes amené à faire la pause près de Brignoles, c'est sur l'aire de Roudaille, sur l'autoroute A8, direction Italie, entre Brignoles et la jonction des autoroutes A8 à 57. Eh bien, abordez ce secteur avec encore plus de précautions. Et puis si vous circuler sur l'autoroute A8 direction Aix-Marseille. Il y a ce véhicule en panne. Le dépanneur est toujours sur place. Ça se passe avant la plateforme de péage au niveau de Nice-Saint-Isidore direction Aix-Marseille pour vous donc qui circulez dans ce secteur. Rien d'autre à évoquer ensemble pour l'instant. Deux départements sont en vigilance orange à la canicule. Ce n'est pas en région Provence-Alpes-Côte d'Azur, mais si vous êtes amené à vous rendre vers ces départements, il s'agit de l'Hérault et des Pyrénées-Orientales où il va faire encore très chaud aujourd'hui. Et puis je vous rappelle aussi qu'aujourd'hui eh bien c'est une journée classée rouge dans le sens des départs sur le quart nord-ouest du pays, orange partout ailleurs, et donc vous allez être nombreux notamment sur l'axe Lyon-Orange dès ce matin sur l'autoroute A7 ou encore sur l'autoroute A9 près de la Méditerranée. Pour le moment ça se passe bien.

Kylie Minogue, In Your Eyes, 6h53, retour à vos conditions de circulation. Ça se passe bien sur votre trajet. On va y revenir dans les prochaines minutes, bien sûr. Pour la suite, côté musique, les Fan Young Cannibals ou encore Elliot, la Camisa Negra.

0: Fanion Cannibals sur Radio Vinci Autoroute. Ça se passe bien actuellement sur votre trajet. Je vous souhaite de faire une très belle route avec nous. 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
2: Bonjour à tous. La saison des incendies a démarré avec un mois d'avance. Le ministre de l'Intérieur s'inquiète de la précocité des feux. Ceux de ces derniers jours dans l'Aude et l'Hérault sont désormais maîtrisés, mais plusieurs départements sont toujours en vigilance rouge, feu de forêt. Les pompiers en appellent à la responsabilité de tous. Autre inquiétude, celle autour d'une nouvelle canicule. Deux départements ce samedi sont en vigilance orange, d'autres en jaune, et ce pour une journée de départ en vacances. Là aussi, les cartes de bison futé sont colorées. Il est encore tôt, mais l'infotrafic dans vos régions, tout comme la météo, arrive dans un très court instant. L'actualité, c'est aussi aujourd'hui cet appel à une mobilisation nationale contre les violences sexistes et sexuelles. Plusieurs grandes marches organisées à Paris, mais aussi à Agen, Dijon, Bordeaux ou Rennes. Près de 80 cortèges montés à l'appel d'associations féministes et de défense des enfants pour réclamer une loi cadre intégral, un texte en définitive pour lutter à 360 degrés contre ces violences, allant de la prévention et du traitement judiciaire à l'accompagnement des victimes, notamment les plus vulnérables. Parlons football maintenant.
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2: Avec les derniers 16e de finale qui se sont joués cette nuit et les qualifications en 8e de l'Égypte aux dépens de l'Australie, de l'Argentine qui a éliminé le Cap-Vert et de la Colombie qui s'est opposée et qui a gagné face au Ghana. La suite du programme concerne notamment les Bleus. Match à élimination directe ce soir face au Paraguay. La qualification pour les quarts de finale, elle se jouera à partir de 23h pour l'équipe de France. Avant cela, le Maroc affronte le Canada dès 19h. Bon, on a le temps, hein. Il n'est que 7h du matin, mais bien sûr, vous êtes déjà sur la route et on s'intéresse justement à vos conditions de circulation.
0: Pour le moment, on va parler météo. Ce samedi 4 juillet, des départements en vigilance orange. Il y en a deux pour canicule, l'Hérault et les Pyrénées-Orientales. Plein soleil sur l'Hexagone et en région Provence-Alpes-Côte d'Azur, grand soleil également. Chaleur toujours très présente qui reste à peu près modérée dans la région, mais un nouvel épisode de canicule est prévu par Météo France dans les prochaines heures. Évitez, hein, dans la mesure du possible, de voyager aux heures les plus chaudes et hydratez-vous très régulièrement. Le risque de feux de forêt est toujours à son maximum, vous le savez. 6 départements du pourtour méditerranéen sont en vigilance rouge, des Pyrénées-Orientales jusqu'aux Bouches-du-Rhône. Certains massifs forestiers sont interdits à la balade. Et puis ne jetez rien par la fenêtre de votre véhicule et surtout, aucun mégot de cigarette. Ce matin, il fait 10 en montagne et 23 en bord de mer. Cet après-midi, le mercure affichera 30 à Barcelonnette et Briançon, 31 à Cannes, 32 à Saint-Tropez et Nice, 33 pour Gap, Fort-Calquier, Marseille, 34 au Castellet, 35 à Toulon et 37 degrés du côté d'Aix-en-Provence.
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0: Journée de grand départ, ce samedi marque le coup d'envoi du premier week-end des vacances scolaires et c'est sûr, vous allez être nombreux à circuler sur la route des vacances. Pour l'instant, pas de bouchons à traverser en région Provence-Alpes-Côte d'Azur. Et si vous partez, si vous circulez au-delà, si vous remontez la vallée du Rhône ou si vous descendez plus au sud vers Perpignan, par exemple, eh bien, ça se passe bien pour l'instant ou encore vers Toulouse, circuler fluide. Il faudra marquer la pause beaucoup plus régulièrement encore que d'habitude avec ces fortes chaleurs. Avec aussi, et comme je vous le disais dans le bulletin météorologique, deux départements en vigilance orange. Si vous partez de ce côté-là, du côté de l'Hérault et aussi des Pyrénées-Orientales, orange pour canicule. Bonne route et belles vacances.
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0: Et l'on repart en musique avec Angèle et Justice, mais tout de suite, Odyssée.

0: Les Pretenders, Middle of the Road, excellent voyage avec nous. On va se retrouver dans une poignée de secondes pour reparler de vos conditions de circulation. C'est calme.
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0: Premier jour de grand départ, ce sont les vacances scolaires, samedi 4 juillet. Alors pour le moment, ça se passe bien sur votre trajet en région Provence-Alpes-Côte d'Azur. Il faut vous rappeler toutefois que c'est une journée classée orange dans le sens des départs sur le quart nord-ouest du pays. C'est même rouge pour le quart nord-ouest du pays et c'est orange partout ailleurs. Pour le moment, pas de difficulté à traverser, c'est vrai. Je dois quand même vous rappeler que si vous vous rendez vers ces deux départements, l'Hérault ou encore les Pyrénées-Orientales, ils ont été placés par Météo France en vigilance orange à la canicule. Un nouvel épisode de canicule qui s'annonce, prévu par Météo France. Et donc, il va falloir vraiment penser à multiplier les pauses, à vous hydrater très régulièrement. C'est très important. En région Provence-Alpes-Côte d'Azur, il va faire très chaud encore aujourd'hui, avec non pas une vigilance orange, mais une vigilance jaune pour certains départements. Donc il va falloir vraiment marquer aussi très régulièrement la pause. Pas de bouchon à noter pour le moment. Excellent voyage et très belles vacances. Et justement, pour vous donner des idées de sortie à l'occasion de ce premier week-end de vacances scolaires, ce sera dans quelques minutes. Et pour y arriver, eh bien, les Dizzys, et ça s'appelle Try, Try, Try. À tout de suite.

0: priorité à votre sécurité un nouvel événement à mentionner. Il s'agit d'un obstacle. Levez le pied depuis l'autoroute A57, direction Nice et l'autoroute A8. Vous quittez donc Toulon et il y a au niveau de Lavalette un obstacle. Restez attentif au kilomètre 4. Rien d'autre pour l'instant à évoquer ensemble. Ça se passe bien sur votre trajet. Concert, défi sportif en eau libre et exposition. Voilà le programme de votre premier guide de vacances de la saison. Aurélie Mignonne, direction les hauteurs de Cannes pour une double exposition cet été au musée Bonnard.
1: Une double exposition et une expérience olfactive. Dès cet été, le musée Bonnard du Canet nous plonge dans l'intimité du peintre, à la fois en explorant le quotidien de l'artiste avec les toilettes de Marthe, sa femme et modèle, mais aussi avec l'atelier au Mimosa pour nous plonger dans l'univers créatif de Pierre Bonnard. L'intime, thème essentiel dans l'œuvre du peintre. Véronique Serrano est conservateur du musée.
2: Oui, c'est un thème fédérateur, mais thème aussi essentiel, comme vous le dites, dans la carrière de Bonnard, Bonnard intime. Donc on va à la fois explorer la toilette à travers la figure de sa femme Marthe, mais pas que, et également une exposition autour de toujours l'atelier au Mimosa. On va explorer l'importance du jaune dans son œuvre et du thème de la fenêtre. Deux expositions en une, avec un format qui est un peu original cette année, c'est qu'on fait une exposition avec un parcours olfactif, c'est-à-dire qu'on aura 6 points de senteur, de fragrance créés spécialement pour l'occasion, une façon différente d'approcher l'intimité de Pierre Bonnard à travers les senteurs.
1: Pour vivre la peinture autrement, rendez-vous au musée Bonnard du Canet, c'est la sortie 42 de l'autoroute A8, museebonnard.fr pour en savoir plus. La saison des festivals est lancée, direction la Provence pour Cassis en Seine de jeudi à samedi, esplanade Aristide Briand, électro et jazz à l'honneur avec une programmation aux petits oignons, bon entendeur, Cassius, Aaron ou encore Thomas Dutronc. Et enfin, pour se rafraîchir, on vous propose de nager au cœur des Alpes sauvages pour le Serponçon Swim Challenge ce week-end, défi en eau libre pour les passionnés de longue distance avec des parcours de 12 et 20 km proposés, mais aussi un relais dans un décor d'exception entre les montagnes, dans les eaux turquoises du lac.
0: Merci beaucoup Aurélie. Et dans quelques minutes, vous allez nous parler d'un autre événement en partenariat avec Radio Vinci Autoroute. Il s'agit des Nuits du Réal aux Arcs sur Argence pour des soirées qui mêlent concerts et humour. Rendez-vous après l'infotrafic. Mais d'ici là, la musique évidemment. Sienna Spiro arrive, Die on the Hill. Et tout de suite sous ma voix, Norah Jones, et justement avec sa voix de velours, chante Sunrise rien que pour vous. Bonne route avec nous.

0: Sienna Spiro à l'instant sur Radio Vinci Autoroute. On va se retrouver dans une poignée de secondes pour reparler de vos conditions de circulation. Ça se passe très bien sur votre trajet. À tout de suite.
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0: Je suis là, bien sûr, et je vous dis tout de vos conditions de circulation pour cette journée de grand départ. Vous partez peut-être en vacances. Pour le moment, ça se passe bien en région Provence-Alpes-Côte d'Azur. Circulation fluide. Et si vous quittez la région, sachez aussi que ça se passe plutôt bien si vous roulez vers Avignon, Nîmes, en descendant vers Perpignan ou en roulant vers Carcassonne ou encore la Ville Rose. On revient en région Provence-Alpes-Côte d'Azur pour vous rappeler un obstacle. Ça se passe aux portes de Toulon, sur les voies de l'autoroute A57. Vous quittez Toulon et vous roulez en direction de Nice, de l'autoroute A8, au niveau de la Valette Nord. Nous sommes là à l'est de la ville de Toulon. Eh bien, il y a un obstacle dans la sortie la Valette Nord. Levez le pied si vous êtes à ce niveau. C'est la sortie numéro 5A. Rien d'autre à évoquer ensemble. Vous voyez, circulation des plus fluides pour l'instant. Il va faire très chaud. Pensez à multiplier les pause, surtout pour vous hein, qui partez pour un long voyage. Et puis, bien sûr, buvez beaucoup d'eau.
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0: Votre guide de vacances arrive avec des idées de sortie pour ce second rendez-vous. Ce sera juste après Jamiroquai. All right.

priorité à votre sécurité. Vous roulez sur l'A57, vous quittez Toulon, vous circulez en direction de Nice, de l'autoroute A8, entre La Farlède et Solliès-Touca. Sur la voie la plus à gauche, il y a un obstacle, kilomètre 9. C'est juste après La Farlède.

0: 7h36, circulation fluide pour l'instant en région Provence-Alpes-Côte d'Azur. Je dois vous rappeler cet obstacle, l'information que je vous donnais en géolocalisation il y a une poignée de secondes. Ça concerne l'autoroute A57 direction Nice et l'autoroute A8 entre la Farlède et Solliès-Toucas. C'est 1 km après la Farlède et ça concerne la voie de gauche. Placez-vous sur la voie de droite quand vous arrivez sur place, kilomètre 9. Entre concert et art de la parole, voici un aperçu de ce que vous pourrez faire pendant vos vacances ou votre week-end en Provence-Alpes-Côte d'Azur. Alors on commence par le Var, aux Arcs-sur-Argent, près du Muy, pour faire le plein d'émotions avec la nouvelle édition des Nuits du Réal en partenariat avec Radio Vinci Autoroute. Aurélie Mignonne.
1: Depuis 6 ans, début juillet, le festival propose de belles soirées entre musique et humour, un festival vivant, accessible en plein centre-ville, dans l'amphithéâtre du Théâtre de Verdure. Pour la programmation, on écoute Nicolas Coudert, responsable événementiel des Nuits du Réal.
2: On va passer une très belle soirée estivale sous les étoiles avec le premier soir à Marine, qui a gagné la Star Academy, qui a participé aux Energy Music Awards et qui sera en co-plateau avec Félix Radu. Moi, Félix Radu, c'est mon petit coup de cœur, je vous invite à aller l'écouter. C'est un acteur qui chante, c'est beaucoup du piano-voix, mais c'est très très intense. La deuxième soirée, on aura Goldman. C'est le tribute officiel de Jean-Jacques Goldman. C'est vraiment un gros groupe, ils arrivent quand même à remplir des zéniths. Ça va être une soirée très intergénérationnelle. Et le dernier soir, on a notre soirée humour avec Nawel Madani, humoriste et aussi actrice, qui plaît beaucoup au public féminin, mais aussi beaucoup aux jeunes, donc ça va être une très belle soirée aussi.
1: Lesnuitsduréal.com pour en savoir plus et pour rejoindre les Arcs, c'est la sortie 36 de l'autoroute A8. Un nouveau festival au nom prometteur à Bouc-Bel-Air, c'est Musique sous les étoiles jusqu'au 4 juillet. Rendez-vous au château et dans les jardins d'Albertas avec Bird, Kezia Jones, Selassou ou encore The Yelbos pour des soirées groove et jazzy. Enfin, 6e édition du Festival des Arts de la Parole de Lourmarin du 3 au 12 juillet. Faire langue commune et mettre en valeur toute la richesse de la langue française et surtout, placer l'humain au cœur de l'art et des échanges entre rencontres, spectacles et films. Bel été, bonne sortie!
0: Merci beaucoup Aurélie, à suivre pour la musique. Ce titre signé Calogero, Danser encore. Bonne route avec nous.

0: Calogero à l'instant, dansez encore. On va se retrouver dans une poignée de secondes pour reparler de vos conditions de circulation. Vous circulez bien sous le soleil. Il va faire encore très chaud aujourd'hui. Pensez à multiplier les pauses. À tout de suite.
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0: Et on regarde comment ça évolue côté trafic. Il est 8h moins le quart. Pour le moment, pas de difficulté à traverser à l'occasion de cette journée de grand départ en vacances avec une journée classée rouge hein, dans le sens des départs sur le quart nord-ouest du pays et c'est orange partout ailleurs. Donc nul doute, vous allez être très nombreux. D'ailleurs, je le vois sur mes retours vidéo à présent, de plus en plus de monde côté circulation, notamment du côté d'Antibes, de Nice, d'Aix-en-Provence, augmenté vos distances de sécurité. Deux départements sont en vigilance orange canicule, l'Hérault ou encore les Pyrénées-Orientales et bien en région Provence-Alpes-Côte d'Azur il va faire encore très chaud, notamment dans les Alpes de Haute-Provence, dans le Vaucluse, dans les Bouches-du-Rhône qui sont en jaune, hein, donc ce n'est pas loin de l'orange. Il va encore faire très chaud aujourd'hui, pensez à multiplier les pauses, à boire beaucoup d'eau également. Pas de bouchon à noter dans la région. Par contre, des obstacles et ça concerne principalement l'est de Toulon. Pour vous qui circulez tout d'abord en direction de Nice et de l'autoroute A8 au niveau de la sortie, la Valette Nord, sortie numéro 5A où il y a un obstacle et puis un petit peu plus loin entre la Farlède et Solliès-Touca sur la voie de gauche, il y a un autre obstacle, kilomètre 9. C'est vraiment un kilomètre après la sortie la Farlède. La sortie la Farlède porte le numéro 6. Nous sommes là donc, comme je vous le disais, à l'est de Toulon. Rien d'autre à évoquer ensemble pour le moment. Vous le voyez, ça se passe très très bien. Si vous poursuivez votre parcours, sachez qu'il n'y a pas pour le moment de difficultés à traverser. À suivre pour la musique Urban Spaces et ça s'appelle Woman.

Le bruit de l'autre, King Kong, 7h53, retour à vos conditions de circulation. Ça se passe bien sur votre trajet. Je dois vous rappeler cet obstacle sur les voies de l'A57 direction Nice et l'autoroute A8 au niveau de Lavalette Nord dans la sortie numéro 5A. 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Pour la musique, Level 42, les souvenirs, et juste après Alpha et Manu Chao, Amémi Piace. Bonne route avec nous et belles vacances.

0: Instant Alpha et Manu Chao sur Radio Vinci Autoroute. Ça se passe bien sur votre trajet, on va y revenir. Il est 8h.
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2: Bonjour à tous. Alors que le mois de juin a été le plus chaud jamais enregistré en France, avec une canicule plus violente que celle de 2003, une nouvelle vague de chaleur se profile. Les températures vont continuer d'augmenter ce week-end, alors que le thermomètre affichait déjà 32 à 35 degrés de la Provence au Languedoc hier. Météo France a placé deux départements en vigilance orange à partir de ce midi, les Pyrénées-Orientales et l'Hérault. Et c'est à la frontière de l'Hérault, dans l'Aude, qu'un incendie a ravagé hier plus de 900 hectares de végétation. Un autre feu a mobilisé des centaines de pompiers dans le Gard, où les flammes se sont propagées à un site de stockage de déchets. Au total, ce sont plus de 7000 départs de feu qui ont été recensés depuis le début de la saison. Les pompiers en appellent à la responsabilité de tous. Plus de 30 ans après les faits, Marie-Thérèse Garcia, surnommée Madalton, a été condamnée par la cour d'assises des Yvelines à 25 ans de prison pour le meurtre de Corinne Didiot. Le corps démembré de la jeune femme avait été retrouvé en juin 95 dans une malle dérivant sur la Seine. Dans son box, l'accusé de 79 ans a souri et même applaudi à l'annonce de sa peine. Le porte-avions Charles de Gaulle est en route pour rentrer à son port d'attache de Toulon. Le navire français avait été déployé au Moyen-Orient en raison de la guerre entre l'Iran et les États-Unis, mais compte tenu de l'évolution favorable que constitue l'accord entre les deux pays pour cesser les hostilités, la présence du porte-avions n'est plus nécessaire. C'est ce qu'a expliqué Emmanuel Macron sur X. En Iran, justement, les obsèques de l'ayatollah Khamenei, ils ont lieu aujourd'hui, funérailles nationales du guide suprême, 4 mois après sa mort dans des frappes israélo-américaines. Elles se déroulent, ces funérailles, dans un vaste complexe religieux de Téhéran où se pressent des milliers d'Iraniens. Les autorités affirment attendre entre 15 et 20 millions de personnes, rien qu'à Téhéran, pour aussi une démonstration de force après la guerre contre Israël et les États-Unis. On parle de sport avec la Coupe du Monde de foot et les derniers 16e de finale.
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2: Qualification pour les 8e de cette compétition. C'était la nuit passée. Qualification pour l'Égypte, l'Argentine et la Colombie. Qu'en sera-t-il des Bleus ? Réponse ce soir à 23h. L'adversaire, le Paraguay. Avant cela, le Maroc affrontera le Canada. Coup d'envoi à 19h. Il est 8h du matin. Belle route et bon début de vacances. Parlons maintenant de vos conditions de circulation.
0: On va commencer par la météo, 8h02 pour ce samedi 4 juillet. Deux départements sont en vigilance orange pour la canicule, l'Hérault et les Pyrénées-Orientales. Plein soleil sur l'Hexagone, en région Provence-Alpes-Côte d'Azur, soleil aussi, chaleur toujours très présente pour aujourd'hui, avec un nouvel épisode de canicule prévu par Météo France dans les prochaines heures en région Provence-Alpes-Côte d'Azur. Évitez, dans la mesure du possible, de voyager aux heures les plus chaudes et hydratez-vous très régulièrement. Notez que le risque de feux de forêt est toujours à son maximum. 6 départements du pourtour méditerranéen sont en vigilance rouge, des Pyrénées-Orientales jusqu'aux Bouches-du-Rhône. Notez aussi que certains massifs forestiers sont interdits à la balade. Il faut vous renseigner avant de partir en promenade. Ne jetez rien par la fenêtre de votre véhicule, je vous le rappelle, et surtout aucun mégot de cigarette. Ce matin, il fait 10 degrés en montagne et 23 en bord de mer. Cet après-midi, le mercure va grimper très haut, jusqu'à 37 degrés prévus à Aix-en-Provence. Il fera 30 à Barcelonnette et Briançon, 31 à Cannes, 32 à Saint-Tropez et Nice, 33 pour Gap, Forcalquier, Marseille, 34 au Castellet, 35 à Toulon et donc 37 pour Aix-en-Provence.
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0: C'est calme pour l'instant, même si vous êtes de plus en plus nombreux à circuler. Je le vois sur mes retours vidéo. Beaucoup de monde près des grandes villes que vous rejoignez ou vers Aix-en-Provence si vous quittez la région Provence-Alpes-Côte d'Azur. On reste dans la région pour vous indiquer près d'Antibes sur l'autoroute A8 direction Italie ce fourgon qui est arrêté au niveau de ce secteur d'Antibes. C'est 4 km après avoir passé la plateforme de péage d'Antibes au kilomètre 175. 15. Ce camion est arrêté sur la bande d'arrêt d'urgence, mais empiète sur la voie de droite. Donc, vous pensez à vraiment rester attentif dans ce secteur. Le patrouilleur est d'ailleurs sur place. Laissez bien le corridor de sécurité. Je compte sur vous. Et puis, près de Toulon, depuis l'autoroute A57 direction Nice et l'autoroute A8, au niveau de la Valette Nord, dans la sortie 5A, il y a un véhicule, un obstacle. Levez le pied si vous êtes dans ce secteur. Rien d'autre à évoquer pour l'instant. Pas de bouchon à noter pour le moment. Excellent voyage et très bon début de vacances.
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0: 8h05 pour la musique, c'est Diana King, Shy Guy.

0: Elle s'appelle Manon Lisa, chante Le Petit Pêcheur. C'est une nouveauté. 8h12. On va revenir sur vos conditions de circulation. C'est très calme, mais vous êtes de plus en plus nombreux. Je vous explique tout juste après ceci.
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17: Ça se passe bien sur votre trajet, il est 8h15, circulation des plus fluides en région Provence-Alpes-Côte d'Azur, mais je le constate sur mes retours vidéo, vous êtes de plus en plus nombreux, pensez à augmenter vos distances de sécurité, restez concentrés, multipliez les pauses et buvez beaucoup d'eau car il va faire très très chaud aujourd'hui encore. Sur l'autoroute A8 direction Italie, il y a ce petit camion arrêté au niveau d'Antibes. Si vous arrivez dans ce secteur, c'est 4 km après la plateforme de péage d'Antibes pour vous qui roulez vers l'Italie avant Villeneuve-Loubet-Plage, kilomètre 175. Donc ce poids lourd qui est arrêté sur la bande d'arrêt d'urgence et qui peut gêner votre passage. Donc abordez le secteur avec beaucoup de précautions. Laissez bien le corridor de sécurité. Un patrouilleur est sur place et a neutralisé le secteur dans la région d'Antibes. Rien d'autre à évoquer ensemble. Pour l'instant, vous le voyez, c'est plutôt calme.
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17: À suivre pour la musique Jungle et ça s'appelle Carry On. C'est une nouveauté que je vous propose d'écouter tout de suite.

0: Renaud, Morgane de Toit, 8h26, retour à vos conditions de circulation. On va y revenir dans quelques instants, mais il y a un véhicule en panne aux portes d'Antibes depuis l'autoroute A8 direction Italie. Levez le pied si vous êtes dans le secteur. On y revient juste après ceci.
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0: Ça se passe bien sur votre trajet, il est 8h30, soyez les bienvenus. En région Provence-Alpes-Côte d'Azur, circulation des plus fluides, uniquement cette info à vous donner qui vous concerne aux portes d'Antibes, un véhicule en panne, ça se passe sur l'autoroute A8, direction Italie, le patrouilleur est sur place, c'est entre Antibes et Villeneuve-Loubet-Plage à mi-chemin, au kilomètre 175, vous resterez attentifs, le patrouilleur est toujours sur les lieux, laissez bien le corridor de sécurité. Hormis cela, pas de difficulté à passer pour vous qui circulez depuis Gap vers Aix-en-Provence, en passant par Marseille un petit peu plus loin, aux portes de Toulon, à l'est comme à l'ouest, du côté de Cannes, de Nice, et même dans la descente vers la Principauté de Monaco. Pour l'instant, ça se passe bien également. En cette journée de départ en vacances, vous êtes nombreux et vous serez nombreux à prendre votre véhicule véhicules aujourd'hui. D'ailleurs, Bison Futé voit rouge dans le sens des départs, alors sur le quart nord-ouest du pays, mais c'est orange partout ailleurs. Donc, vous l'imaginez, vous serez nombreux sur la route des vacances. Deux départements sont en vigilance orange au-delà de la région Provence-Alpes-Côte d'Azur, et c'est à noter. Vigilance orange canicule pour l'Hérault ou encore les Pyrénées-Orientales. Alors, en région Provence-Alpes-Côte d'Azur, même si les départements ne sont pas en orange, ils sont en jaune pour certains, comme les Alpes de Haute-Provence, le Vaucluse ou encore les Bouches-du-Rhône. Vous l'aurez compris, il va encore faire très, très chaud aujourd'hui. Multipliez les pauses et évidemment, buvez beaucoup d'eau, c'est important.
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Andréone, it's alright, it's okay. 8h39, retour à vos conditions de circulation avec ce véhicule en panne. Information que je vous délivrais en géolocalisation, vous qui circulez sur la 50 direction Toulon au niveau de la plateforme de péage de Bandol. Au niveau de cette plateforme de péage, un véhicule est tombé en panne, une voiture. Restez vigilants, vous qui arrivez dans ce secteur. Pas de bouchon pour l'instant à traverser, mais il est encore bientôt pour la suite. Côté musique, Avril Lavigne et ce titre Complicated.

0: Lavigne, à l'instant sur Radio Vinci Autoroute. On va se retrouver dans une poignée de secondes pour reparler de vos conditions de circulation. Ça se passe très bien sur votre trajet pour le moment.
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0: 8h47, ça se passe bien sur votre trajet. Circulation des plus fluides. Tous les temps de parcours pour le moment sont au vert. Je dois vous indiquer sur l'autoroute A50, direction Toulon, ce véhicule en panne au niveau de la plateforme de péage de Bandol. Il s'agit d'une voiture levée le pied. Bison futé, voie rouge dans le sens des départs sur le quart nord-ouest du pays pour aujourd'hui. Et c'est orange partout ailleurs. Nul doute, vous allez être nombreux à circuler. Ça commence déjà à se ressentir devant vous beaucoup de monde. Augmentez vos distances de sécurité. Il va faire très chaud aujourd'hui en région Provence-Alpes-Côte d'Azur. Il faudra multiplier les pauses, boire beaucoup d'eau, bien vous hydrater. Et puis deux départements non loin de la région Provence-Alpes-Côte d'Azur sont en vigilance orange à la canicule, l'Hérault et les Pyrénées-Orientales. Elena chante Capuche. Excellent voyage, bonnes vacances.

0: Elle s'appelle Elena et chante Capuche. 8h51, retour à vos conditions de circulation. Ça se passe bien sur votre trajet. Restez vigilants si vous passez au niveau de la plateforme de péage de Bandol. Depuis l'autoroute A50, vous roulez vers Toulon. Et à la hauteur de cette plateforme de péage, il y a une voiture en panne.
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Mr Big, à l'instant sur Radio Vinci Autoroute, retour à vos conditions de circulation. Ça se passe bien sur votre trajet pour le moment. Circulation des plus fluides. Pour la suite, côté musique, c'est Taylor Swift et ce titre, Hope Light. Excellent voyage.

0: Taylor Swift à l'instant sur Radio Vinci Autoroute. Bonne route avec nous. Il est 9h.
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2: Bonjour à tous. En ce premier jour des vacances d'été, incendie, forte chaleur et trafic dense à la une de l'actualité. L'idée n'est pas de paniquer, mais il est important de mesurer les risques d'incendie, notamment dans les départements du sud de la France placés en vigilance rouge, feu de forêt. Côté Mercure, il va continuer de grimper avec deux premiers départements en vigilance orange canicule dès midi. Cette journée de samedi se veut être une journée de mobilisation pour les associations de protection de l'enfance. Suite au drame Liana, plusieurs grandes marches s'organisent dans près de 80 villes de France, à Paris, mais aussi à Agen, Dijon, Bordeaux, Rennes. 81 cortèges donc qui sont prévus pour réclamer notamment une loi cadre intégrale, un texte pour lutter à 360 degrés contre les violences sexistes et sexuelles. Les obsèques de l'ayatollah Khamenei en Iran, funérailles nationales du guide suprême, 4 mois après sa mort dans des frappes israélo-américaines. Elles se déroulent, ces funérailles, dans un vaste complexe religieux. Les autorités attendent entre 15 et 20 millions de personnes à Téhéran pour une démonstration de force après la guerre contre Israël et les États-Unis. Je vous propose de parler foot maintenant.
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2: Puisque les derniers 16e de finale se sont joués la nuit dernière avec la qualification en 8e de l'Égypte aux dépens de l'Australie, de l'Argentine qui a éliminé le Cap-Vert et de la Colombie qui s'est opposée au Ghana. La suite du programme concerne bien sûr les Bleus ce soir. Match à élimination directe face au Paraguay. Coup d'envoi à 23h. Avant cela, 19h, le match Maroc-Canada. Il est 9h02 et il est grand temps de revenir à la météo.
0: Ce samedi 4 juillet, deux départements sont en vigilance orange pour canicule, non loin de la région Provence-Alpes-Côte d'Azur, à savoir l'Hérault et puis un petit peu plus loin quand même, les Pyrénées-Orientales. Plein soleil sur l'Hexagone, en région Provence-Alpes-Côte d'Azur. Soleil, chaleur toujours très présente, qui reste, si l'on peut dire, modérée, avec une vigilance quand même jaune pour les Alpes de Haute-Provence, vigilance jaune à la canicule pour le Vaucluse ou encore les Bouches-du-Rhône, donc pensez bien sûr à éviter dans la mesure du possible de voyager aux heures les plus chaudes. Hydratez-vous aussi très régulièrement. Notez le risque de feux de forêt qui est toujours à son maximum. 6 départements du pourtour méditerranéen sont en vigilance rouge, des Pyrénées-Orientales jusqu'aux Bouches-du-Rhône. Notez que certains massifs forestiers sont interdits à la balade. Pensez à bien vous renseigner avant de partir en promenade. Et puis ne jetez rien par la fenêtre de votre véhicule et surtout aucun mégot de cigarette. Ce matin, il fait 10 en montagne et 23 en bord de mer. Cet après-midi, le mercure affichera 30 à Barcelonnette et Briançon, 31 à Cannes, 32 à Saint-Tropez et Nice, 33 à Gap, Forcalquier, Marseille, 34 au Castellet, 35 à Toulon et 37 degrés pour Aix-en-Provence.
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0: 9h03, on regarde comment ça évolue côté trafic. Alors, c'est vrai qu'aujourd'hui, eh bien, c'est une journée classée rouge par Bison Futé dans le sens des départs sur le quart nord-ouest du pays et c'est orange partout ailleurs. Mais pour l'instant, pas de difficulté à traverser en région Provence-Alpes-Côte d'Azur. Uniquement ce véhicule en panne et cet obstacle à vous rappeler. Sur les voies de l'A51 direction Gap, un obstacle entre Forcalquier et Perruy, c'est au kilomètre 90, une bâche qui a été perdue et se retrouve donc sur les voies de circulation. Restez vigilants, 6 kilomètres après Forcalquier, la sortie 19. On quitte les voies de l'A51 pour circuler sur l'A50, l'axe Marseille-Toulon. Et pour vous qui vous dirigez vers Toulon, au niveau de la plateforme de péage de Bandol, une voiture est tombée en panne. Cela peut gêner votre passage au niveau de cette barrière de péage. Rien d'autre à évoquer ensemble, mais je le vois sur mes retours vidéo, vous êtes de plus en plus nombreux à circuler. Il faut augmenter vos distances de sécurité. Bien sûr, vous penserez à multiplier les pauses par ces fortes chaleurs et à vous hydrater très régulièrement. Et je n'oublie pas, je vous souhaite de très bonnes vacances.
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0: 9h05, c'est le retour de la musique sur Radio Vinci Autoroute.

priorité à votre sécurité, un accident mais signalé sur l'autoroute A8 direction Aix-Marseille entre Villeneuve-Loubet et Antibes. Aux portes d'Antibes, un poids lourd accidenté dans ce secteur. Vous resterez attentif, kilomètre 174. J'en profite pour vous rappeler un obstacle, une bâche perdue sur les voies de circulation de l'autoroute A51 pour vous qui remontez vers le nord, vers Gap. Et c'est entre Fort-Calquier et Perruy qu'a été aperçue cette bâche, kilomètre 90. Nous sommes là 6 km après Fort-Calquier. Billy Ocean pour la suite de votre parcours, puis un nouveau point trafic. 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

0: Un accident d'actualité entre Villeneuve-Loubet et Antibes sur l'autoroute A8 direction Aix-en-Provence. Pas de bouchon à traverser pour l'instant, mais pas mal d'autres informations à vous donner juste après ça.
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0: Soyez les bienvenus en ce premier jour des vacances scolaires avec, pour ce 4 juillet, pas trop de difficultés. Finalement, ça se passe plutôt bien sur votre trajet. Je dois vous rappeler cet accident sur les voies de l'autoroute A8, direction Aix-Marseille, qui implique un deux-roues et un poids lourd entre Villeneuve-Loubet et Antibes. Levez le pied, kilomètre 174, c'est près d'Antibes. Lui n'est pas près d'Antibes, mais dans le Var, et on retrouve Gilles Ravarino à bord de la voiture Trafic Radio Vinci Autoroute. Bonjour Gilles.
17: Bonjour Stéphanie, bonjour à tous.
0: Alors je viens prendre le pouls du trafic. Comment est-ce que ça se passe du côté du Muy ? C'est là que vous êtes précisément Gilles ?
17: Oui, oui, j'ai passé l'échangeur du Muy, l'échangeur numéro 36. Alors pour l'instant, ça se passe bien. Alors le trafic est encore fluide à cette heure-ci. Il se densifie visiblement. Il y a aussi quelques poids lourds qui circulent aujourd'hui, évidemment principalement sur la voie la plus à droite. Mais pour l'instant, ça se passe bien. Moi, ma destination, c'est malheureusement pas les vacances, mais plutôt l'aire de Vidauban Sud, sur l'autoroute A8 entre le Quai des Morts et le Muy, pour le lancement de l'opération Stop Mégo. C'est cette opération qui va se dérouler en 10 étapes. C'est la 6e édition de cette opération. Et évidemment, l'objectif, c'est de contredire toute cette idée un petit peu répandue, malheureusement, selon laquelle un mégo ne peut pas mettre le feu. Et donc, c'est toute une journée de sensibilisation que je vous invite à partager si vous êtes dans le Var. Aujourd'hui, donc, sur l'autoroute A8, sur l'aire de Vidauban Sud, entre le Calais des Morts, c'est-à-dire la jonction des autoroutes A8 à 57 et l'échangeur du Muy numéro 36. À tout à l'heure.
0: Merci beaucoup Gilles, ce sera l'occasion effectivement d'y faire une pause fraîcheur et puis bien sûr de découvrir cette opération Stop Mégo. Et justement, nous parlions d'un mégo qui peut créer un feu. Alors là, il y a un feu, un véhicule en feu en ce moment. Vous restez vigilants. Ça se passe sur les voies de l'A51 direction Aix-en-Provence, direction Gap. Il va falloir rester extrêmement vigilant dans ce secteur puisque, il y a ce véhicule qui est signalé en feu entre Perruy et Fort-Calquier. Donc, ça se passe sur la bande d'arrêt d'urgence, mais les fumées et la fumée peut traverser les voies. Donc, levez le pied. Je vous rappelle aussi ce véhicule en panne sur l'A50, direction Toulon, au niveau de la plateforme de péage de Bandol. Le dépanneur, ça y est, est arrivé. Restez attentifs dans ce secteur. Nous allons bien sûr vous rappeler aussi aujourd'hui qu'il y a des départements placés en vigilance orange suite à la canicule qui revient, qui fait son retour. L'Hérault et les Pyrénées-Orientales, mais en région Provence-Alpes-Côte d'Azur, il va faire très chaud encore aujourd'hui avec une vigilance qui est à prendre en compte. Jaune pour les Alpes de Haute-Provence, le Vaucluse ou encore les Bouches-du-Rhône. Donc la pause s'impose évidemment et il faudra boire beaucoup d'eau. Bonne route avec ce titre signé les Cat's Eye, Pink It Up.

priorité à votre sécurité. Vous roulez sur l'A50 direction Toulon. Un accident mais signalé au niveau de la plateforme de péage de La Ciotat. Levez le pied.

À l'instant, Amanda Bourneuf, retour à vos conditions de circulation avec deux accidents d'actualité à vous rappeler. Sur les voies de l'autoroute A8, direction Aix-Marseille, levez le pied entre Villeneuve-Loubet et Antibes. Sur la voie de droite, il y a un camion et une moto accidentés. Placez-vous sur les deux voies les plus à gauche. Il y a un ralentissement suite à cela d'ailleurs de 5 minutes. Et puis si vous roulez sur l'A50, direction Toulon, un autre accident qui s'est produit au niveau de la plateforme de péage de La Ciotat. Vous resterez attentif à ce niveau aussi sur l'A50 direction Toulon. On y reviendra juste après Beryl Benbridge Mouse.

0: Vous êtes de plus en plus nombreux à circuler, on y revient dans les prochaines secondes et je vous rappellerai des accidents notamment aux portes d'Antibes.
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0: Je suis là et je vous dis tout de vos conditions de circulation. De plus en plus de monde devant vous sur le chemin des vacances, je l'espère en tous les cas pour vous. Il y a des accidents à vous rappeler et d'autres informations à prendre en compte. Accident qui s'est produit pour le premier sur l'autoroute A8, direction Aix-Marseille, entre Villeneuve-Loubet et Antibes, 2 km avant la sortie Antibes. Levez le pied, il y a une moto sur la voie la plus à droite, moto accidentée dans ce secteur. Et un bouchon de 5 minutes à traverser avant d'arriver sur place. Si vous roulez sur l'autoroute A50 maintenant en direction de Toulon, il y a à la hauteur de la plateforme de péage de La Ciotat un autre accident en cours. Levez le pied dans ce secteur. Si vous êtes maintenant sur l'A51, l'axe Gap, en passant par Marseille et Aix-en-Provence, il y a ce véhicule en feu entre Péruy et Fort-Calquier. Alors, il se situe sur la bande d'arrêt d'urgence, mais de la fumée peut s'échapper de ce véhicule. Donc, levez le pied si vous êtes dans ce secteur. Des obstacles à vous rappeler aussi sur l'A51, direction Gap, direction le Nord, entre Fort-Calquier et Péruy, sur la bande d'arrêt d'urgence, kilomètre 90. Je dois aussi vous rappeler qu'aujourd'hui, c'est une journée classée orange dans bien sûr tout l'hexagone, hormis ce rouge dans le sens des départs sur le quart nord-ouest où Bison Futé donc voit rouge dans ce secteur. Ailleurs, c'est de l'orange et ce partout ailleurs. Et puis on parle de couleurs. Cette fois-ci, on va parler de canicule. 2 départements sont en vigilance orange à la canicule, à savoir l'Hérault et les Pyrénées-Orientales. Si vous roulez en Provence-Alpes-Côte d'Azur, pas de vigilance orange à la canicule, mais jaune, ce qui veut dire qu'il va faire très très chaud dans les Alpes de Haute-Provence, le Vaucluse ou encore les Bouches-du-Rhône. Multipliez les pauses et hydratez-vous bien.
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0: Soyez les bienvenus, 9h34 pour la musique. C'est le tout nouveau titre de Mylène Farmer. Ça s'appelle « C'est à qui le tour ?»

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1: Retour bref à vos conditions de circulation pour vous rappeler deux accidents sur l'autoroute A8 direction Aix-Marseille aux portes d'Antibes, 2 kilomètres avant Antibes. Il y a une moto accidentée dans ce secteur avec un petit bouchon lié à cet accident. Et puis sur l'A50 direction Toulon, accident au niveau de la plateforme de péage de La Ciotat. On va se retrouver dans quelques instants pour reparler de vos conditions de circulation. Ce sera juste après ce titre de Bruno Mars. 1, 2, 3.

0: Bruno Mars, I Just Might. On va se retrouver dans une poignée de secondes pour reparler de vos conditions de circulation, un accident d'actualité et quelques autres informations à vous donner juste après ceci.
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0: Avec un incendie de végétation en cours entre Perruy et Fort-Calquier, vous resterez extrêmement vigilant sur l'A51. Cela concerne la bande d'arrêt d'urgence pour vous qui circulez en direction d'Aix et de Marseille. Il faudra vous placer sur la voie la plus à gauche, bien sûr. Il y a une épaisse fumée qui s'échappe suite à cet incendie. Il y a un véhicule qui a pris feu, puis ensuite un incendie de végétation. Donc le feu s'est propagé à la végétation entre Perruy et Fort-Calquier, kilomètre 86 anticipé dans ce secteur, et placez-vous vraiment le plus loin de ces fumées. Je dois vous indiquer aussi un accident sur l'autoroute A8, direction Aix-Marseille, entre Villeneuve-Loubet et Antibes, sur la voie la plus à droite, avec un petit bouchon lié à cela. Un obstacle à noter sur les voies de l'A51, direction Gap. Pour vous qui roulez entre Fort-Calquier et Perruy, levez le pied, c'est sur la voie, la bande d'arrêt d'urgence qu'a été aperçu cet obstacle. Pas de bouchon pour l'instant, mais vous êtes de plus en plus nombreux à circuler pour ce premier jour de vacances, samedi 4 juillet, avec une journée classée orange quasiment sur tout le territoire. Nul doute, vous allez être nombreux aujourd'hui. Multipliez les pauses, car il va faire encore très chaud, et pensez à vous hydrater lors de ces pauses très régulièrement.

0: les voies. Et puis cet accident, à vous rappeler aussi, cette fois-ci dans les Alpes-Maritimes, juste avant Antibes, depuis l'autoroute A8, direction Aix-Marseille. Placez-vous sur les deux voies les plus à gauche, juste avant d'arriver à la hauteur d'Antibes, 2 km avant précisément. On aura l'occasion de revenir sur toutes ces informations dans quelques instants.
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priorité à votre sécurité, un nouveau véhicule en feu entre Carnoules et Le Canet des Morts. Vous restez attentif sur l'A57, direction Nice, direction l'autoroute A8, sur la bande d'arrêt d'urgence. Donc, un véhicule qui serait en feu entre Carnoules et Le Canet des Morts, kilomètre 37. On a...

Phoenix à l'instant sur Radio Vinci Autoroute. Retour à vos conditions de circulation avec un feu, un incendie qui s'est déclaré sur les voies de l'A51 direction Aix-Marseille comme direction Gap. Levez le pied entre Péruy et Fort-Calquier. On y revient dans les prochaines secondes.

0: Monde près des grandes villes que vous rejoignez ou pour vous qui quittez la région Provence-Alpes-Côte d'Azur, on fait le point complet concernant vos conditions de circulation dans quelques instants. 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
2: Bonjour à tous, la saison des incendies a démarré avec un mois d'avance. Le ministre de l'Intérieur s'inquiète de la précocité des feux. Ceux de ces derniers jours dans l'Aude et l'Hérault sont désormais maîtrisés, mais plusieurs départements sont toujours en vigilance rouge, feux de forêt. Les pompiers en appellent à la responsabilité de tous. Autre inquiétude, celle autour d'une nouvelle canicule. Deux départements ce samedi sont en vigilance orange à partir de midi. D'autres sont en jaune et ce, pour une journée de départ en vacances. Là aussi, les cartes de bison futé sont colorées. Il est encore tôt, mais bien sûr, l'infotrafic arrive dans vos régions, tout comme la météo, et ce sera dans un très court instant. L'actualité de ce samedi, c'est aussi cet appel à une mobilisation nationale contre les violences sexistes et sexuelles. Plusieurs grandes marches organisées à Paris, mais aussi à Agen, Dijon, Bordeaux, Rennes. Près de 80 cortèges montés à l'appel d'associations féministes et de défense des enfants pour réclamer une loi cadre intégrale. 4 mois après sa mort, les obsèques de l'ayatollah Khamenei se tiennent aujourd'hui en Iran sur fond d'hommage et d'appel à la vengeance. Après l'assassinat du dirigeant iranien dans une frappe aérienne israélo-américaine, des millions de fidèles convergent en ce moment même en direction d'un vaste complexe religieux où le cercueil du guide suprême a été entreposé. Parlons football maintenant.
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2: Et qualification cette nuit pour les 8e de finale de l'Égypte, l'Argentine et de la Colombie. 8e ce soir pour les Bleus face au Paraguay sous une chaleur étouffante à Philadelphie. Le coup d'envoi à 23h. En cas de qualification, et on la souhaite grandement, l'équipe de France rencontrera le vainqueur du match Maroc-Canada qui se joue, lui, à partir de 19h. C'est la fin de ce flash. Allez, on s'intéresse à vos conditions de circulation et à la météo.
3: Merci Périne, vous en parliez. Deux départements seront placés en vigilance orange canicule dès ce midi, l'Hérault et les Pyrénées-Orientales, mais la chaleur va s'accentuer sur le pourtour méditerranéen. Une nouvelle vague de chaleur qui arrive par le sud, qui touchera l'ouest de la Provence-Alpes-Côte d'Azur, le Languedoc-Roussillon, le sud des Alpes et jusqu'en vallée du Rhône. Et avec la canicule, la sécheresse et toujours le vent, parce que Mistral et Tramontagne se maintiennent en Provence jusqu'à 70 km/h. Ce sont 6 départements du sud-est qui restent en vigilance rouge pour risque incendie. Les Bouches-du-Rhône, le Vaucluse, le Gard, l'Hérault, l'Aude et les Pyrénées-Orientales. Donc aucun mégot jeté par la fenêtre de votre véhicule dans la nature, vous le savez. N'utilisez pas non plus de matériel susceptible de produire des étincelles. Les bons gestes, vous les trouverez sur feu-forêt.gouv.fr. Le 107.7 est toujours partenaire de la campagne prévention menée par le gouvernement. Pour aujourd'hui et même pour les 3 prochains jours, grand soleil annoncé dans la région, des températures qui grimpent vite, surtout jusqu'à 35-39 degrés attendus. Et on a du mal à passer sous la barre des 25 degrés la nuit, avec le vent, toujours d'actualité en Provence.
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3: Et il est 10h03, beaucoup de choses à vous dire déjà ce matin. Il va y avoir du monde sur les routes aujourd'hui. C'est du rouge pour les départs en vacances sur un quart nord-ouest. C'est du orange ailleurs, surtout en direction de la Méditerranée. Donc beaucoup de monde attendu aussi dans la région tout au long de cette journée. Ce qu'il faut retenir pour les principales difficultés, c'est sur la Côte d'Azur. Comptez au moins un quart d'heure pour le bouchon entre Nice et Antibes sur la 8 en direction de Cannes. L'explication, c'est un accident qui s'est produit vraiment aux portes d'Antibes après Villeneuve-Loubet, mais le moteur a été évacué. Reste maintenant la voie de droite qui va être libérée dans quelques instants. De l'autoroute A8, on s'intéresse aussi à la situation dans le Var sur l'A57. Pourquoi ? Parce qu'un véhicule est en feu et l'incendie se propage d'ailleurs à la végétation aux abords de l'autoroute A57. Donc un véhicule en feu près de Carnoul, entre Carnoul et le Canet des Morts, les sorties 11 et 13. Le véhicule, vous l'apercevrez, vous qui roulez en direction de Nice et de Draguignan. Le dégagement de fumée pour tout le monde, les gendarmes qui viennent d'arriver sur place et de sécuriser les lieux. Et les pompiers. pompiers, bien évidemment, qui ont été appelés. Je rappelle que le risque incendie est plus que jamais d'actualité. D'ailleurs, plusieurs départements en Méditerranée sont en vigilance maximale. C'est du rouge, des Bouches-du-Rhône jusqu'aux Pyrénées-Orientales. Plus généralement, avec la canicule, la chaleur, forcément, la sécheresse et donc le vent, le risque incendie doit rester dans toutes les têtes. Si vous êtes sur l'autoroute A51, d'autres infos aussi, parce qu'un véhicule a pris feu. Alors là, l'incendie est maîtrisé en direction d'Aix et de Marseille. Pour vous qui êtes entre Perruis et Fort-Calquier, vous le verrez, la voie de droite a été neutralisée avec au kilomètre 86, seule la voie de gauche qui reste praticable. Et les pompiers donc qui sont toujours mobilisés sur ce secteur pour bien arroser aussi la végétation et éviter tout nouveau départ de feu. Si vous êtes sur la 51, mais cette fois dans l'autre sens, en direction de Gap et des Alpes, entre Manosque et Fort-Calquier, un accident se serait produit. Il y aurait également des obstacles, peut-être des débris sur les voies de circulation. Et nous sommes là 6 km après Manosque, la sortie numéro 16. Voilà ce qu'il faut retenir donc de vos conditions de circulation. Si vous quittez la région, passage obligatoire par Aix-en-Provence pour prendre la direction de l'Occitanie ou de la vallée du Rhône, restez à l'écoute. Un autre copilote prendra le relais, mais rassurez-vous, à cette heure-ci, pour rejoindre Lyon ou l'Espagne, il n'y a pas de longs bouchons.
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3: Vous voyagez avec vos animaux, avec les enfants, avec des personnes vulnérables. Même vous, vous êtes soumis aussi à la fatigue et à cette chaleur. Donc n'hésitez pas à vous arrêter régulièrement, hein, vous le savez, pour pouvoir rester concentré au volant. Et puis rassurez-vous, sur le 107.7, on s'est mis en mode été, mais on reste à vos côtés, bien évidemment. Le point détaillé, c'est tous les quarts d'heure. Rendez-vous à 10h15.

0: Pascal Obispo et Icar sont en duo sur Radio Vinci Autoroute. Moi, je suis à vos côtés aussi. On s'intéresse à la condition, ou vos conditions de circulation. Pour aujourd'hui, avec beaucoup de monde sur la Côte d'Azur, vous êtes peut-être sur la route des vacances en direction de Lyon, en direction de l'Espagne, au-delà d'Aix-en-Provence. Pour l'instant, il n'y a pas de longs bouchons, mais surtout, le risque incendie, très important, vraiment d'actualité, avec plusieurs départements en risque maximal. C'est du rouge, depuis les Bouches-du-Rhône jusqu'aux Pyrénées-Orientales. Et d'ailleurs, plusieurs véhicules en feu restent d'actualité, avec des pompiers en intervention, que ce soit dans le Var, près de Carnoul, du Canet des Morts, ou encore près de Perruy, et même Fort Calquier sur la 51, on y revient.
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0: Trafic lié à la météo avec une vigilance orange pour canicule dès midi tout à l'heure pour le sud du pays sur l'Hérault, les Pyrénées-Orientales et puis 6 départements surtout en vigilance rouge, c'est l'alerte maximum concernant le risque incendie sur 6 départements du sud-est concernant Bouches-du-Rhône, Vaucluse mais aussi Gard, Hérault, Aude et Pyrénées-Orientales et d'ailleurs on le sent bien avec la sécheresse, avec le vent aussi en Provence et donc cette canicule à nouveau, cette nouvelle vague de chaleur annoncée pour aujourd'hui, la moindre étincelle, le moindre mégot jeté par la fenêtre du véhicule eh bien, peut mettre le feu à la forêt. Donc je compte sur vous pour garder les bons réflexes et garder surtout vos mégots dans un cendrier adapté ou d'attendre la pause pour profiter des cendriers sur les aires de service, les aires de repos. À cette heure-ci, des véhicules aussi en feu, véhicules surchauffe visiblement d'actualité. Alors c'est dans le Var, déjà si vous êtes en direction de Nice et de Draguignan, que vous allez apercevoir une intervention après Carnoul. Carnoul, la sortie 11 pour vous repérer. Vous êtes entre Cuers et le Canet des Morts. Vous apercevrez ici les gendarmes sur sur place et les pompiers qui viennent d'arriver sur les lieux pour pouvoir eh bien maîtriser l'incendie. Je compte sur vous aussi qui apercevez donc la fumée au loin, même vous qui passez dans l'autre sens sur la 57 pour maintenir de bonnes distances et surtout rester concentré sur votre trajectoire. Le véhicule qui a pris feu près de Fort-Calquier sur la 51 est en cours maintenant d'évacuation puisque la carcasse du véhicule est prise en charge donc par un dépanneur et les pompiers sont toujours sur place. Vous les apercevrez sur l'autoroute A51 entre Perruit et Fort-Calquier. Près de Fort-Calquier, en fait, tout près du kilomètre 86, ils continuent d'arroser le secteur, de bien aussi bien maîtriser cet incendie, de circonscrire le feu. Si vous êtes sur l'A51 en direction d'Aix et de Marseille, c'est vous qui apercevrez les équipes 15 kilomètres après Perruit, mais dans l'autre sens. Bien sûr, vous ne cédez pas non plus à la curiosité. En parlant de l'autre sens, d'ailleurs, entre Manosque et Fort-Calquier, un accident se serait produit sur l'A51 en direction de Gap, entre les sorties 18 et 19, avec un obstacle aussi, visiblement une bâche près des voies.
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priorité à l'infotrafic dans le Var pour quitter l'autoroute A50. Vous êtes en direction de Marseille, près de Sifour-les-Plages, dans la sortie 13. Méfiez-vous, une voiture est en difficulté. Puis je rappelle aussi ce motard en difficulté dans le Var, cette fois dans la sortie pour Saint-Maximin, sortie 34 de la 8 en direction de Nice.

0: sur la roue des vacances pour vous sur le 107.7. Le risque incendie à son maximum sur le pourtour méditerranéen avec plusieurs départements en vigilance rouge. Mais d'autres départements qui ne font pas l'objet d'une vigilance rouge souffrent aussi, tout comme nous, de la sécheresse, de la chaleur. Et d'ailleurs, plusieurs véhicules sont en feu à cette heure-ci, pris en charge, que ce soit dans le Var ou dans les Alpes de Haute-Provence. Et j'attire aussi votre attention sur un incendie qui se déclare à Aubagne ou à proximité des voies de l'autoroute A50. Il y a donc une intervention, que ce soit en direction de Marseille ou en direction de Toulon. C'est compliqué de traverser Aubagne au moment où je vous parle. Ça peut prendre entre 10 et 20 minutes. Info aussi de la direction des routes méditerranéennes. Vous saurez tout puisque le trafic, c'est dans 3 minutes en détail.
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0: Il est 10h30, c'est une journée qui s'annonce chargée sur les routes. Ça y est, les vacances scolaires ont commencé et il y aura du monde attendu, que ce soit sur le nord-ouest du pays où c'est un drapeau rouge qui a été hissé, c'est du orange ailleurs, notamment en direction de la Méditerranée. Et j'ajoute aussi que la circulation des poids lourds est interdite ce samedi entre 8h et 16h. Donc à vous, conducteurs poids lourds, il vous est demandé de ne pas circuler vers l'Italie et de vous arrêter bien en amont sur des aires de service, notamment avec dans les Bouches-du-Rhône et le Var, des aires à votre disposition. Avec tout ceci aussi, bien sûr, nous parlons de la météo, le risque incendie à son maximum, 6 départements sont en vigilance rouge, des Bouches-du-Rhône, du Vaucluse jusqu'aux Pyrénées-Orientales. Plus généralement, c'est toute la Méditerranée aussi qui est soumise avec le vent, avec la sécheresse, avec la canicule également, puisqu'une nouvelle vague de chaleur est annoncée. Sachez qu'il faut bien évidemment que l'on fasse tous et toutes notre part. Aucun mégot jeté par la fenêtre du véhicule, ça tombe sous le sens. Et puis puis pensez aussi à bien vérifier, préparer vos véhicules avant de prendre le volant, notamment à vérifier le niveau du liquide de refroidissement, à bien équiper aussi votre voiture de bouteilles d'eau, de gourdes pour pouvoir vous hydrater régulièrement. D'ailleurs, des véhicules en feu sont pris en charge. On va commencer dans le Var, où je vous rappelle que la voie de droite est neutralisée sur la 57 entre Cuers et le Canet des Morts, 5 km après Carnoul. Carnoul, c'est la sortie 11. Vous ne passez que sur une voie ici, la voie de gauche. Les pompiers sont sur place. Il ne s'agit plus d'une grosse fumée noire épaisse, mais d'une fumée blanche. Donc l'incendie n'est pas encore tout à fait maîtrisé, mais c'est en bonne voie. Les pompiers, bien sûr, qui sécurisent les lieux avec les forces de l'ordre, le patrouilleur. Quoi qu'il en soit, une seule voie pour circuler. Il faut vous anticiper. En parlant d'anticipation aussi, sur l'autoroute A50, au-delà du réseau Vinci Autoroute, je vous informe que du côté d'Aubagne, un incendie s'est déclaré près d'Aubagne et du kilomètre 14. Donc vous êtes en direction de Marseille comme en direction de Toulon. Il vous faudra patienter avec ici l'intervention, bien évidemment, des pompiers aussi. D'ailleurs, au moment où je vous parle, visiblement, c'est toujours l'info de la direction des routes Méditerranée. L'incendie semble maîtrisé. Toutefois, il y a donc une difficulté à traverser parce que des voies ont été neutralisées. Pensez-y, dans un sens comme dans l'autre, vous passez le secteur d'Aubagne. C'est déjà un bon quart d'heure de plus. Ailleurs, puisque nous parlons de véhicules qui ont pris feu et d'intervention de pompiers, sur l'A51, vous circulez en direction d'Aix et de Marseille, entre Perruy et Fort-Calquier. La voie de droite sera toujours neutralisée, vous le verrez, mais la carcasse du véhicule calciné a été évacuée. Les pompiers sont toujours là pour bien arroser le secteur, encore une fois, éviter de nouveaux départs de feu. Donc si vous êtes sur la 51 en direction d'Aix, une seule voie pour passer, celle de droite étant neutralisée. Dans l'autre sens, les pompiers et patrouilleurs vont intervenir sur l'autoroute entre Manosque et Fort-Calquier ou en direction de Gap. Un accident a été signalé. Il y aura aussi peut-être près des voies un obstacle, une bâche qui pourrait voler sur les voies de circulation devant vous entre Manosque sortie 18 et Fort-Calquier sortie 19 pour vous repérer.
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0: Vous écoutez Radio Vinci Autoroute, vous restez bien calés sur le 107.7, nous voyageons ensemble et bien évidemment avec le risque incendie, on garde les bons réflexes, les bons gestes à adopter, c'est sur feu-forêt.gouv.fr. Justement, dans ce contexte actuel de risque très élevé de feux de forêt partout en France, particulièrement dans le sud, on retrouvera dans quelques instants Gilles Ravarino dans le Var sur une aire d'autoroute, l'aire de Vidauban, pour parler prévention côté de la Fondation Vinci Autoroute. Je vous dis à tout de suite. Oh,

0: Soprano sur Radio Vinci Autoroute à 7h06. Si vous circulez pour cette fin de matinée en région Provence-Alpes-Côte d'Azur, sachez que plusieurs véhicules en feu sont en cours d'évacuation. Il reste surtout celui qui se trouve dans le Var sur l'autoroute A57 entre Cuers et le secteur du Canet des Morts. La voie de droite est neutralisée après Carnoul, je vous le rappelle, la sortie 11. Le véhicule calciné va être évacué, mais les pompiers sont toujours à l'œuvre pour bien arroser le secteur. Même situation d'ailleurs près d'Aubagne ou encore près de Fort-Calquier, que ce soit sur l'A50, l'A51. Le risque incendie à son maximum dans la région. Justement, on va en parler ensemble.
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0: Parce que le risque incendie reste d'actualité, toujours très important dans le sud du pays. Pour faire d'ailleurs quelques recommandations et en parler ensemble, Gilles Ravarino du 177 est avec nous. Bonjour Gilles.
2: Bonjour Aurélie, bonjour à tous.
0: Et vous êtes donc aux côtés de la Fondation Vinci Autoroute pour parler du risque très élevé des feux de forêt en France. Encore aujourd'hui, un fumeur sur 5 jette son mégot par la fenêtre de sa voiture. Et je crois qu'avec votre invité, vous avez beaucoup de choses à nous dire.
2: Effectivement, alors pour plus de précision, nous sommes sur l'aire de Vidauban Sud, sur l'autoroute A8 en direction de l'Italie, juste après la jonction des autoroutes A8 A57. Et donc effectivement, je suis à côté de la Fondation Vinci Autoroute, en l'occurrence Raphaël Burel qui est avec moi, bonjour.
3: Bonjour à tous.
2: Alors, sur cette opération Stop Mégo, on peut dire déjà c'est le coup d'envoi de cette sixième édition déjà ?
3: Sixième édition effectivement de l'opération Stop Mégo. Stop Mégo pour sensibiliser tous les vacanciers et les résidents aussi hein, des secteurs qui circulent dans la zone méditerranéenne au risque d'incendie qui est, on l'a constaté, maximal en cette période de début d'été, que ce soit dans tous les départements du pourtour méditerranéen, dans l'Aude, dans l'Hérault, évidemment dans le Var, dans les Alpes-Maritimes. Ce risque d'incendie est très très fort et donc cette opération Stop Mégo est relancée pour la sixième édition. Effectivement, une édition en partenariat avec la Fédération nationale des sapeurs-pompiers de France et le ministère de la Transition écologique.
2: Alors on rappelle que c'est une opération itinérante qui va se promener un petit peu, c'est votre petit tour de France à vous, jusqu'au mois d'août. Et qu'est-ce qu'on peut découvrir, qu'est-ce qu'on peut trouver sur cette animation ?
3: Alors on vous sensibilise bien évidemment, vous les vacanciers, au risque de jet de mégots par la fenêtre de votre véhicule. Vous l'avez dit, vous l'avez rappelé, il y a encore près de 5 d'un fumeur sur 5 qui, dans sa voiture, jette son mégot par la fenêtre de sa voiture. Ce qui est absolument impensable parce que, évidemment, c'est source de risque d'incendie, évidemment, source de dégradation de la biodiversité, ça peut aller très très vite. Un mégot qui est jeté par la fenêtre d'un véhicule peut parcourir 400 mètres en moins de 5 minutes. C'est absolument phénoménal. Donc, on ne se rend pas compte. Et le chiffre qui est encore plus important, c'est que près d'un tiers de ceux qui jettent les mégots par la fenêtre de leur voiture ne se rendent pas compte du risque que ça occasionne pour le risque incendie. Ce qui est absolument incroyable. Donc, évidemment, jamais de mégots par la fenêtre de votre voiture. Alors, ce qu'on peut trouver sur les opérations Stop Mégo, dont la première est à Vidauban, là, aujourd'hui, ce sont évidemment des messages de sensibilisation, mais aussi des cendriers de poche. Nous sommes à côté de la Fédération nationale des sapeurs-pompiers qui vous sensibilise aussi aux incendies. Donc, on est là, évidemment, pour vous accompagner tout au long des vacances, pour évidemment éviter le risque incendie.
2: Alors, visiblement, vous parliez des cendriers de poche. Moi, je dois avoir un vieux modèle avec moi. C'est un modèle vintage. Il est tout rond en métal. C'est un nouveau modèle cette année.
3: Alors, c'est un modèle qui est rectangulaire, petit modèle, sur lequel vous avez un message aussi qui est important. Un mégot peut polluer jusqu'à 500 litres d'eau. Ce petit message, vous le découvrez donc sur une des faces du cendrier de poche. Cendrier de poche que vous pouvez clipper sur votre paquet de cigarettes. Donc, ou que vous soyez sur une aire en train de faire une pause, que vous soyez pendant vos vacances au bord de la plage, ce cendrier de poche est absolument indispensable. Les mégots, ça va dans le cendrier, ça ne se jette pas par la fenêtre de la voiture.
2: Merci beaucoup Raphaël Burel de la Fondation Vinci Autoroute et nous on se retrouvera tout à l'heure pour refaire un nouveau point.
0: Merci Gilles, on vous retrouve donc tout à l'heure d'ici une petite heure pour reparler bien sûr de ce risque incendie, des bons gestes à adopter et bien sûr d'ici là nous allons revenir sur vos conditions de circulation. Les deux sont liés aujourd'hui, vous l'entendrez, avec des pompiers en intervention, que ce soit près de Fort-Calquier, près aussi de Carnoul dans le Var ou bien près d'Aubagne. C'est Lady Gaga qu'on écoute et on se retrouve après pour le point trafic complet.

0: Mercredi est signé Lady Gaga et c'est sur Radio Vinci Autoroute. Vos conditions de circulation ici également. Le point détaillé dans deux minutes.
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0: 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Et il est 11h moins le quart, 10h48, même pour être précise, à 7h06, sur les autoroutes où vous m'entendez en région Provence-Alpes-Côte d'Azur, il n'y a plus de bouchons, l'accident étant terminé sur la Côte d'Azur, sur la 8 en direction de Cannes, ça va mieux, et ça va mieux aussi pour traverser Aubagne, même au-delà du réseau Vinci Autoroute, dès la bifurcation à 50 à 52, que ce soit en direction d'ailleurs de Marseille ou en direction de Toulon. Les choses se libèrent petit à petit car l'incendie a été maîtrisé. J'insiste vraiment sur le risque incendie pour aujourd'hui, pour ce premier jour de vacances, peut-être un long trajet à faire. Vous l'avez entendu il y a quelques instants, lancement de l'opération menée par la Fondation Vinci Autoroute depuis l'aire de Vidauban. D'ailleurs, dans le Var, on avait Gilles Ravarino en direct il y a quelques instants avec des actions menées aux côtés aussi de la Fédération Nationale des Sapeurs-Pompiers. Donc, une campagne de mobilisation pour les feux de forêt et le risque très élevé, donc particulièrement aussi dans la région et plus généralement en Méditerranée. D'ailleurs, il y a eu plusieurs véhicules en feu, plusieurs départs de feu aussi ce matin. Tous sont maîtrisés, les véhicules sont en cours d'intervention, du moins la carcasse de la voiture calcinée qui reste à évacuer se trouve toujours dans le Var, je vous le rappelle, sur la 57. Vous êtes entre Cuers et le Canet des Morts, 5 km après Carnoules, la sortie 11. Vous ne passez que sur une voie, celle de gauche. Les pompiers sur place ainsi que les services, les forces de l'ordre guident votre passage. La suite ce matin, c'est en musique et c'est Angèle.

0: l'instant, c'était Angèle sur Radio Vinci Autoroute. C'est la suite avec Michael Bublé et nous reviendrons bien sûr sur vos conditions de circulation. Toujours des opérations concernant des véhicules qui ont pris feu avec des secteurs sous surveillance. C'est le cas dans le Var où les pompiers sont toujours en intervention entre Toulon et le Canet des Morts. Si vous êtes en direction de Nice et de Draguignan après Carnoul, 5 km après la sortie 11, vous ne passez que sur la voie de gauche, il n'y a pas de bouchon. Sachez-le, et le dépanneur aussi va évacuer la carcasse du véhicule calciné. Carcasse évacuée cette fois sur l'autoroute A51, direction d'accès de Marseille, entre Peruy et Fort-Calquier, tout près de la sortie 19 d'ailleurs. Mais la voie de droite reste neutralisée, les pompiers sont toujours en intervention. On en reparlera, c'est promis, sur la route du week-end ou même mieux des vacances. Pensez à faire des pauses régulièrement, gardez les bons réflexes au volant. Nous, on est ensemble et on se retrouve à 11h tout à l'heure.
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0: Michael Bublé sur Radio Vinci Autoroute. Il y a du monde dans la traversée d'Aix-en-Provence notamment, ou sur la 8 en direction de Marseille et Lyon. La régulation de vitesse a été activée. De plus en plus de monde, comme c'était annoncé sur les routes aujourd'hui. D'ailleurs, sur la route des vacances, n'hésitez pas à faire des étapes, des pauses. Les animations bien arrivées sont installées sur certaines aires de service pour une pause littéraire, mais pas que. Vous pourrez vous essayer à des activités sportives, profiter d'animations musicales, vous restaurer bien sûr, ou simplement faire une sieste sur de grands coussins installés sous les pins. Tout est fait pour que le voyage fasse aussi partie des vacances. Vous restez à l'écoute du 107.7. Il est 11h, on se retrouve pour le trafic dans un instant.
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2: Bonjour, c'est le premier samedi des vacances d'été 2026 et ce sont les premiers bouchons qui l'accompagnent. Presque 450 km de bouchons cumulés dans toute la France en ce moment. Bison Futeux a hissé son drapeau orange pour les départs, rouge même pour le quart nord-ouest. Un point sur vos conditions de circulation après ce flash et la météo. Météo sans précipitation. Dans ce contexte, 6 départements du pourtour méditerranéen sont toujours classés en risque très élevé d'incendie et notamment l'Aude où 150 pompiers restent en alerte à Pouzolles-Minervois où le plus gros feu de l'été pour l'instant s'est déclaré cette semaine. Notons que l'accès à une dizaine de massifs forestiers des Bouches-du-Rhône a été interdit en raison de ce risque d'incendie. Une grande marche citoyenne aura lieu aujourd'hui dans plusieurs grandes villes de France à l'appel d'associations féministes et de défense des enfants. Cette mobilisation est née à la suite du meurtre de la petite Liana. Des rassemblements ont lieu depuis chaque semaine pour réclamer une loi globale contre les violences sexuelles, loi réclamée depuis 2024. Une attaque ukrainienne en Russie cette nuit, c'est un terminal pétrolier de Saint-Pétersbourg qui a été visé par une petite centaine de drones. Le Kremlin assure qu'il n'y a pas eu de dégâts. On passe au sport tout de suite et au football.
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2: Les Bleus vont-ils se qualifier pour les quarts de finale de ce mondial? Réponse ce soir à partir de 23h. L'équipe de France affronte le Paraguay dans des conditions très difficiles a priori puisque le mercure sur la pelouse du stade de Philadelphie devrait avoisiner les 40 degrés. Enfin, pour terminer, sachez qu'une autre équipe de France, celle de rugby, affronte en ce moment la Nouvelle-Zélande dans le cadre du nouveau championnat des nations. La rencontre est très disputée, mais à quelques minutes de la fin, ce sont les All Blacks qui mènent 34-32, score final à midi. Pour l'instant, il est 11h02 et on passe à la météo.
0: Merci Francine, on vous retrouve dans une heure. Vous l'avez dit, 2 départements passent en vigilance orange dès midi pour canicule, l'Hérault et les Pyrénées-Orientales. La chaleur qui va s'accentuer sur le pourtour méditerranéen pour ces prochains jours. Et déjà des températures qui vont frôler les 38-39 degrés, que ce soit en Provence-Alpes-Côte d'Azur, en vallée du Rhône et jusqu'au sud des Alpes. Avec la canicule, la sécheresse et toujours le vent, parce que Mistral et Tramontaine sont encore bien présents en Provence, des rafales à 70 km/h. 6 départements du sud-est restent en vigilance rouge pour risque incendie. Les Bouches-du-Rhône, le Vaucluse, où vous m'entendez, mais le Gard, l'Hérault, l'Aude, les Pyrénées-Orientales, tout aussi proches. Aucun mégot jeté dans la par la fenêtre de votre véhicule et dans la nature. Plusieurs massifs forestiers, d'ailleurs, sont interdits à la balade pour aujourd'hui, donc informez-vous bien. Et tous les bons gestes à adopter, tous les bons réflexes, vous les retrouvez sur feu-forêt.gouv.fr. 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
0: 11h03 ce samedi pour les départs en vacances. Grand soleil annoncé pour tout le week-end d'ailleurs dans la région, mais des températures qui grimpent vite et par endroits il fait déjà bien chaud à cette heure-ci. On attend 35-39 degrés encore aujourd'hui. Donc bien évidemment, prenez soin de vous, préparez votre véhicule. N'oubliez pas non plus le liquide de refroidissement et plus généralement les bouteilles d'eau, les gourdes pour bien vous hydrater. Et on fait un point ensemble côté circulation à cette heure-ci. Alors s'il n'y a pas de gros bouchons, vous m'entendez, c'est quand même bien soutenu sur la Côte d'Azur, globalement entre Nice et Cannes dans les deux sens sur la 8, soutenu aussi un petit peu plus près du Var, de Bandol, de Toulon ou encore dans les Bouches-du-Rhône entre Aubagne, Marseille, d'autant qu'il y a eu un incendie aussi près d'Aubagne sur la 50 au-delà du réseau Vinci Autoroute, et puis la traversée d'Aix-en-Provence aussi qui se charge sur l'autoroute A8. D'ailleurs, ici, la régulation de vitesse est activée, c'est 90 km/h, pas plus, ça ne vous fait pas arriver plus tard, ça permet de maintenir une certaine fluidité du trafic parce que vous êtes nombreux sur les routes pour aujourd'hui. Drapeau orange hissé par Bison ils ont chuté, c'est même du rouge sur le quart nord-ouest pour les départs. Donc sur la 8, quelques minutes de plus, une petite dizaine de minutes globalement pour traverser Aix. Une fois passé la bifurcation avec la 51, vous le verrez, ça se libère un peu. Et au-delà, c'est Mathilde et Hélène qui prendront le relais en vallée du Rhône comme en Occitanie. Sur la 7, il y a du monde avec un accident à Cavaillon, puis en remontant en direction de Lyon. Si c'est soutenu, pas de gros bouchons. Difficulté aussi entre Salon de Provence et Nîmes dans la traversée d'Arles. Toutes les infos, encore une fois, en restant à l'écoute du 107.7. Dans le détail où vous m'entendez, j'ai cette info qui me parvient. Visiblement, un véhicule qui serait tombé en panne dans le Var en traversant l'Estérel. C'est sur la 8 entre Fréjus et Cannes et c'est 6 km après les Adrets et Fayence, la sortie 39 en se rapprochant de Mandelieu et Cannes. Autre information maintenant, sur l'autoroute dans le Var où un véhicule a pris feu entre Cuers et le Canet des Morts. Les pompiers sont repartis, la carcasse du véhicule a été évacuée, l'incendie est donc bien maîtrisé et terminé. Toutefois, le patrouilleur reste encore sur place, il est en train de libérer et nettoyer la voie de droite. Pensez toujours à sa sécurité, vous réduisez votre allure, vous roulez bien sur la voie de gauche comme cela vous est demandé, entre Carnoul et le Canet des Morts, des sorties 11 et 13 de la 57 en direction de Nice et Draguignan. Même chose, une voie neutralisée toujours sur la 51 entre Perruis et Fort-Calquier. Là aussi un véhicule a pris feu mais l'incendie est maîtrisé. Reste encore quelques opérations de nettoyage à effectuer, donc encore une fois sur la 51 direction Aix-Marseille. Ne vous laissez pas surprendre et puis le patrouilleur interviendra ensuite dans l'autre sens entre Fort-Calquier et Perruis pour cet obstacle signalé parce qu'une bâche a été aperçue après la sortie 19.
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0: Vous écoutez Radio Vinci Autoroute, c'est un excellent choix. Le prochain point trafic complet dans une dizaine de minutes sur la route des vacances ou du week-end. Je suis avec vous. On a sélectionné aussi les titres que vous préférez, notamment Benabar dans un instant ou encore cette collaboration. D'ailleurs, ils ont une actu toute récente puisque Esteban, le chanteur des Naïve New Beaters, a annoncé un album, un projet solo. Et Isia Higelin part sur les routes cet automne pour une nouvelle tournée, un nouvel album. Là, on écoute les Naïve New Beaters avec Isia. 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

0: Et d'abord sur la route du week-end et des vacances, sur Radio Vinci Autoroute, vos conditions de circulation, s'il y a du monde dans la région, pas de gros bouchons, et puis pour la vallée du Rhône ou encore l'Occitanie, vous serez amené à patienter un petit peu plus près de Cavaillon ou encore Arles, on y revient dans un instant.
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0: 11h15 pour résumer la situation. C'est une journée qui s'annonce quand même un peu plus chargée sur les routes, forcément avec les premiers départs en vacances. C'est surtout sur le nord-ouest du pays que Bison Futé a vu rouge. Ailleurs, il y aura du monde, certes, c'est du orange. Et ce, jusqu'en milieu d'après-midi, si vous le pouvez d'ailleurs, essayer de partir toujours tôt ou plutôt en toute fin d'après-midi pour voyager plus sereinement et d'ailleurs quand les températures seront moins élevées. Parce qu'aujourd'hui encore, il va faire très chaud, jusqu'à 35-39 degrés annoncés dans la région. Et grand soleil annoncé avec toujours le vent d'actualité. D'ailleurs, 6 départements du sud-est restent en vigilance rouge. C'est la plus haute vigilance pour le risque incendie. Pour le Vaucluse, les Bouches-du-Rhône, le Gard, l'Hérault, l'Aude, les Pyrénées-Orientales. D'ailleurs, Hérault et Pyrénées-Orientales seront placés aussi d'ici midi en vigilance orange canicule. Avec la sécheresse, avec la chaleur, prenez soin de vous. Prenez soin aussi de la nature qui nous entoure. Côté trafic, pas de bouchons particuliers dans le secteur où vous m'entendez. C'est-à-dire en région Provence-Alpes-Côte d'Azur. Toutefois, ça reste soutenu, surtout près des grandes villes. Je pense à Toulon, Aubagne, Nice, Antibes, Cannes, Aix-en-Provence, bien sûr. Ou sur la 8, en direction de Lyon et de Marseille, la vitesse est abaissée à 90 km/h. C'est la régulation qui a été activée. La suite du programme, ce sera en musique avec Josh Jonathan dans un instant, Jamiroquai aussi ou encore Clan pour vous. C'est maintenant.

priorité à votre sécurité. Si vous êtes sur l'autoroute A8 entre Saint-Maximin et Aix en Provence, sachez que des obstacles ont été signalés. Je rectifie, c'est entre Aix en Provence et Saint-Maximin parce que c'est en direction de Nice et de l'Italie. Sur l'A8, des obstacles, des débris signalés 10 km après la bifurcation A8 à 52 en se rapprochant de Trède, c'est Saint-Maximin. 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
1: Priorité à votre sécurité, vous circulez sur l'A50 pour rejoindre Toulon. Sachez que des obstacles ont été signalés entre Aubagne et Toulon, entre Saint-Cyr et l'Acadir d'Azur. Des sorties 10 et 11 pour vous repérer des morceaux de pneus et peut-être un véhicule en panne près des voies de l'A50.

Josh Jonathan à l'instant sur Radio Vinci Autoroute. Pour vos conditions de circulation, c'est ici que l'on se retrouve également avec pas de longues difficultés en région Provence-Alpes-Côte d'Azur sur l'extrême sud-est où vous m'entendez. Toutefois, c'est du orange pour aujourd'hui. On sent quand même que c'est soutenu, notamment en quittant la région dans la traversée d'Aix-en-Provence sur la 8 en direction de Lyon, en direction de Marseille. D'ailleurs, la régulation sur la 8 a été activée. Ce n'est plus 110 mais 90 km/h dans la traversée d'Aix. Vous respectez bien toutes les inscriptions, tous les panneaux lumineux, toutes les infos que vous y trouvez le long de votre trajet. D'ailleurs, vous lisez aussi ces infos. Mégots jetés, forêt brûlée, avec un risque incendie à son maximum en Méditerranée. Ou si les départements de l'extrême sud-est sont en vigilance rouge, il va faire encore très chaud aujourd'hui. Et puis la sécheresse, le vent n'arrange pas la situation. On garde les bons réflexes, c'est l'été. On reste ensemble et concentré sur la route. On profite quand même du voyage en musique. D'ailleurs, ils étaient en concert à Nîmes. C'était il y a quelques jours. Ils refont une seule date pour cet été du côté d'Aix-les-Bains. Ce sera le 11 juillet pour le Musilac. D'ici là, ils sont en tournée un peu partout en Europe. Passe aussi par l'Allemagne, la Suisse, l'Espagne, l'Italie d'ailleurs ce soir. On écoute Jamiroquai.

0: L'album est attendu, le nouvel, d'ici la fin de l'année. C'est Jamiroquai à l'instant sur Radio Vinci Autoroute. Vos conditions de circulation ici aussi, c'est à Aix-en-Provence, sur l'A8, mais aussi sur l'A51 qu'il y a de l'attente. En direction de Lyon, de Gap, je vous redonnerai toutes les infos.
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0: Il est temps de refaire un point ensemble à 11h31. C'est l'heure la plus chargée annoncée sur les routes, vous le savez, lors des départs en vacances en week-end, week-end scolaire qui ont commencé donc officiellement. Et à cette heure-ci, ce qu'il faut retenir, c'est que s'il y a du monde, il n'y a pas de longs bouchons. Faut quand même compter une dizaine de minutes de plus pour traverser Aix-en-Provence en direction de Lyon, mais aussi en direction de Gap, parce que au-delà de l'autoroute A8 sur la 51, il y a eu plusieurs interventions pour des obstacles, des véhicules en panne, donc pour rejoindre Aix-les-Platanes et Venelle, un petit peu d'attente aussi. La régulation toujours d'actualité d'ailleurs sur le réseau Vinci Autoroute, sur la 8 en traversant Aix où c'est 90 km/h et pas plus. Je compte sur vous pour respecter toute la signalisation qui a été mise en place sur ce secteur-là. D'ailleurs, plus généralement, lisez bien ce qui est inscrit sur les panneaux lumineux de l'autoroute. Vous y trouverez plusieurs infos concernant des obstacles aussi. Sur la 8, c'est le cas en direction de Nice et de l'Italie, entre Bouches-du-Rhône et Var, après la bifurcation A8 à 52, une dizaine de kilomètres plus loin, des obstacles ont été signalés. Puis, en passant la barrière de péage d'Antibes, entre Antibes et Nice, des obstacles près de Villeneuve-Loubet-Plage, sortie 46 pour repère. Et enfin, si vous êtes entre Bouches-du-Rhône et Var sur la 50 pour rejoindre Toulon, des morceaux de pneus ont été signalés après Saint-Cyr, c'est la sortie numéro 10, en se rapprochant de la Caillère d'Azur et Bandol, avec peut-être aussi un véhicule près des voies. Je rappelle que la voie de droite a été neutralisée sur l'autoroute A51, où un véhicule a pris feu entre Perruy et Fort-Calquier, reste sur la 51 en direction d'Aix-Marseille. Une seule voie pour passer, c'est la voie de gauche. Vous savez déjà tout concernant le trafic, je vous l'ai dit, c'est soutenu près des grandes villes, c'est le cas aussi sur la Côte d'Azur. Rien de trop long à traverser, même si près d'Antibes, parfois c'est 5 minutes pour de léger ralentissement. N'oublions pas non plus un mot de la météo. Forcément, 6 départements du sud-est sont toujours en vigilance rouge pour le risque incendie. D'actualité essentiellement en Méditerranée, entre Bouches-du-Rhône et Pyrénées-Orientales. Et puis ce sera du orange pour la canicule, une nouvelle vague de chaleur aussi qui se profile pour les prochains jours. Dès midi, l'Hérault et les Pyrénées-Orientales seront les deux premiers départements à passer en vigilance orange. Je vous tiens informé.
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0: Merci d'écouter Radio Vinci Autoroute. Nous sommes ensemble sur la route des vacances et dans quelques instants, nous retournerons sur l'aire de Vidauban, sur la 8 en direction Nice, celle qui est située dans le Var, après le Canet des Morts, après la bifurcation à 8 à 57, pour faire une pause, profiter des étapes estivales et rencontrer aussi des professionnels, parce que nous allons revenir sur le risque incendie, vraiment d'actualité. La suite, c'est M. Pokora.

0: Les mots d'amour signés M. Pokora, c'est sur Radio Vinci Autoroute. Pour le trafic, c'est ici aussi que l'on se retrouve, avec à cette heure-ci du monde, surtout à Aix-en-Provence, sur la 8, la 51, en direction des Alpes, en direction de Lyon, mais aussi sur la Côte d'Azur, entre Antibénis, sur les deux sens de circulation. On y reviendra, comme on reviendra aussi sur la météo, avec cette chaleur qui augmente, une nouvelle vague d'ailleurs de canicule annoncée qui arrive en Méditerranée, la sécheresse, le vent d'actualité, donc le risque incendie, toujours aussi d'actualité pour ce samedi.
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0: Et c'est justement notre sujet avec Gilles Ravarino que l'on retrouve une nouvelle fois aux côtés des équipiers, aux côtés des pompiers, mais pas seulement, des membres de la Fondation Vinci Autoroute. Sur la 8, vous avez fait la pause, vous, sur l'aire de Vidauban. Gilles, elle est dans le Var, en direction de Nice.
2: Oui, il y a du monde aussi pour faire la pause déjeuner sur l'aire de pique-nique qui est aménagée. J'en profite pour souhaiter un bon appétit à tout le monde. Et je rejoins Julie Lecomte, délégué général de la Fondation Vinci Autoroute, pour ce lancement de la nouvelle édition Stop Mégo. C'est déjà la 6e édition. Pourquoi relancer cette opération ?
3: Alors, la Fondation Vinci Autoroute a publié hier une enquête avec des chiffres alarmants. Il y a encore près d'un fumeur sur cinq qui jette son mégot par la fenêtre. Et le pire, c'est que parmi ces gens-là, plus d'un tiers pense que ce n'est pas dangereux. Donc clairement, nous, on voit tout l'intérêt de cette opération de sensibilisation qu'on mène avec les sapeurs-pompiers de France et qui est soutenue par le ministère de la Transition écologique, c'est-à-dire qu'il faut répéter qu'on ne jette pas son mégot par la fenêtre. Et c'est pour ça qu'on va distribuer tout l'été 25 000 cendriers de poche sur 10 étapes présentes sur des aires du réseau Vinci Autoroute.
2: Alors, qu'est-ce qui est frappant, en fait, avec ces chiffres alarmants ? Vous l'avez dit, c'est qu'on est face à de l'inconscience, un excès de confiance, c'est quoi ?
3: C'est une sous-estimation des risques. C'est pour les gens, jeter son mégot par la fenêtre, c'est malheureusement une habitude, un geste qui pense anodin. On a l'impression de jeter son mégot sur le bitume. En fait, un mégot qui peut être encore rougeoyant, il peut parcourir 400 mètres en moins de 5 minutes. Donc on le jette sur l'autoroute, il peut parcourir 400 mètres. Donc évidemment, il peut aller sur les massifs forestiers qui sont aux alentours de l'autoroute. Et c'est ça qu'on veut dire aux voyageurs, c'est qu'il faut vraiment utiliser un cendrier de poche, un sachet, quelque chose, mais ne jamais jeter son mégot par la fenêtre.
2: Alors, je vais me faire l'avocat du diable. Moi, je me sens très consciencieux. J'écrase bien mon mégot, mais je jette quand même.
3: Eh ben non, il faut pas, parce qu'on peut avoir l'impression qu'il est éteint et ça peut avoir des conséquences dramatiques. Donc, il faut utiliser avant tout le cendrier de poche. C'est pas compliqué, c'est très pratique. Ou avoir toujours un récipient dans sa voiture, une bouteille d'eau, comme le disait le colonel tout à l'heure. Quoi qu'il en soit, on ne jette pas son mégot par la fenêtre. C'est un geste. Alors, dans le contexte actuel de sécheresse et de forte chaleur, c'est un geste qui est inacceptable et qui peut avoir des conséquences dramatiques.
2: C'est ce que vous aimeriez que chaque automobiliste retienne après sa pause ?
3: Exactement, c'est pour ça que tous ceux qui sont présents aujourd'hui sur l'aire de Vidauban, on leur distribue des cendriers et on leur demande vraiment de repartir avec cette idée en tête, ne plus jamais jeter leur mégot par la fenêtre, parce que ça peut avoir des conséquences énormes, même si ça paraît être un geste anodin.
2: Merci beaucoup Julie Lecomte, déléguée générale de la Fondation Vinci Autoroute, et je vous invite à vous arrêter sur cette aire de Vidauban Sud, juste après la jonction des autoroutes A8 à 57, parce qu'en plus il y a un très beau camion de pompiers. Vous pouvez avoir l'occasion en plus de monter dedans, les pompiers sont là pour vous le faire visiter, vous le montrer, donc profitez-en.
0: Merci beaucoup Gilles, et j'en profite aussi pour vous dire que sur l'aire de Vidauban, il y a les étapes, les animations bien arrivées pour vous permettre également de profiter de quelques activités sportives, d'animation musicale. Vous pourrez faire une sieste aussi sous les pins, sur de gros coussins. Bref, on a tout prévu pour que les départs en vacances se passent bien. La suite, c'est Teddy Swims pour la musique et on se retrouve pour le trafic dans 5 minutes. Rassurez-vous, pas de long bouchon, mais du monde à Aix-en-Provence ou encore Antibénis.

0: À l'instant, Teddy Swims sur le 107.7. Sur la route des vacances, comment ça se passe? Plutôt bien, rassurez-vous, il n'y a pas de long bouchon. Vous m'entendez en Provence-Alpes-Côte d'Azur. Toutefois, du monde près des grandes villes, que ce soit sur la Côte d'Azur, entre Antibes et Nice, ou bien dans la traversée d'Aix-en-Provence sur la 8, la 51. On va y revenir.
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0: La chaleur, le risque incendie, les départs en vacances. Nous sommes samedi 4 juillet, début des vacances scolaires. C'est du rouge pour les départs sur le nord-ouest du pays, du orange partout ailleurs, ce qui se vérifie parce que c'est soutenu, certes, dans la région, mais il n'y a pas de long bouchon. Comptez quand même 5 à 10 minutes de plus entre Cannes et Nice sur la 8, en direction de l'Italie, comme en direction aussi d'Aix-en-Provence. Et à Aix-en-Provence, le passage obligatoire pour rejoindre ou quitter la région Provence-Alpes-Côte d'Azur. Un peu de monde aussi, que ce soit sur la 8, en direction de Lyon, et même la 51, au-delà, en direction de Gap et des Alpes. On parle vraiment de 5-10 minutes de plus sur votre trajet. D'ailleurs, pour la vallée du Rhône et l'Occitanie, deux autres copilotes prendront le relais. Sachez qu'il y a du monde en Provence, plus près de Cavaillon, d'Avignon ou encore en traversant Arles sur la Nationale 113 en direction de Nîmes et de l'Espagne. La vigilance orange pour canicule concernera dès midi l'Hérault et les Pyrénées-Orientales, mais cette vague de chaleur, on la sent déjà, qui arrive par le sud du pays. Aujourd'hui, dans la région, il fera entre 35 et 39 degrés pour les maximales. Avec la sécheresse, avec le vent aussi, le risque incendie à son maximum, on en a beaucoup parlé, on va en beaucoup en parler. Prévention pour tout le monde, les bons gestes à adopter, c'est sur feux-forêt.gouv.fr. Sachez que 6 départements sont en vigilance rouge pour risque incendie, des Bouches-du-Rhône jusqu'aux Pyrénées-Orientales en Méditerranée. La suite, c'est Christophe Maé pour vous sur la route des vacances. Merci d'écouter le 107.7.

0: La douceur de Christophe Maé sur Radio Vinci Autoroute. La suite avec Jean-Louis Aubert ou encore Naïka. Et il sera midi. Nous reviendrons bien sûr sur vos conditions de circulation. Rassurez-vous, pour ce samedi matin, c'est du rouge sur l'ensemble du territoire pour les départs. En région Provence-Alpes-Côte d'Azur, il y a du monde certes, mais pas de l'homme bouchon. On parle de 10 minutes de plus près d'Aix-en-Provence ou encore sur la Côte d'Azur entre Cannes et Menton pour balayer vraiment un secteur plus large. Vigilance canicule, vigilance aussi face aux feux de forêt. Le risque est maximum. C'est du rouge. En Méditerranée, des Bouches-du-Rhône aux Pyrénées-Orientales, on peut tous faire notre part. Si vous êtes fumeur, fumeuse, les mégots sont à garder dans un cendrier adapté ou bien vous attendez la pause. Sur une aire de service, une aire de repos, il y aura toujours des cendriers à disposition. La suite avec les infos de midi.
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prioritaire l'infotrafic dans le Var à Bandol. Un véhicule a été signalé en panne sur la 50 en direction de Toulon. Attention, une voiture sur la voie de gauche près de Bandol, de la sortie 12 et du péage. La priorité, c'est de rester à droite et de réduire votre allure.

0: Aïka est sur Radio Vinci Autoroute, sur la route des vacances et du week-end où il va faire chaud encore aujourd'hui. Le risque incendie est son maximum en Méditerranée. On revient sur la météo dans un instant, comme sur le trafic. Il est midi. Bonne pause, c'est l'heure de déjeuner.
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2: Cet appel à la prudence et à la citoyenneté pour débuter ce flash au volant. Ne jetez jamais un mégot de cigarette par la fenêtre de votre véhicule. Le risque d'incendie est élevé partout dans le pays. Il est même très élevé dans 6 départements du pourtour méditerranéen. Par ailleurs, les Pyrénées-Orientales et l'Hérault sont en alerte orange canicule. Si la situation sur le front des incendies est globalement sous contrôle en ce moment en France, n'est pas le cas en Espagne. Plus de 2200 hectares ont été détruits par les flammes sur la Costa Brava. 7 communes sont confinées. Le pape demande à l'Europe de mieux répondre à la crise migratoire. C'est l'appel lancé ce matin par Léon XIV depuis l'île de Lampedusa où il vient d'arriver. L'Europe est en mesure d'accueillir, protéger et intégrer les migrants, dit-il, au moment où l'UE durcit ses mesures en la matière. Les cérémonies ne font que commencer en Iran. Des millions de personnes, selon le régime, vont affluer aujourd'hui à Téhéran pour rendre hommage au guide suprême, l'ayatollah Ali Khamenei, tué fin février dans une frappe israélo-américaine. L'inhumation est, elle, prévue le 9 juillet et d'ici là, l'hommage national qui lui est rendu comprend plusieurs temps forts. Lundi, un cortège transportant sa dépouille traversera les rues de la ville. On passe au sport et au football.
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2: Et l'événement du jour, c'est bien sûr France-Paraguay ce soir à 23h avec à la clé une place en quart de finale du mondial. Le premier huitième de la compétition est lui programmé à 19h. Le Canada, l'un des pays hôtes, affronte le Maroc. Enfin, les Bleus du rugby ne sont vraiment pas passés loin d'une victoire face aux All Blacks. Ils affrontaient ce matin la Nouvelle-Zélande pour la première journée du nouveau championnat des nations. Ils se sont finalement inclinés 34 à 32. Ça fait 17 ans quand même que les Bleus n'ont pas réussi à s'imposer en Nouvelle-Zélande. Moi, je m'incline toujours face à la pendule. C'est elle qui dicte le tempo. À midi et presque 2 minutes, elle sonne le coup d'envoi de la météo.
0: Deux départements en vigilance orange canicule, vous l'avez annoncé Francine, l'Hérault et les Pyrénées-Orientales. Nouvelle vague de chaleur qui arrive par le sud du pays. La canicule aussi d'actualité avec la sécheresse et toujours ce vent. Mistral et Tramontane soufflent encore assez fort en Provence, jusqu'à 70 km/h. 6 départements du sud-ouest restent donc en vigilance rouge. C'est l'alerte maximale face au risque incendie. Depuis les Bouches-du-Rhône et le Vaucluse et ce jusqu'aux Pyrénées-Orientales, Aude, Hérault et Gare sont aussi concernés. Donc pas de mégot par la fenêtre du véhicule. Tous les bons gestes, vous les retrouvez sur feu au pluriel feu-forêt.gouv.fr avec le 107.7, toujours partenaire de la campagne de prévention menée par le gouvernement. Prenez soin de vous, hydratez-vous bien, il va faire encore chaud, vous l'avez entendu, grand soleil pour ces 3 prochains jours et des maximales qui grimperont au-delà des 35 degrés, 35-39 annoncés.
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0: Un nouvel aperçu du trafic à la mi-journée à midi 3, pas de long bouchon. Comme l'avait prévu Bison Futé, c'est du orange pour aujourd'hui. Ça se confirme dans la région où vous m'entendez, en Provence-Alpes-Côte d'Azur. Du monde, certes, sur la Côte d'Azur, sur la 8, près de Cannes, Antibes, Nice ou un peu plus près aussi de Menton. Mais si vous êtes ailleurs, c'est surtout du côté d'Aix-en-Provence que vous patienterez, que ce soit dans un sens ou dans l'autre, sur la 8 pour traverser Aix. Vous quittez ou vous rejoignez la région, c'est le passage obligatoire et donc il y a un petit peu d'attente. 5-10 minutes de plus dans chaque sens. Sur la 51 aussi, d'ailleurs, en traversant Aix pour rejoindre Venelle. Et sur la nationale 296, il y a un petit peu de monde en direction des Alpes, en direction de Gap. Voilà pourquoi vous pouvez aussi être amené depuis la 8 si vous prenez la direction de Gap et des Alpes. Info de la direction des routes méditerranéennes, il y a eu des véhicules en panne et des obstacles à ramasser. Des infos aussi avec une priorité, notamment dans le Var, où une voiture en panne se confirme sur la voie de gauche. Le patrouilleur est en protection, c'est sur l'autoroute en direction de Toulon, tout près de Bandol. Après le péage, en fait, vous allez en vous rapprochant aussi d'Olio apercevoir donc ce véhicule avec le patrouilleur qui vous indique de bien rester sur la voie de droite. Véhicule en panne également signalé sur la 52 cette fois. La 52, c'est l'axe entre Aix-en-Provence et Aubagne pour quitter l'autoroute par la Bouilladis, la sortie 33.1. Ici, une voiture est immobilisée et un dépanneur a été appelé. Les pompiers toujours en intervention. Vous l'avez entendu, le risque incendie à son maximum. C'est du rouge pour la vigilance dans les Bouches-du-Rhône, le Vaucluse et pour au total 6 départements en Méditerranée jusqu'aux Pyrénées-Orientales. Ce qui n'exclut pas quand même que le risque incendie est toujours bien d'actualité, et ce dans toute la région. D'ailleurs, il y a eu plusieurs départs de feu ce matin, que ce soit près de Cuers, près d'Aubagne et également près de Fort-Calquier ou sur la 51. J'attire votre attention sur le fait que la voie de droite reste neutralisée en direction d'Aix-et-de-Marseille. Les pompiers continuent à arroser et surveiller le secteur. Donc vous anticipez encore une fois entre Péruit, Fort-Calquier. Pas de dégagement de fumée, mais une voie de droite neutralisée pour votre sécurité.
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0: J'ai des cadeaux pour vous. Je vous donne rendez-vous avant la pub d'ici 5 minutes pour jouer ensemble. Et d'ici là, Ed Sheeran et Justin Bieber.

0: Joe doit être filé à l'instant, c'est sur Radio Vinci Autoroute quand il ne collabore pas avec Théodora. Il produit aussi de sacrés titres. Vos conditions de circulation, c'est ici, sur la route des vacances. On se retrouve dans une minute.
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0: Il est midi et quart ce samedi, c'est peut-être l'heure de déjeuner, de faire une pause. Toujours aussi cette chaleur, 35-39 degrés annoncés aujourd'hui, une vigilance orange pour l'Hérault, les Pyrénées-Orientales, mais cette vague de chaleur qui arrive depuis le sud, depuis la Méditerranée, on la ressent également. Et puis 6 départements du sud-est en vigilance rouge, l'alerte maximale pour le risque incendie en Méditerranée, Vaucluse, Bouches-du-Rhône, Gard, Hérault, Aude, Pyrénées-Orientales. Et depuis ce matin, plusieurs incendies aussi se sont déclarés, peut-être parfois aussi près des voies de circulation. En tout cas, à cette heure-ci, des pompiers sont toujours en intervention. Si vous êtes sur l'A51, pour bien maîtriser le secteur et surtout surveiller les lieux près de Fort Calquier, entre Perruy et Fort Calquier, vous le verrez sur l'A51, la voie de droite est neutralisée. Il y a des infos aussi à vous donner à Bandol, dans le Var, cette priorité parce que le patrouilleur intervient directement sur la voie de gauche pour le véhicule qui est tombé en panne. Vous êtes sur l'A50 en direction donc de Toulon. C'est vous qui apercevrez ce véhicule en panne sur la voie de gauche en se rapprochant de Bandol. Il faut bien anticiper, bien évidemment, surtout réduire votre vitesse et rester sur la voie de droite après avoir passé aussi le péage. Il y a du monde, certes, mais pas de gros bouchons. C'est un drapeau orange qu'avait hissé Bison Futé, ça se vérifie. C'est 10 minutes de plus en moyenne entre Cannes et Nice sur la 8, mais aussi en traversant Aix-en-Provence sur la 8, la 51 en direction de Gap et de Lyon.
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0: Je vous l'ai dit, 6 départements du Sud-Est sont en vigilance rouge pour le risque incendie. Plus que jamais, le risque incendie qui doit être dans tous les esprits, malgré le fait qu'un tiers des Français a déjà été affecté par des feux de forêt. Les fumeurs restent nombreux à sous-estimer le risque incendie. Un Français sur 5 reconnaît jeter pourtant ses mégots par la fenêtre de sa voiture. On va en parler dans quelques instants. On retrouvera toujours pour ce faire Gilles Ravarino, qui est en direct depuis l'aire de Vidauban. Elle est sur la 8, elle est dans le Var pour faire la pause, profiter des étapes bien arrivées et bien évidemment rencontrer aussi les membres de la Fondation Vinci Autoroute et les sapeurs-pompiers. On parlera du risque incendie dans quelques instants après Shakira et Burna Boy, mais eux mettent le feu à la scène et ça c'est ok.

0: Shakira Burna Boy, on s'est mis un peu dans l'ambiance. Le prochain match des Bleus, ce sera donc ce soir, coup d'envoi 23h. Il va falloir encore veiller un peu. Sur la route des vacances pour aujourd'hui, vous patientez un petit peu par endroit, du moins c'est soutenu à Aix-en-Provence pour traverser la 8, la 51, en direction de Marseille, en direction des Alpes et puis du monde aussi sur la Côte d'Azur. Et enfin, si vous circulez dans le Var à Toulon, une priorité, un véhicule en difficulté circule lentement pour passer le tunnel de Toulon, rejoindre le centre-ville et poursuivre peut-être en direction de Nice et de Hyères. Léger ralentissement ici. D'ailleurs, à l'entrée du tunnel, la voie de droite sera neutralisée. On va revenir, bien sûr, sur le trafic, sur la météo, avec ces vigilances pour canicule, mais aussi et surtout les vigilances concernant le risque incendie.
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0: 10 étapes pour l'opération itinérante Stop Mégo. Elle est menée jusqu'au 8 août et ça commence aujourd'hui, 4 juillet, dans le Var, sur l'aire de Vidauban, sur la 8 en direction de Nice et de l'Italie, où l'on retrouve à nouveau Gilles Ravarino avec les cigales.
2: Ah oui, effectivement, elles sont bien là, les cigales, mais je ne suis pas sur l'air pour goûter le farniente. Je suis là pour cette opération de sensibilisation au jet de mégots, Stop Mégot 6e édition. Et je suis avec Jean-Luc Decitre, président de l'Union régionale des sapeurs-pompiers sud-méditerranéens. Bonjour.
3: Bonjour.
2: Pourquoi est-ce que les sapeurs-pompiers ont souhaité s'associer à cette opération ?
3: Cette opération en collaboration avec Vinci Autoroute et Capital aujourd'hui pour la protection de la forêt, bien sûr, mais la protection des biens aussi et la protection de l'environnement en total. On s'aperçoit qu'aujourd'hui, un jet de mégot est un risque capital pour mettre le feu autour de nous. Donc il faut qu'on se mette tous ensemble, main dans la main, pour travailler et pour protéger cette forêt et prévenir ce qui peut arriver demain.
2: Sur le terrain, à quel point le facteur humain est-il déterminant sur le départ des feux ?
3: Le facteur humain, on sait qu'un feu sur quatre est malheureusement fait par l'humain, je veux dire involontairement, souvent. Mais justement, les gens, il faut qu'ils comprennent qu'aujourd'hui, le jet de mégot ou d'une flamme en pleine nature est très dangereuse. On souffre aujourd'hui d'une canicule, et vous le savez, on souffre d'un réchauffement climatique, donc les risques d'incendie sont multipliés par 10, voire plus.
2: Donc pour vous, l'essentiel, c'est la sensibilisation, c'est prévenir le plus tôt possible ?
3: Oui, la sensibilisation, la prévention, et la prévention, elle passe par les automobilistes, mais elle passe aussi par les enfants. Moi, je dis que lorsqu'on inculque aux enfants comme les gestes qui sauvent, à travers ces enfants, cette jeunesse, on peut sensibiliser les parents. Et lorsque les parents sont sensibilisés, ça évitera de voir en Corse, comme moi, de jeter des mégots, même sur le bitume. Le mégot qui tombe sur le bitume s'envole, tombe dans la forêt, tombe dans la broussaille et nous met le feu.
2: Alors, quel message vous aimeriez adresser directement aux automobilistes qui prennent la route cet été ?
3: Alors, le message, d'abord, c'est d'avoir des cendriers, puisqu'on, malheureusement, dans les véhicules neufs, on n'a plus de cendriers, des cendriers de poche. Et puis, le message, c'est interdiction formelle, je dis bien interdiction formelle, de jeter un mégot. Un mégot de jeter, c'est un risque supplémentaire de feu de forêt.
2: Merci beaucoup, Jean-Luc Decitre, président de l'Union régionale des sapeurs-pompiers sud-méditerranéens. Et bon été à toutes vos équipes et surtout bon courage. Voilà, Aurélie, on se retrouve tout à l'heure.
0: Merci Gilles. Je rappelle donc que 6 départements de l'extrême sud-est sont en vigilance orange, en vigilance rouge, pardon, le risque incendie maximum depuis les Bouches-du-Rhône, le Vaucluse jusqu'aux Pyrénées-Orientales. Donc bien évidemment, vous l'avez entendu, le mégot, il reste dans un cendrier adapté. En aucun cas, il ne finit dans la nature lors de vos balades en voiture ou en forêt. Informez-vous d'ailleurs pendant ces vacances si vous devez vous balader. Certains massifs forestiers verront leur accès réglementé, parfois même interdit, avec le vent, la sécheresse, la canicule. Tout le monde prend soin de tout le monde et de son environnement. J'ai des infos. Priorité au trafic sur la 57 en direction de Toulon. Déjà une nouvelle info. Visiblement une bâche, un obstacle. Signalé entre QRC et Toulon, c'est 5 km après le péage de Pugéville. Et puis aux portes du tunnel de Toulon, vous patientez un peu. Un véhicule est en difficulté visiblement à l'intérieur et circule très lentement. Vous passez le tunnel de Toulon en direction de Nice et Hyères. Léger ralentissement. Plus généralement, il y a du monde. C'est quand même un drapeau orange qui a été hissé pour les départs. Et plus généralement, d'ailleurs, du monde en Vallée du Rhône ou en Occitanie. On refait un point, c'est promis. Les détails après Beverly Cravens.

Priorité à votre sécurité pour prendre l'autoroute A50 en direction de Marseille depuis Olioul. Méfiez-vous, dans le Var, il y aurait des personnes près des voies aux accès de l'A50. Dans l'entrée d'Olioul, le patrouilleur est déjà avisé.

0: Beverly Craven pour quelques bons souvenirs en musique, c'est sur Radio Vinci Autoroute. Vos conditions de circulation, c'est ici également. Le point détaillé complet arrive dans quelques minutes.
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0: Il est midi et demi, alors rassurez-vous, il y a du monde certes, mais rien de trop long pour une journée classée orange par Bison Futé. Du monde sur la Côte d'Azur, déjà sur la 8, entre Cannes et Nice, pour traverser Antibes, 5-10 minutes de plus sur votre trajet, puis plus généralement pour Monaco, pour Menton. Sur le bord de mer, les réseaux secondaires, il y aura un peu d'attente. Même chose aussi à Aix-en-Provence, le passage obligatoire pour quitter ou rejoindre la région Provence-Alpes-Côte d'Azur. Au moment où je vous parle, sur la 8, ça va mieux. En direction de Marseille, comme en direction de Nice. En fait, vous patientez sur la Nationale 296, le prolongement de la 51 en direction de Gap et de Sisteron en traversant Aix. Et puis une fois passé Aix-les-Platanes, vous le voyez, ça se libère devant vous. Je parle vraiment de 5 minutes de plus sur les trajets. Du côté de Toulon, le véhicule en difficulté dans le tunnel a été évacué. Le patrouilleur est intervenu. Même chose aussi aux accès de l'autoroute à Olioul. Donc là, ça rentre quand même globalement dans l'ordre. À l'entrée du tunnel, vous le verrez, la voie de droite a été libérée. Et puisque nous parlons du Var, j'ai cette info aussi à vous rappeler. Un véhicule en panne sur la voie de gauche, le patrouilleur est là, le dépanneur vient d'arriver cet après Bandol, après le péage, en se rapprochant aussi d'Olioul, donc de l'échangeur 12.1. En tout cas, tout le monde est en intervention. Vous, sur la 50, entre Bandol, Toulon, la priorité c'est de réduire votre allure et de bien rester sur la voie de droite. Des véhicules en panne aussi à vous rappeler, en quittant la 52 dans les Bouches-du-Rhône, par la Bouilladis, la sortie 33.1 en direction d'Aubagne, et puis dans les Alpes Maritime, le dépanneur évacué à l'instant, la voiture en difficulté à Saint-Laurent-du-Var, la sortie 49, si vous êtes en direction d'Aix-en de Marseille, ici sur la 8, surtout, serrez bien à droite et non pas de trop près, le dépanneur et le patrouilleur qui repartent dans quelques secondes. Je terminerai en vous rappelant aussi un obstacle dans le Var, un obstacle signalé en direction de Toulon sur la 57, entre QRC et Toulon, 5 km après le péage de Pugéville.
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0: On reviendra sur la météo, canicule, risque incendie, vous saurez tout dans les prochaines minutes. La suite, c'est Gaëtan Roussel.
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Madonna Jump sur Radio Vinci Autoroute. Nous, on a sauté dans l'été directement avec, pour aujourd'hui, du monde forcément sur les routes en ces départs de vacances. Le premier week-end chargé annoncé par Bison Futé, c'est du orange. Pour les départs, c'est du rouge, surtout pour le nord-ouest du pays. Mais à cette heure-ci, rassurez-vous, dans la région, il n'y a pas de trop longs bouchons, du moins sur le réseau Vinci Autoroute. Un trafic plus dense, certes, sur la Côte d'Azur, entre Cannes et Nice pour passer Antibes sur la 8, mais aussi à Aix-en-Provence, le passage obligatoire pour rejoindre ou quitter la région pour en salle Côte d'Azur. À l'entrée du tunnel de Toulon, de nouveau, la voie de droite est neutralisée. Vous le verrez en traversant Toulon, direction de Nice et de Draguignan. Une intervention y est nécessaire. On y revient, c'est promis. Le prochain point détaillé après Laidback.

0: C'est sûr, le soleil est de la partie, mais aussi la chaleur, le risque incendie, on va en reparler, les départs en vacances. Pour tout savoir de vos conditions de circulation, le point détaillé arrive.
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0: Si je devais résumer la situation en une minute à cette heure-ci, ça se passe plutôt bien. Alors certes, c'est un drapeau orange qui a été hissé par Bison Futé pour les départs sur l'ensemble du territoire. C'est quand même du rouge pour le nord-ouest du pays. Mais là où vous êtes, en région Provence-Alpes-Côte d'Azur, il n'y a pas de longs bouchons. Si ce n'est plus de monde, alors aux endroits habituels, Aix-en-Provence, le passage obligatoire sur la 8 pour rejoindre ou quitter la région Provence-Alpes-Côte d'Azur. Et du monde aussi, du côté d'Antibes, entre Cannes et Nice, alors surtout en direction de l'Italie. Parfois, c'est 5-10 minutes de plus sur votre trajet, je vous l'ai dit, rien de trop long, c'est soutenu, mais on parle pas de gros bouchons. Des infos aussi concernant la météo, avec cette vigilance, surtout face au risque de feux de forêt, incendie, donc plusieurs départements sont en vigilance rouge, c'est la vigilance maximale des Bouches-du-Rhône, du Vaucluse, et ce jusqu'aux Pyrénées-Orientales. On peut tous faire notre part, aucun mégot jeté par la fenêtre du véhicule. Si vous êtes fumeur, fumeuse, pensez à bien sûr emporter un cendrier adapté, ou bien si vous n'en avez pas, vous pouvez faire une pause sur l'aire de Vidauban, celle qui est sur la 8, sur l'autoroute en direction donc de Nice et de l'Italie, l'aire de Vidauban après le Canet des Morts, la bifurcation à 8 à 57. Vous y retrouverez des équipiers, des membres de la Fondation Vinci Autoroute et des pompiers pour cette opération Stop Mégo, et vous pourrez donc repartir avec un cendrier et ainsi profiter des vacances. La suite du programme en musique, Natacha Saint-Pierre, les Jungle ou encore TX, c'est pour vous, c'est maintenant.

Sacha Saint-Pierre, Pascal Obispo sont en duo sur Radio Vinci Autoroute. J'ai des évolutions positives. Sacha Saint-Pierre, Pascal Obispo sont en duo sur Radio Vinci Autoroute. J'ai des évolutions positives puisque c'est

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2: 665 km de bouchons cumulés dans toute la France, au plus fort du trafic à la mi-journée. C'est le décompte de Bison Futé. Les vacances d'été ont officiellement débuté dans un contexte de grande sécheresse. Le ministre de l'Intérieur, Laurent Nunez, s'est dit hier très inquiet que la saison des feux ait débuté avec un mois d'avance. 6 départements autour de la Méditerranée sont en alerte rouge incendie. 2 sont en alerte orange canicule, l'Hérault et les Pyrénées-Orientales. Une enquête a été ouverte dans les Landes après un signalement concernant un animateur du centre de loisirs de Tarnos. Il est suspecté d'avoir eu un comportement inapproprié avec un enfant. Il a été suspendu à titre conservatoire. Pour réclamer une grande loi globale pour permettre de mieux lutter contre les violences sexuelles, de nouvelles manifestations sont annoncées aujourd'hui dans plusieurs villes de France, comme toutes les semaines depuis le meurtre de la petite Liana. À Paris, la marche doit s'élancer vers 15h30 de la place de la Bastille pour rejoindre celle de la Nation. La guerre de l'information en Ukraine. Vladimir Poutine avait lui-même annoncé hier la prise de la ville de Kostiantynivka dans l'est du pays. C'est faux, dit à l'instant l'armée ukrainienne. Elle reconnaît une situation difficile, mais assure que les combats se poursuivent et que ses soldats tiennent leur position. Volodymyr Zelensky dénonce, lui, un mensonge. On passe au sport et au football.
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2: Les 16e de finale à peine terminés, les 8e peuvent démarrer dès ce soir. Le Canada et le Maroc ouvrent le bal à 19h, mais le grand rendez-vous, bien sûr, c'est à 23h, Paraguay-France, en direct du stade de Philadelphie. On attend des températures de 40 degrés et de possibles orages. Enfin, c'est le début aujourd'hui du Tour de France cycliste qui, comme son nom ne l'indique pas, débute en Espagne. Les hostilités démarrent par un contre-la-montre par équipe à Barcelone. L'occasion pour les favoris de se jauger et parmi eux, bien sûr, le Slovène Tadej Pogacar, le Danois Jonas Vingegaard et le jeune Français Paul Sexas. 13h02, vous connaissez maintenant les grands titres de l'actualité de ce samedi. On passe à la météo.
4: Et comme vous le disiez, Francine, grand soleil pour ces 3 prochains jours dans la région, mais surtout le vent qui se renforce, qui est toujours d'actualité. Mistral Tramontane souffle jusqu'à 70 km/h en Provence, avec la sécheresse, la canicule aussi. Hérault et Pyrénées-Orientales sont placés en vigilance orange. Et puis cette nouvelle vague de chaleur qui va toucher la France pour la semaine prochaine arrive déjà sur le sud du pays. Donc le risque incendie, lui, est à son maximum. C'est toujours une vigilance rouge qui est maintenue par Météo France en Méditerranée pour 6 départements. Depuis le Vaucluse, les Bouches-du-Rhône, jusque sur les Pyrénées-Orientales. Donc l'Aude, l'Hérault, le Gard sont aussi concernés. Pas de mégots dans la nature, ni jetés par la fenêtre de votre véhicule, ni lors de vos promenades, vous le savez. D'ailleurs, certains accès aux massifs forestiers pourraient être interdits, donc n'oubliez pas de vous en renseigner. Et puis pour tous les bons réflexes à adopter, rendez-vous sur feu-forêt.gouv.fr. Le 107.7 est toujours partenaire de la prévention de la campagne menée par le gouvernement.
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4: 6 départements donc en vigilance orange, en vigilance rouge pour les feux de forêt depuis les Bouches-du-Rhône, le Vaucluse jusqu'aux Pyrénées-Orientales et ce sera du orange en revanche pour l'Hérault et les Pyrénées-Orientales pour cette canicule aussi et cette nouvelle vague de chaleur. Alors dans la région où vous m'entendez, il va faire très chaud aussi aujourd'hui, ça va grimper jusqu'à 35-39 degrés. Et évitez autant que possible de circuler aux heures les plus chaudes, c'est actuellement entre midi et 16h donc. Et c'est du orange puisqu'on parle beaucoup de couleurs, du orange pour le sens des départs pour aujourd'hui. Et ce, sur tout le territoire français. Alors à cette heure-ci, rassurez-vous, ça se passe bien, ça se passe mieux, que ce soit pour Marseille, Aix-en-Provence, Toulon, même du côté d'Antibes, entre Cannes et Nice. Les choses sont quand même globalement rentrées dans l'ordre. Le patrouilleur intervient sur l'autoroute dans le Var pour récupérer cet obstacle entre Cuers et Toulon, près de Pugéville. Et d'ailleurs, c'est chose faite visiblement sur la 57. Ça rentre dans l'ordre, donc tout se passe bien. Vous gardez les bons réflexes au volant, faites des pauses régulièrement et n'oubliez pas de vous rabattre sur la voie de droite après chaque dépassement, c'est bien sur cette voie que l'on circule, elle est trop souvent libre. Et si c'est le cas, si vous n'y êtes pas alors que la voie de droite est libre, c'est 35€ d'amende.
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4: Je vous ai promis de jouer ensemble. 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Zawi Stéphane et Grégory Porter pour vous.
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Zawi et Stéphane sont sur Radio 28 Autoroute. Vos conditions de circulation, on va y revenir après avoir écouté Stevie Wonder. Mais rassurez-vous, pour ce tout début d'après-midi, peut-être aussi l'effet pause déjeuner, mais il n'y a pas de difficultés particulières dans la région.

0: Master Blaster, c'est Stevie Wonder à l'instant, et c'est sur Radio Vinci Autoroute pour vos conditions de circulation. C'est ici qu'on se retrouve aussi. Rendez-vous après une poignée de secondes, on vérifie que ça se passe bien, c'est le cas.
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0: C'est du orange pour les départs pour Bizenfuté sur le territoire aujourd'hui pour les vacances scolaires qui ont débuté hier soir. C'est du orange aussi pour la canicule pour deux départements du sud-est, Pyrénées-Orientales et Hérault, avec cette nouvelle vague de chaleur. Et d'ailleurs, on la ressent aussi en Provence-Alpes-Côte d'Azur où il fera entre 35 et 39 degrés. Et il faut retenir surtout que c'est du rouge face au risque incendie pour six départements du sud-est où vous m'entendez. D'ailleurs, les Bouches-du-Rhône, le Vaucluse sont concernés. Donc, bien évidemment, chacun peut faire sa part. Aucun mégot jeté par la fenêtre du véhicule. Vous le savez, la sécurité pour tout le monde aussi pour prévenir le risque incendie, parce que même malgré vous, en jetant un mégot par la fenêtre de votre véhicule, vous pourriez être à l'origine d'un départ de feu. Pour le trafic, je vous l'ai dit, tout se passe bien, c'est fluide, pas de difficultés particulières et une intervention nécessaire dans le Var en traversant les Estérelles, où près des Adrets, un animal a été percuté visiblement. C'est un goéland qui se trouve près des voies, entre les Adrets, Mandelieu, en direction Nice surtout. Méfiez-vous. Taylor Swift, Suzanne ou encore Maëlle, c'est la suite des prochaines minutes en musique sur le 107.7. Et puis nous retrouverons toujours Gilles Ravarino depuis l'aire de Vidauban. C'est dans le Var, c'est sur la 8 en direction de l'Italie pour parler de l'opération Stop Mégo. Priorité à l'infotrafic en direction de l'Italie et de Nice sur l'autoroute dans le Var entre le Muy et Puget. Les sorties 36-37 des cônes de chantier visiblement ont été signalées 10 km après le Muy Saint-Tropez.

0: Vous écoutez Radio Vinci Autoroute. Dans quelques instants, on va revenir sur vos conditions de circulation. Sachez que pour cet après-midi, ce tout début d'après-midi sur la route des vacances, globalement, ça se passe bien. Il n'y a pas de bouchons particuliers en région Provence-Alpes-Côte d'Azur où vous m'entendez. Essentiellement, une circulation un peu dense près des grandes villes et surtout des interventions pour des obstacles ou bien des animaux près des voies. Je pense à ce goéland, vous qui traversez l'Estérel. Et puis, j'ai une info qui me parvient, une priorité même. Près de Carnoules, dans le Var, sur la 57, visiblement, il y a un dégagement de fumée. Ce matin, il y a eu un incendie. Je vous le rappelle, une voiture a pris feu entre Carnoules et le Canet des Morts. Les pompiers sont intervenus. On aura bien sûr l'occasion de suivre l'évolution.
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0: Alors justement, on parle beaucoup du risque incendie à son maximum pour 6 départements du Sud-Est en vigilance rouge, des Bouches-du-Rhône, du Vaucluse jusqu'aux Pyrénées-Orientales. Le risque incendie, c'est aussi le sujet du jour avec Gilles Ravarino. Vous nous faites vivre le lancement de l'opération itinérante Stop Mégot. Ça commence aujourd'hui à Vidauban et ça va durer jusqu'au 8 août.
2: Oui, Aurélie, en effet, toujours sur l'aire de Vidauban Sud, sur l'autoroute A8 en direction de l'Italie. Nous sommes là donc juste après la jonction des autoroutes A8 à 37, au chaud, avec un petit peu de vent, les cigales et mes différents invités. Alors évidemment, cette opération Stop Mégot, 6e édition, c'est rappeler les bons gestes. On ne jette rien par la fenêtre de son véhicule et encore moins les mégots. Donc ça, c'était le sujet en tout cas de nos précédents intervenants. Mais tous ces mégots, quand on a eu la bonne idée de ne pas les jeter dans la nature, de les garder dans un cendrier, qu'est-ce qu'on peut en faire? Et pour en parler, je suis avec Antoine Marchand de l'association Recyclope. Bonjour.
3: Bonjour.
2: Alors justement, ces mégots, on a été consciencieux, on les a mis dans des cendriers, on les a collectés. Qu'est-ce que vous allez en faire ?
3: Alors comme certains avant moi l'ont répété, un mégot c'est un déchet qui est extrêmement toxique. Ça contient à peu près 4000 substances toxiques. Donc on parle de 500 litres d'eau qui peuvent être pollués par un seul mégot. Et donc la pollution chimique et la pollution plastique. Donc pour nous chez Recyclope, un mégot doit être traité comme tel. Et en région PACA, la solution la plus viable écologiquement, c'était la valorisation énergétique, mais pas la valorisation énergétique classique, mais une valorisation énergétique de déchets toxiques. Donc c'est-à-dire que les mégots qui sont collectés donc dans les entreprises, avec des associations qui font des collectes sur le terrain, avec des particuliers aussi, ils sont envoyés dans une centrale de valorisation de déchets toxiques qui est basée à Rognac, et donc ils sont incinérés et ça permet de générer de l'électricité.
2: Donc après, ces mégots-là, on n'en entend plus parler.
3: On n'en entend plus parler, le déchet est détruit complètement et donc ça permet de créer de l'énergie.
2: Alors, avec votre association Recyclope, on a aperçu tout à l'heure une espèce de personnage un peu particulier. On aurait dit un personnage sorti de Ghostbusters, avec un drôle d'aspirateur, un aspirateur à mégots. Qu'est-ce que c'est ça ?
3: Alors, c'est un outil assez incroyable qui a été créé par un monsieur qui s'appelle Rémi Astier, qui est c'est un jeune homme qui est assez impressionnant parce qu'il a cette capacité à imaginer des objets assez fous. Et donc, ça, c'est un aspirateur qui se porte comme un sac à dos et qui permet d'aspirer les mégots au sol. Et il permet aussi, surtout grâce à la récolte de la donnée, de pouvoir géolocaliser ce qu'on appelle les hotspots, donc les endroits où on collecte le plus les mégots, et donc de pouvoir ensuite agir, nous en tant qu'association qui fait de la gestion de zones fumeurs. Ça permet de savoir comment on agit, soit on fait de la sensibilisation, on pose un cendrier, ça peut être de la collecte aussi, donc ça permet d'enclencher la suite.
2: Donc en fait, on va gagner du temps, c'est-à-dire pour ramasser tous ces mégots grâce à la géolocalisation de cet aspirateur particulier. Donc on arrive, hop, on sait où ça se trouve et on aspire.
3: Exactement, c'est tout à fait ça.
2: D'accord, et vous m'avez dit, généralement, les bancs sont des zones où on en trouve beaucoup ?
3: Alors oui, c'est tous les lieux un peu où on peut se poser. Ici sur les aires, par exemple, c'est beaucoup autour des bancs, mais beaucoup aussi autour des voitures, sur les bordures de trottoirs. Ce qu'il faut, c'est arriver à comprendre l'attitude d'un fumeur et arriver à ne pas stigmatiser, mais aller dans le sens du fumeur, comprendre comment il fonctionne et aller déployer les dispositifs qu'il faut.
2: Donc l'idée, c'est d'accompagner les fumeurs et en l'occurrence, peut-être de leur proposer de prendre un cendrier de voiture pour ne pas jeter le mégot par la fenêtre de son véhicule. Merci beaucoup Antoine Marchand pour ces précisions de l'association Recyclop. Merci Aurélie et c'en est terminé pour, en tout cas en ce qui me concerne, pour cette journée Stop Mégot sur l'aire de Vidoban Sud.
0: Merci beaucoup Gilles de nous avoir fait vivre donc toute cette journée aussi de prévention depuis l'aire de Vidoban. Je le rappelle, elle est sur l'A8 dans le Var, située en direction de l'Italie. Après la bifurcation A8 à 57. D'ailleurs, vous profiterez aussi sur cette aire des animations bien arrivées. Vous pourrez faire une sieste, notamment à l'ombre sous les pins, sur des gros coussins qui ont été installés, des espaces lecture, des espaces aussi avec des activités sportives. Bref, tout est mis en œuvre pour que les départs en vacances se passent bien, pour que la route fasse partie du voyage. Pour revenir à cette grande campagne de prévention et à cette opération itinérante Stop Mégo, aujourd'hui c'était sur Vidoban. Et rendez-vous jusqu'au 8 août, notamment dans la Drôme, la semaine prochaine sur l'aire de Saint-Rambert, à Lançon-de-Provence, dans les Bouches-du-Rhône, ensuite dans l'Hérault ou encore jusqu'au 8 août, un petit peu partout dans le sud de la France. On aura l'occasion d'en reparler. En attendant, on fait tous et toutes notre part. Les mégots restent dans un cendrier adapté. Voici Suzanne. On a cassé

0: On a cassé la planète. Il est où le SAV? C'est le titre de Suzanne sur Radio Vinci Autoroute. La suite, ce sont vos conditions de circulation.
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0: L'infotrafic à 13h32 avec du orange pour les départs pour Bison-Futé sur le territoire français. C'est du rouge même pour le nord-ouest. C'est du orange pour la vigilance canicule qui touche désormais deux départements du sud du pays, à savoir l'Hérault et les Pyrénées-Orientales. Deux départements également en vigilance rouge pour risque incendie. Et c'est celui-ci qui est à son maximum. Pyrénées-Orientales, Haut-Hérault, Gard, Vaucluse et Bouches-du-Rhône, vous m'entendez. Risque incendie donc avec une vigilance toute particulière avec la chaleur, la sécheresse et également le vent, Mistral, Tramontane, toujours d'actualité. D'ailleurs, je vais commencer par cela, on en a beaucoup parlé aujourd'hui. Si vous êtes du côté du Var, un incendie s'est déclaré tôt ce matin où un véhicule a pris feu entre Cuers et le Canet des Morts. Et à nouveau, il y avait des fumerolles. Donc les pompiers sont en intervention actuellement entre Carnoul et le Canet des Morts, c'est-à-dire vous concrètement qui êtes après la sortie 11. Vous remontez en direction de Nice, Draguignan, 5 km plus loin, vous le verrez. Le pompier est en intervention depuis en fait le réseau secondaire. Alors l'incendie est quasiment maîtrisé, on était vraiment sur un nouveau départ de feu avec le vent forcément qui attise aussi la moindre étincelle, la moindre brindille qui s'embrase rapidement. Pour faire notre part, lors bien sûr aussi de vos pauses, garez-vous aussi loin que possible de la végétation si vous le pouvez, mais surtout pas de mégots dans la nature. On en a beaucoup, beaucoup parlé. Et pourtant, selon une idée reçue bien répandue, les mégots ne sont pas à l'origine d'un départ de feu. Et pourtant, si ils mettent le feu, je rappelle aussi qu'un mégot dans la nature pollue, met le feu et c'est 135 € d'amende. Une fois que ces bons rappels sont effectués, dans le détail, j'ai quelques infos encore à vous donner. Concernant des obstacles, d'abord, on va commencer sur la 8 en direction de l'Italie et de Nice. Des obstacles, des cônes ont été signalés après le Muy-Saint-Tropez. C'est 10 km après la sortie 36. Et plus loin, le patrouilleur va intervenir pour le goéland visiblement, qui se trouve près des voies de circulation, peut-être un animal blessé entre les Adrets et Mandelieu, 10 km après les Adrets, tout près de Mandelieu et Cannes, kilomètre 155, pour mieux vous situer. Sur la 8, dans l'autre sens, en direction d'Aix-en-Marseille, dans le Var, au péage de Fréjus-Capitou, une voiture est en panne. Plus loin, entre Puget et le Muy, il y aurait des obstacles sur les voies de circulation, peut-être des effets personnels perdus après la sortie 37. Et enfin, en se rapprochant aussi d'Aix-en-Provence, après Trets, la sortie 33, des obstacles ont été signalés près des voies. Je termine ce point sur l'autoroute à Aix-en-Provence pour vous dire qu'un véhicule a été signalé aussi en quittant la 8 à Aix-Pont-de-l'Arc. C'est la sortie 30B et c'est vous, en direction surtout de Nice et de l'Italie, qui êtes concernés.
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0: Les meilleurs sites du moment sont ici sur le 177, Louisa et juste après aussi les Tame Impala.

Video Games, c'est Lana Del Rey, c'est sur Radio Vinci Autoroute. Pour vos conditions de circulation, on va se retrouver ici aussi dans un instant avec à cette heure-ci une intervention des pompiers dans le Var pour éviter aussi qu'un nouveau départ de feu ne soit d'actualité entre Cuers et le Canet des Morts. Les pompiers sont intervenus près de Carnoules sur la 57. Des obstacles et des animaux près des voies de circulation sur la 8, restez bien attentifs près du Muy-Saint-Tropez, de Fréjus, des Adrets ou encore d'Aix-en-Provence et de Trets. Tous les détails dans le prochain point qui arrive après les Tame, Impala et Jenny.

0: Vous la voyez peut-être aussi, cette scène avec Ashton Kutcher dans cette série à regarder absolument. Voici donc les Tame Impala à l'instant. La suite, ce sont vos conditions de circulation qui arrivent dans une poignée de secondes.
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0: Si l'on peut résumer la situation à 13h46, c'est du orange dans le sens des départs aujourd'hui pour Bison Futé, à l'exception du rouge dans le quart nord-ouest en direction de la Méditerranée et de la façade atlantique. À cette heure-ci, dans la région, pas de longs bouchons à traverser, ça se passe plutôt bien, mais le mercure, lui, grimpe haut, avec toujours des températures qui vont s'envoler à 35-39 degrés en moyenne pour les maximales annoncées. Avec ceci, le risque incendie est à son maximum. C'est du rouge pour la vigilance dans les Bouches-du-Rhône, le Vaucluse et pour 6 départements du sud-est jusqu'au Pyrénées-Orientales. Du orange aussi pour la canicule à nouveau annoncée. Hérault, Pyrénées-Orientales sont en vigilance et il pourrait y avoir des évolutions pour d'autres départements du sud-est. Le trafic, hormis la chaleur et le soleil à cette heure-ci au zénith, eh bien ça se passe bien parce qu'il n'y a pas de longs bouchons à traverser, même en arrivant de l'Italie au péage de la Turbie, même en quittant, en rejoignant la région, en traversant Aix-en-Provence. Des interventions sont nécessaires toutefois pour des obstacles. Lisez bien ce qui est inscrit sur les panneaux lumineux de l'autoroute entre Aix-en-Provence et Cannes, près du Muy-Saint-Tropez, près de Fréjus, près de Trètes et de Puget notamment. Pour la suite, on se remet en route en musique avec This Is pour vous.

des textes de Zazie sur Radio Mercier Autoroute. Pour la suite, on se réveille un peu après les Cat Size avec Lisa Stanfield aussi et vos conditions de circulation. Nous y reviendrons bien sûr, il y a plusieurs interventions à cette heure-ci. J'ajoute une info, une priorité dans le Var ou entre Saint-Maximin et Brignoles sur la 8 en direction de l'Italie. Un obstacle imposant a été signalé, on parle d'une brouette. Après donc Saint-Maximin, une douzaine de kilomètres plus loin, méfiez-vous visiblement. Obstacle imposant signalé sur la voie du milieu. Et puis une intervention aussi du côté des Adrets ou de Fréjus qui se termine. Vous restez à l'écoute, bien calé sur le 107.7. On reviendra également sur la météo, le prochain point après l'actu, c'est après 14h.

0: Lisa Stanfield est sur Radio Vinci Autoroute pour ce début d'après-midi où il fait très chaud. Hydratez-vous, n'oubliez pas le risque incendie aussi à son maximum dans le sud du pays. On va y revenir après un point sur l'actu. Bienvenue à vous, bel après-midi, il est 14h.
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2: Les pompiers restent en alerte partout en France et particulièrement dans le sud du pays où 6 départements sont en alerte rouge incendie. Les 150 pompiers surveillent par ailleurs encore le sinistre de Pouzol-Minervois dans l'Aude. Dans la Drôme, il faudra encore plusieurs jours selon la préfecture pour venir à bout du sinistre qui s'est déclaré dans une zone montagneuse difficile d'accès. D'autres interventions sont signalées dans le Gard, près de la Neuf ou également dans les Bouches-du-Rhône entre Arles et Saint-Martin-de-Crau. D'ailleurs, dans ce département, l'accès à une dizaine de massifs forestiers a été interdit. Des centaines de personnes ont formé ce matin une chaîne humaine en Gironde pour protester contre le projet de LGV, la ligne de train à grande vitesse entre Bordeaux, Toulouse et Dax, alors que les travaux de défrichement doivent débuter à l'automne. Le Premier ministre Sébastien Lecornu a qualifié ce projet d'irréversible. Les opposants dénoncent, eux, le coût de l'opération, un coût à la fois économique et environnemental. Les funérailles du guide suprême iranien, l'ayatollah Ali Khamenei, viennent officiellement de démarrer. Elles ont lieu dans un complexe religieux de Téhéran. Plus de 4 mois après sa mort, il a été touché par une frappe dès le début du conflit au Moyen-Orient. Le régime veut faire de ses funérailles une démonstration de force. Un hommage national est prévu pendant plus d'une semaine. On passe au sport et au Tour de France cycliste qui démarre aujourd'hui. Fait très inhabituel, la première étape est un contre-la-montre par équipe à Barcelone. Le premier départ sera donné à 17h05. Un dernier mot de football.
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2: Les Bleus vont-ils se qualifier pour les quarts de finale de ce mondial? Réponse ce soir à partir de 23h. L'équipe de France affronte le Paraguay dans des conditions très difficiles a priori puisque le mercure sur la pelouse du stade de Philadelphie devrait avoisiner les 40 degrés. La côte est des États-Unis est touchée par une canicule sévère, une semaine en gros après celle qui a marqué l'Europe. D'ailleurs, il est 14h02 et c'est l'heure tout de suite de la météo.
0: Merci Francine. 2 départements en vigilance orange canicule depuis midi, l'Hérault, les Pyrénées-Orientales. 2 départements qui sont aussi en vigilance rouge pour le risque incendie à son maximum. C'est du rouge pour 6 départements du sud-est, Pyrénées-Orientales, Hérault, mais aussi Aude, Gard, Vaucluse et Bouches-du-Rhône. Donc aucun mégot jeté dans la nature par la fenêtre de votre véhicule. Vous le savez, il met le feu. C'est 135€ d'amende et pollue. En plus, les bons gestes à adopter, vous les retrouvez sur feu-forêt.gouv.fr avec le 107.7 cette année encore et toujours. Partenaire de la prévention de la campagne pour le risque des feux de forêt menée par le gouvernement. Grand soleil donc sur la région pour ces 3 prochains jours, pour tout le week-end. Des températures qui vont avoir du mal à redescendre sous les 25 degrés la nuit et qui en journée vont grimper jusqu'à 35-39 degrés avec également le vent. Mistral, Tramontane encore en Provence à 70 km/h.
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0: Alors comment ça se passe pour ce début d'après-midi à 14h? Plutôt bien côté trafic parce qu'il n'y a pas de longs bouchons. Il y a du monde certes du côté de Aix-en-Provence notamment, au-delà de la 8 sur la 51 si vous poursuivez votre route sur les portions gérées par la direction des routes Méditerranée pour rejoindre notamment Gap et Sisteron. Un petit peu d'attente parce qu'il y a eu une nouvelle information, une nouvelle intervention pour un véhicule en difficulté sur la 51 donc au-delà du réseau Vinci Autoroute. Ailleurs, comme je vous l'ai dit, c'est fluide, ça se passe bien pour ce début d'après-midi. Et à cette heure-ci, il faut retenir surtout plusieurs interventions dans le détail qui restent nécessaires. On va commencer sur l'autoroute A8 parce qu'en direction de Nice et de l'Italie, il y a 3 infos à retenir. La première, un obstacle imposant, une brouette dans le Var entre Saint-Maximin et Brignoles, les sorties 34 et 35. Plus loin, après le Muy-Saint-Tropez, en se rapprochant de Fréjus, là aussi des obstacles signalés près des voies. Et enfin, si vous êtes entre le Muy et Puget, des cônes aussi ont été signalés au kilomètre 120. Je rappelle aussi dans le Var que sur un autre axe, sur la 57 entre Toulon et le secteur du Canet des Morts, les pompiers et patrouilleurs sont toujours à l'œuvre. Entre Carnoul et le Canet des Morts, où un véhicule prenait feu ce matin, la végétation reste sous surveillance parce qu'il y avait quelques fumerolles. Le patrouilleur est là. Vous le verrez, vous, qui êtes après Carnoul, sortie 11, en direction de Nice, Draguignan, sur la 57. C'est tout ce qu'il faut retenir. Donc pour le trafic, au chapitre météo, je vous l'ai dit, c'est du rouge pour le risque incendie pour 6 départements du sud-est. l'est, du Vaucluse et des Bouches-du-Rhône jusqu'aux Pyrénées-Orientales. Pyrénées-Orientales et Hérault qui font aussi l'objet d'une vigilance orange canicule. Je vous en parle si vous partez en vacances, mais je vous en parle aussi parce que cette vague de chaleur nous concerne tous pour la semaine prochaine et dès ce week-end. On sent que le chaud arrive encore sur le sud du pays.
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0: Et lors des pauses, si vous voyagez avec les animaux, bien sûr, tout le monde sort du véhicule en quelques secondes. Vraiment, dans l'habitacle, ça devient invivable. Donc, tout le monde descend, les enfants, les grands-parents, les animaux, lors des pauses que vous multipliez parce qu'il fait chaud et que vous en avez bien besoin. Si vous prenez la route à cette heure-ci, vous serez à l'heure. Rassurez-vous, il n'y a pas de gros bouchons en région Provence-Alpes-Côte d'Azur. Le trafic s'écoule normalement. On en reparlera tout à l'heure, 14h15. Voici les 6-9 sons.

0: Le petit pêcheur de Manon Lisa sur Radio Vinci Autoroute. C'est la suite du programme avec Trinix pour la musique. Et bien sûr, nous reviendrons sur vos conditions de circulation. À tout de suite.
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0: Pour résumer la situation, ça se passe bien. C'était un drapeau orange dans le sens des départs sur l'ensemble du territoire français, à l'exception du rouge dans le nord-ouest du pays. C'est resté relativement calme dans la région Provence-Alpes-Côte d'Azur. À cette heure-ci, les temps de parcours sont tout à fait normaux. En revanche, au chapitre météo, il fait déjà très chaud, 36-39 degrés annoncés, avec une nouvelle vague de chaleur, aussi une canicule. D'ailleurs, l'Hérault et les Pyrénées-Orientales ont été placés en vigilance orange canicule près de nous. Et cela pourrait évoluer d'ailleurs sur le sud-est du pays. On vous tiendra informé. En parlant du sud-est encore et toujours, ce risque incendie à son maximum, 6 départements concernés par une vigilance rouge depuis plusieurs jours, les Bouches-du-Rhône, le Vaucluse, le Gard, l'Hérault, l'Aude, les Pyrénées-Orientales. D'ailleurs, les pompiers restent mobilisés dans toute la région. Ils sont intervenus plusieurs fois entre la Provence et la Côte d'Azur. Et à cette heure-ci, il y a toujours un secteur sous surveillance sur l'autoroute A57 dans le Var, entre Cuers et le Canet des Morts près de Carnoul, où vous le verrez, la voie de droite est neutralisée après la sortie 11. Du moins une partie de la bande d'arrêt d'urgence, je rectifie.
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0: Un jeune duo qui continue la route des festivals, qui est en tournée, qui est passé près de nous, qui repassera, c'est Trinix.

Lara Luciani sur Radio Vinci Autoroute, la suite avec Maëva et Anouk, et j'ai des bonnes nouvelles puisqu'il n'y a quasiment plus d'incidents de parcours. Reste surtout à vous rappeler qu'un obstacle dans le Var va être ramassé sur la 8 en direction de l'Italie. Encore une fois, méfiez-vous entre le Muy, Saint-Tropez, sortie 36 et Puget, la sortie 37. La suite dans un prochain point détaillé à 14h30. On reviendra sur la chaleur et le risque incendie à son maximum dans le sud-est.

0: c'est Anouk sur Radio Merci Autoroute. Vous restez avec nous, on va se retrouver pour le trafic. Rassurez-vous, vous serez à l'heure. Ça se passe bien côté circulation, pas de difficultés particulières dans la région, mais surtout la chaleur et le risque incendie.
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0: L'infotrafic à 14h30, ça se passe bien. Rassurez-vous, les temps de parcours sont tout à fait normaux dans la région Provence-Alpes-Côte d'Azur où vous m'entendez. En revanche, il y a toujours cette intervention dans le Var qui est nécessaire pour ces obstacles signalés sur la 8. Après le Muy-Saint-Tropez, c'est la sortie 36 et avant Puget et Fréjus, des obstacles à ramasser en direction de l'Italie. Repère, kilomètre 124, soit moins de 10 km après le Muy-Saint-Tropez. Des infos concernant la météo, parce qu'il y a du vent. Mistral Tramontane en Provence souffle encore jusqu'à 60-70 km/h. La sécheresse, la chaleur, il va faire entre 35 et 39 degrés pour les maximales d'ailleurs annoncées aujourd'hui. Risque aussi d'une nouvelle canicule dans les prochaines heures, prochains jours. D'ailleurs, deux départements sont déjà en vigilance orange canicule, l'Hérault et les Pyrénées-Orientales. Ces mêmes départements sont en vigilance rouge aussi pour le risque incendie. Six départements du Sud-Est restent en alerte maximale face aux incendies, que ce soit les Pyrénées-Orientales, l'Hérault, mais aussi l'Aude, le Gard, le Vaucluse et les Bouches-du-Rhône. Et depuis ce matin, les pompiers sont intervenus un petit peu partout dans la région. D'ailleurs, au moment où je vous parle, dans le Var, après Carnoul, entre Cuers et le Canet des Morts, à nouveau sur la 57, les pompiers interviennent. Intervention parce qu'un véhicule a pris feu ici ce matin. L'incendie s'est propagé à la végétation avoisinante, donc l'autoroute. Et pour éviter de nouveaux départs de feu, car il y a eu quelques fumées, les pompiers sont à nouveau en intervention pour vraiment bien arroser, voire inonder le secteur pour pouvoir éviter de nouveaux départs de feu. Voilà pour la situation. Vous n'oubliez pas, vous aussi, que vous pouvez faire votre part. Aucun mégot jeté par la fenêtre du véhicule. Il pollue, met le feu, même malgré vous, et c'est 135€ d'amende.
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0: Je vous propose de repartir en musique ensemble. Craig David dans un instant, juste après Mentissa. Merci d'avoir choisi Radio Vinci Autoroute pour le week-end et les vacances.

priorité à votre sécurité en traversant Aix-en-Provence via la 8 en direction Nice et de l'Italie, juste à la bifurcation 8 à 51 d'ailleurs, avant Luynes et Pont de l'Arc, une voiture est tombée en panne sur les zébras.

Priorité à votre sécurité, nouveau véhicule en panne sur la 8. Si vous êtes en direction Nice et de l'Italie, dans le Var, près de Saint-Maximin, juste avant la sortie 34, repère kilomètre 56.

l'amour dure 7 jours. Avec Craig David, c'est sur Radio Vinci Autoroute. La suite, c'est Tiwayo et vos conditions de circulation. Fluidité au rendez-vous, mais risque incendie toujours très important dans la région avec le vent, la chaleur, la sécheresse. Et d'ailleurs, une intervention est toujours d'actualité dans le Var, entre Cuers et le Canet des Morts, sur la 57 près de Carnoul. On y reviendra, vous y apercevrez les pompiers. La suite, c'est donc en musique et un point détaillé dans

0: Merci Wayou et sur Radio Vinci Autoroute. Je suis à vos côtés aussi. On se tient au courant pour l'infotrafic. Dans une poignée de minutes ensemble, nous allons faire un nouveau point. C'est fluide certes, mais attention encore à ce risque incendie très élevé à son maximum, surtout dans le sud du pays.
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0: Pour résumer la situation, c'est fluide, mais il y a quand même du monde qui arrive encore de l'Italie, notamment sur la 8, au premier péage, celui de la Turbie, en direction de Cannes et d'Antibes, c'est un peu chargé. Et puis, pour traverser Aix-en-Provence à l'autre extrémité de la 8, passage obligatoire pour rejoindre ou quitter la région Provence-Alpes-Côte d'Azur, ça se passe plutôt bien. Je vais surtout attirer votre attention sur la météo, 35 à 39 degrés annoncés aujourd'hui, cette vague de chaleur qui touche le pourtour méditerranéen qui va ne faire que s'accentuer avec des températures qui vont frôler les 40 degrés sur l'ouest de la région, mais aussi le Languedoc-Roussillon. D'ailleurs, Hérault et Pyrénées-Orientales sont en vigilance orange canicule. La chaleur annoncée jusqu'en vallée du Rhône et au sud des Alpes. Le vent aussi, Mistral-Tramontane, toujours d'actualité en Provence, qu'à 70 km/h. Canicule, sécheresse, vent. C'est forcément aussi délicat pour le risque incendie. À son maximum, pour 6 départements du sud-ouest, c'est une vigilance rouge. Pour le Vaucluse, les Bouches-du-Rhône, le Gard, l'Hérault, l'Aude et les Pyrénées-Orientales. D'ailleurs, dans le Var, une intervention est toujours d'actualité avec des pompiers qui, sur la 57, près des voies, près de Carnoul, sont en train d'arroser le secteur pour éviter encore des départs de feu, de nouveaux départs même. Entre Cuers et le Canet des Morts, on peut tous faire notre part, pas de mégot par la fenêtre du véhicule. La suite, c'est Elena sur Radio Vinci Autoroute. Belles vacances, bon après-midi.

priorité à l'infotrafic dans le Var, près de Pierre-Ronde, à la bifurcation A8 à 57, près du Canet des Morts, pardon. Un véhicule est en panne, une voiture, vous quittez l'A8, vous prenez la direction de Toulon, au tout début de la 57, dans la bifurcation. C'est vous qui allez apercevoir cette voiture en panne.

0: Elena Capuche sur Radio Vinci Autoroute. Vos conditions de circulation avec plusieurs véhicules en panne qui vont être évacués, que ce soit près d'Aix-en-Provence à la bifurcation à 8 à 51 sur la 8, que ce soit le fourgon qui empiète sur la voie de droite entre Antibénis sur l'autoroute A8 près de Villeneuve-Loubet, ou encore la voiture dans le Var immobilisée à la bifurcation à 8 à 57. Vous êtes en direction de Toulon et de Bandol, c'est vous qui êtes concerné. On reviendra aussi sur le trafic, la météo avec le risque incendie à son maximum dans le sud-est du pays. Nouvelle copilote qui s'installera à vos côtés à compter de 15h tout à l'heure. D'ici là, place à Lenny Kravitz ou encore Marc Lavoine.
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1: L'inquiétude est grande en Catalogne. Un violent incendie ravage le massif des Gavards près de la Costa Brava. Des milliers d'habitants sont confinés depuis hier. Les flammes ont déjà parcouru plus de 2000 hectares. D'importants moyens sont mobilisés pour tenter de maîtriser le feu. En France, plusieurs sinistres sont toujours sous surveillance, mais la situation est globalement sous contrôle en ce moment. 6 départements du pourtour méditerranéen sont en alerte rouge incendie. 2 sont en alerte orange canicule, l'Hérault et les Pyrénées-Orientales. De nouveaux rassemblements ont lieu aujourd'hui dans plusieurs grandes villes de France à l'appel d'associations féministes et de défense des enfants. Elles réclament une loi globale contre les violences sexuelles. Cette mobilisation est née à la suite du meurtre de la petite Liana. À Paris, le cortège partira dans 30 minutes de la place de la Bastille. Ces jours de fête nationale aux États-Unis, c'est surtout le grand lancement des festivités liées au 250e anniversaire de l'indépendance du pays. Donald Trump doit prononcer ce soir un discours à Washington sur le National Mall avant un feu d'artifice qui est annoncé très spectaculaire. Le président américain était hier au Mont Rushmore, là où sont sculptés les visages de Thomas Jefferson, Abraham Lincoln et Theodore Roosevelt. Il en a profité pour dénoncer les menaces qui pèsent, selon lui, sur l'identité américaine. Le sport à présent et le football.
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1: Et l'événement du jour, c'est bien sûr France-Paraguay ce soir à 23h avec à la clé une place pour les quarts de finale du Mondial. Le premier huitième de finale de la compétition est lui programmé à 19h. Le Canada, l'un des pays hôtes, affronte le Maroc. Enfin, c'est le début aujourd'hui du Tour de France cycliste qui, comme son nom ne l'indique pas, débute en Espagne. Les hostilités démarrent par un contre-la-montre par équipe à Barcelone. L'occasion pour les favoris de se jauger. Parmi eux, bien sûr, le Slovène Tadej Pogacar, le Danois Jonas Vingegaard ou le jeune français Paul Sexas. 15h02. Et vous connaissez maintenant les grands titres de l'actualité de ce samedi. Dans une heure, c'est Tatiana Geiselman qui vous informera. On passe tout de suite à la météo.
3: Oui, Francine, grand soleil aujourd'hui dans tout le pays avec deux départements qui sont classés en vigilance orange canicule, l'Hérault et les Pyrénées-Orientales. Chez nous, dans la région, pas de vigilance canicule, mais une vigilance particulière à porter au risque d'incendie et de feux de forêt. Le long du bassin méditerranéen est en risque élevé, voire très élevé, vigilance orange et rouge. Il y a aussi beaucoup de vent en ce moment qui souffle dans le quart sud-est du pays, donc beaucoup de paramètres à ne pas négliger. Et en ce qui concerne les températures, chez nous, dans la région aujourd'hui, pour les maximales, comptez 35 degrés du côté d'Aix-en-Provence.
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3: On fait la route des vacances ensemble ce samedi après-midi à 15h03. Vous roulez bien dans la région Provence-Alpes-Côte d'Azur, à quelques exceptions, et encore, il n'y a pas de longs bouchons à traverser. Il y a par exemple quelques coups de frein à donner près de Monaco pour passer le péage de la Turbie pour ceux qui arrivent d'Italie sur la Vite, direction Nice et Aix-en-Provence. À Aix-en-Provence aussi, au nord d'Aix, en raison d'une voiture en panne sur l'A51 direction Gap, vous rencontrez un bouchon jusqu'à Céloni, mais c'est moins de 5 minutes pour le traverser. Et du coup, ça peut aussi vous concerner quand vous arrivez de l'autoroute vite et que vous souhaitez bifurquer sur la 51 et partir vers Gap. Je terminerai à Antibes par vous rappeler un fourgon en cours de dépannage sur la 8 en direction de l'Italie. C'est avant Villeneuve-Loubet-Plage, donc après le péage d'Antibes, et vous ne circulez à cette hauteur que sur les deux voies les plus à gauche. Pour l'instant, vous savez tout, rien d'autre à ajouter. Soyez prudents aussi sur la route, pensez à observer le corridor de sécurité dès que vous apercevez des services en intervention, à marquer des pauses régulièrement, c'est important, et puis pensez aussi à ne pas jeter votre mégot par la fenêtre de votre véhicule, pas d'imprudence, avec donc le risque d'incendie qui reste élevé en ce moment dans la région.
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3: 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Radio Vinci Autoroute, priorité au trafic à Aix-en-Provence, au péage de la Barque, sur la Vite, direction Lyon-Barcelone. On nous signale une voiture en panne. 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

Bel après-midi, belles vacances et bon week-end avec nous sur Radio Vinci Autoroute. 16h15, nouveau point trafic complet. D'ici là, on écoute Anotre et Francis Cabrel. Côté trafic, toujours une intervention d'un dépanneur près d'Antibes et quelques ralentissements près de Monaco et d'Aix-en-Provence. On y revient dans moins de 10 minutes.

0: L'encre de tes yeux avec Francis Cabrel et le retour au trafic dans une minute.
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0: 15 heures passées de 15 minutes, toujours quelques encombrements près d'Aix-en-Provence et près de Monaco. Mais avant d'en parler, direction Antibes, entre Antibes et Villeneuve-Loubet-Plage sur l'Abite en direction de l'Italie. Il y a un dépanneur en intervention sur la voie la plus à droite au kilomètre 176. Intervention sur le point de se terminer. Et pour l'instant, seul incident de parcours devant vous. Ailleurs dans la région, ça roule bien. Il fait chaud, il y a beaucoup de vent aussi, donc pensez à ne pas faire d'imprudence, pas de mégots par la fenêtre de votre véhicule notamment. Et sur le front des difficultés, donc quelques ralentissements au nord d'Aix-en-Provence, au-delà du réseau Vinci Autoroute, quand vous remontez la Nationale 296 vers Venelle, Gap et Sisteron, plus 5 minutes en raison d'une voiture qui était en panne mais qui a été évacuée. Vous perdez également à peu près 5 minutes en ce moment pour passer le péage de la Turbie quand vous arrivez d'Italie en direction d'Aix-en-Provence.

Radio Vinci Autoroute, bel après-midi avec nous. À 15h18, pas de changement devant vous dans la région. Ça roule bien, ça se passe bien, pas d'incident particulier à vous signaler. Toujours quelques ralentissements autour de Monaco, mais une tendance à l'amélioration à Aix-en-Provence. Et on verra comment est-ce que ça évolue d'ici le prochain point, après Chris Rea, Marie Sarah et Georgia Smith.

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0: Bel après-midi avec nous sur Radio Vinci Autoroute. Ne manquez pas un nouveau point trafic complet dans 2 minutes.
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0: Et comme tous les quarts d'heure, un nouvel aperçu de vos conditions de circulation dans la région avec quelques ralentissements autour de Monaco. Avant d'en parler, nouvelle info trafic, si vous nous écoutez dans le Var, aux Adrets de l'Estérel, d'abord une voiture en panne dans la bretelle d'entrée 39 qui vous permet de rejoindre la Vite en direction de l'Italie et dans l'autre sens, direction Aix-Marseille, on nous signale des obstacles près des voies entre les Adrets sortie 39 et Fréjus sortie 38. Je vous retrouve aussi à Monaco, ou du moins près de Monaco, au péage de la Turbie, un petit peu d'attente en arrivant d'Italie, direction Nice et direction Aix-en-Provence. Ça se traverse relativement facilement et partout ailleurs, par contre, ça roule bien.
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0: Appuie sur le champignon, roule ma poule, en voiture Simone. Vous les utilisez sans y penser, mais savez-vous vraiment d'où viennent ces expressions de la route? Cet été, nous vous emmenons au cœur de leur histoire et coup de projecteur dans un instant sur l'une d'entre elles. Ce sera juste après Sienna Spiro.

0: Bel après-midi, bon week-end et belles vacances avec nous sur Radio Vinci Autoroute. Ne manquez pas un nouveau point trafic complet dans 10 minutes. Pour l'instant, toujours des obstacles à vous rappeler sur l'A8 en direction d'Aix-en-Provence et de Marseille. C'est entre Les Adrets et Fréjus, mais c'est le seul incident de parcours qui vous accompagne dans la région.
1: En voiture, Simon,
2: les lagom,
3: roule ma poule,
4: pété une durite,
5: allez en route, mauvaise coupe.
0: Sur la route des vacances, il y a les kilomètres et puis il y a toutes ces expressions qu'on utilise sans y penser. Peut-être avez-vous déjà dit « roule ma poule ». Si c'est le cas, Benjamin, vos servants, vous en parle tout de suite.
6: Allez, roule ma poule. On l'a tous déjà dit ou entendu. Mais pourquoi une poule ?
7: C'est qui ma poule ?
6: Ça vient. L'expression apparaît dans les années 60 dans l'argot populaire parisien. À l'époque, poule, c'est un mot familier pour désigner une femme. Un peu comme meuf aujourd'hui. Et roule, ça veut simplement dire avance, démarre. Assemblés, les deux donnent une formule légère, un peu rigolote, pour dire ok, on y va. Une expression qu'on entend beaucoup dans les films, les cabarets, les chansons de l'époque, et qui va rester.
8: Hé, hey, Doki, s'il vous plaît, deux saucisses, bien chimiques.
9: Deux cornes, ça roule ma poule.
6: Aujourd'hui, roule ma poule, ce n'est pas seulement prendre la route, c'est donner le feu vert. Autrement dit, on se lance. Et quand on se lance, on peut aussi appuyer sur le champignon. Mais ça, c'est une autre expression.
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0: La route avec Outkast est à 15h41. Ça se passe toujours bien. On verra si ça reste le cas dans deux minutes dans un nouveau point trafic complet. 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Bonne chance à tous et retour au trafic donc dans moins de deux minutes juste après ça.
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0: Et l'infotrafic à quasiment 15h45 ce samedi après-midi dans la région Provence-Alpes-Côte d'Azur nous emmène d'abord dans le Var, dans la traversée de l'Estérel. Des obstacles ont été repérés sur l'A8 en direction d'Aix-en-Provence. C'est 8 km après les sorties 39, donc avant d'arriver à Fréjus, soyez prudents, levez le pied, les équipes se rendent sur place. Pas d'autres incidents qui ne puissent vous mettre en danger ni gêner votre passage. Et un bouchon à traverser au péage de la Turbie. Quand vous arrivez d'Italie et que vous roulez vers Aix-en-Provence sur l'autoroute A8, il y aura un petit peu d'attente.

Bel après-midi, bon week-end, belles vacances avec nous. Pas de changement sur le front, des difficultés, toujours un ralentissement en ce moment. Près de Monaco, pour franchir le péage de la Turbie en direction de Nice et d'Aix-en-Provence, pour ceux qui arrivent d'Italie, il y aura un petit peu d'attente. Un ralentissement qui s'est formé aussi au niveau d'obstacles signalés dans la traversée de l'Estérel entre Les Adrets et Fréjus en direction d'Aix-en-Provence. Vous restez attentifs et prudents, mais aussi à l'écoute. On reparle du trafic dans le détail après 16h, les infos. Et d'ici là, on voyage en musique avec Dean Lewis, Hamza SCH, Oria ou encore KCN de Sunshine Band.

0: SCH avec vous sur la route des vacances. On se retrouve juste après les infos de la rédaction pour reparler du trafic et de la météo. Tout de suite les infos, il est 16h.
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2: Bonjour à toutes et à tous. Jusqu'à 660 km de bouchons cumulés à midi sur les routes de France. Le trafic de ce premier samedi de départ en vacances est dense, mais dans les moyennes des dernières années, on fait le point en détail, région par région, sur vos conditions de circulation à la fin de ce flash. Avant de prendre la route, vous avez probablement scruté les stations-service pour repérer les moins chers du trajet. Malheureusement, il va falloir s'armer de patience avant de voir les prix rebaisser. Selon Patrick Pouyanné, le patron du groupe Total Énergie, invité des rencontres économiques d'Aix-en-Provence, près

0: que les marchés vont se réguler d'ici 3 à 4 mois. Elles étaient plusieurs centaines à se rassembler ce matin à Toulouse et elles sont de plus en plus nombreuses à affluer en ce moment place de la Bastille à Paris. Les défenseuses et les quelques défenseurs des droits des enfants manifestent une nouvelle fois aujourd'hui pour réclamer une loi intégrale contre les violences sexuelles. Une mobilisation née à la suite du meurtre de la petite Liana. L'inquiétude est grande en Catalogne. Un violent incendie ravage le massif littoral près de la traite touristique Costa Brava. Des milliers d'habitants sont confinés depuis hier. Les flammes ont déjà parcouru plus de 2000 hectares de terrain. En France, plusieurs sinistres sont sous surveillance, mais la situation est globalement sous contrôle. 6 départements du pourtour méditerranéen sont en alerte rouge incendie. Et on vous le rappelle, on a également 2 départements en alerte orange canicule. Il s'agit de l'Hérault et des Pyrénées-Orientales. Et c'est sous cette même chaleur que les cyclistes du Tour de France vont s'élancer ce soir pour la première étape. Un contre-la-montre qui débute chez nos voisins en Espagne, à Barcelone, à partir de 17h05. Les équipes s'élanceront ensuite toutes les 5 minutes. En foot,
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0: En foot, l'événement du jour, c'est bien sûr la rencontre entre la France et le Paraguay ce soir à 23h, avec à la clé une place en quart de finale du Mondial. Le premier 8e de finale de la compétition est lui programmé à 19h. Le Canada, l'un des pays hôtes de la compétition, affronte le Maroc. Il est 16h02, on passe à la météo.
2: Merci beaucoup Tatiana. Grand soleil aujourd'hui dans tout le pays avec par contre pas mal de vent en ce moment dans le quart sud-est. Des alertes canicules toujours en cours et 2 départements qui sont en vigilance orange, l'Hérault et les Pyrénées-Orientales. Chez nous dans la région, pas de vigilance orange mais une vigilance accrue face au risque d'incendie qui est élevé le long du bassin méditerranéen. Donc pas d'imprudence, pas de mégots par la fenêtre de votre véhicule, on compte sur vous. Et les températures quant à elles ont atteint les 36 degrés aujourd'hui à Istres, sinon 35 à Aix-en-Provence. 30 à Toulon et 29 à Cannes.
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2: Et vous êtes nombreux à circuler ce samedi après-midi sur la route des départs en vacances. Il est 16h03, il n'y a qu'un seul secteur où ça bouchonne devant vous pour l'instant. C'est près de Monaco pour passer le péage de la Turbie. Pour ceux qui arrivent d'Italie en direction d'Aix-en-Provence sur la Bitte, il y aura un petit peu d'attente. Pensez à vous répartir sur toutes les voies et à prévoir en amont votre moyen de paiement. Je vous rappelle aussi sur la Côte d'Azur, une voiture en panne en direction de l'Italie, juste après Nice-Est, sortie 55. Et à ce niveau-là, le trafic ne s'effectue que sur les 2 voies les plus à gauche.
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2: Bel après-midi, belle route, bon voyage avec nous. Merci d'avoir choisi le 107.7. On se retrouve à 16h15 pour un nouveau point complet. Et d'ici là, on voyage en musique avec Willy Deville et Arthur H.

0: La route avec Arthur H cet après-midi. Et sur la route, on parle toujours de vos conditions de circulation sur le 107.7 tous les quarts d'heure. Un nouveau point complet arrive dans 2 minutes.
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0: Et l'infotrafic à bientôt 16h15 ce samedi après-midi dans la région nous emmène pour commencer à Nice avec deux véhicules en difficulté sur l'A8. D'abord en direction de l'Italie, c'est juste après Nice, est sortie 55. Voiture immobilisée sur la voie la plus à droite. Et dans l'autre sens, en direction d'Aix-en-Provence, vous verrez une voiture en panne qui gêne votre passage dans la sortie Saint-Isidore, sortie numéro 52. Vous restez attentifs, les services d'autoroute se rendent sur place. Et puis on rappelle aussi toujours un petit peu de monde au péage de la Turbie. Pour passer donc le péage en direction d'Aix depuis l'autoroute A8, il y aura un petit peu d'attente.
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0: Le prochain quart d'heure en musique pour vous accompagner sur la route des vacances avec Mylène Farmer, Glenn Frey, Clan ou encore les Stéréophoniques. Bel après-midi.

0: Have a nice day avec nous sur Radio Vinci Autoroute. Ne manquez pas un nouveau point trafic dans quelques minutes et dans le prochain quart d'heure, un nouvel épisode de Ce soir on danse. Nous partirons dans les boîtes de nuit les plus emblématiques de leur époque.
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0: De retour à vos côtés avec un petit peu d'avance, bientôt 16h30 et nouvel état des lieux du trafic cet après-midi devant vous dans la région avec actuellement un petit peu d'attente pour passer le péage de la Turbie en arrivant d'Italie sur la 8 direction d'Aix-en-Provence. Pour l'instant, c'est le seul point noir, le seul secteur où ça peut coincer un petit peu. On vous rappelle également des obstacles repérés à Nice après Nice-Est, sortie 55 en direction de l'Italie. Et dans l'autre sens, en direction d'Aix-en-Provence, une voiture est en panne dans la sortie Nice-Saint-Isidore numéro 52. Mais sinon ailleurs, plus près de Marseille, Aubagne, Aix-en-Provence, Toulon, Gap, Sisteron, ça va bien.
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0: Et tout au long de l'été, nous vous proposons un voyage sur le 107.7, un voyage dans le temps, en musique et jusqu'au bout de la nuit avec une grande saga des discothèques. Le premier épisode de Ce soir on danse nous emmènera dans un instant à Paris et à Cannes dans les années 60 au Whisky à Gogo. Rendez-vous juste après Katsai.

0: Bel après-midi avec nous sur Radio Vinci Autoroute. Plusieurs événements près de Nice, obstacles, voitures en panne ou ralentissement à Monaco. Et un nouveau point de trafic complet arrive à 16h45.
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0: Et cet été, sur le 107.7, on vous raconte l'histoire des plus grandes discothèques de France. Voici le tout premier épisode de Ce soir on danse sur Radio Vinci Autoroute.
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3: Notre saga démarre, vous l'aurez compris, dans les années 50. Si certaines boîtes de nuit existent déjà à cette époque, c'est bien au milieu du siècle dernier que s'imposent les codes des discothèques tels qu'on va les connaître ensuite. Et trois noms s'imposent dans l'histoire de cette révolution: Paul Passini, Régine et Lucien Leibovitz. Le premier est un ancien résistant du massif du Vercors qui va marquer le monde de la nuit en lançant à Paris une enseigne qui deviendra extrêmement connue, le whisky à gogo. Le principe, c'est qu'on y boit du whisky, donc, mais pas seulement. Et l'idée de génie de Paul Passini est d'y inviter à officier celle qui deviendra une des grandes reines des fêtes interlopes, Régine.
4: Quand vient le mardi, la grande Zoa met ses bijoux, ses chinchillas.
3: Fort de ce succès, Paul Passini part ensuite sur la Côte d'Azur et en 1956, il ouvre un autre whisky à gogo à Cannes, avenue de l'Hérens. Et sa deuxième idée de génie, c'est d'y engager le tout premier DJ de l'histoire au lieu d'un orchestre.
5: 3, 2, 1, DJ.
3: Il s'appelle Lucien Leibovitz et il va officier au platine à Cannes jusqu'en 1962. Habillé d'une blouse blanche, il n'est pas reconnu sous le nom de DJ, mais d'opérateur. Mais sa fonction est bel et bien d'ambiancer le dance floor.
6: Je ne les garde pas pour me faire remarquer, ni parce que je trouve ça beau, mais parce que ça me plaît.
3: Et d'éviter au maximum les slows.
7: Only you.
3: Bon, certains sont quand même incontournables. Les soirées fastes, jusqu'à 1200 personnes se pressent au whisky à gogo de Cannes. Les plus chanceux y assistent au concert privé de Stevie Wonder ou de Demis Roussos et y côtoient Johnny Hallyday, Jean-Paul Belmondo ou encore Serge Gainsbourg. Pendant un demi-siècle, le whisky à gogo de Cannes ferme ses portes le 31 décembre 2005.
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0: Press, Ghetto Superstar et un nouveau point trafic qui arrive dans moins de 2 minutes.
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0: Et l'infotrafic à quasiment 16h45 va une nouvelle fois se résumer plutôt facilement parce que ça se passe bien, ça roule bien devant vous actuellement dans toute la région Provence-Alpes-Côte d'Azur. Pas d'événement majeur, mais une voiture en cours de dépannage à Nice. C'est dans la sortie pour Saint-Isidore, sortie 52 sur la Vite en direction d'Aix-en-Provence et de Marseille. Vous restez bien attentifs. On rappelle aussi quelques ralentissements pour passer le péage de la Turbie pour ceux qui arrivent d'Italie et qui roulent vers Aix-en-Provence, mais ça se traverse facilement. Et on verra comment ça évolue après 17h.

0: dans ton téléphone avec Lynn, 16h47. Bref, retour à vos conditions de circulation avec en ce moment toujours une intervention d'un dépanneur à Nice auprès d'une voiture en panne. C'est dans la sortie Saint-Isidore 52 sur la Bite en direction d'Aix-en-Provence. Un peu avant d'arriver à Nice, vous allez également rencontrer une zone de difficulté pour passer le péage de la Turbine, mais ça va en s'améliorant, tendance à la calmie et à l'amélioration. 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Sachez aussi que si vous roulez à l'électrique, désormais, il est possible de s'arrêter et de se recharger sur certaines aires de repos. Là où habituellement il n'y avait que des sanitaires, certaines bornes de recharge ont été implantées. Et d'ailleurs, les jours de forte affluence, évitez de recharger entre midi et 14h. C'est le moment où les bornes sont les plus sollicitées. Et si vous le pouvez aussi, lors de votre recharge, ne dépassez pas les 80%, histoire de libérer la borne plus rapidement. Car mieux vaut faire des pauses plus courtes, mais plus fréquentes. On fait une pause en musique, nous aussi, avec à suivre DC's et Théodora. Michael Jackson et à suivre également Is. Bel après-midi, belles vacances et bon week-end avec nous.
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0: Michael Jackson pour vous accompagner sur la route des vacances. Je reste à vos côtés aussi. Je vous donne rendez-vous juste après 17h et les infos de la rédaction pour reparler de l'état du trafic et de la météo. Il est 17h.
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2: Bonjour à toutes et à tous. La vigilance orange canicule va être étendue à 5 autres départements à partir de demain midi. L'Aude, le Gard, la Drôme, l'Ardèche et le Vaucluse rejoignent les Pyrénées-Orientales et l'Hérault, concernés depuis ce midi. Les températures seront comprises entre 35 et 37 degrés avec des pointes jusqu'à 40 degrés dans le Languedoc-Roussillon. On parle météo en détail à la fin de ce flash. Quelques 500 personnes ont défilé dans les rues de Carcassonne cet après-midi en hommage à Louis, un adolescent de 17 ans tabassé à mort fin juin après un guet-apens. C'est le père de l'adolescent qui avait appelé à cette marche blanche. Le week-end dernier, un autre rassemblement à la tonalité très différente s'était tenu à l'appel de groupuscules identitaires. Des slogans tels que « Racaille partout, justice nulle part » ou « Français, réveille-toi » avaient été scandés. Le pape demande à l'Europe de mieux répondre à la crise migratoire. Appel lancé ce matin par Léon XIV lors de son arrivée sur l'île de Lampedusa en Italie. L'Europe est en mesure d'accueillir, protéger

0: protéger et intégrer les migrants, dit-il, au moment où l'UE durcit ses mesures migratoires. En Iran, des millions de personnes, toutes vêtues de noir, se sont réunies à Téhéran pour rendre hommage à l'ayatollah Ali Khamenei, tué fin février dans une frappe israélo-américaine. C'est le début de plusieurs jours d'obsèques nationales avant une inhumation prévue le 9 juillet. Le cercueil du guide suprême, sur lequel a été posé son emblématique turban noir, a été exposé dans l'enceinte de la Grande Mosola. Une attaque ukrainienne a touché la Russie cette nuit. Un terminal pétrolier de Saint-Pétersbourg a été visé par une petite centaine de drones. Le Kremlin assure qu'il n'y a eu aucun dégât. À la page des sports, il y a du foot.
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0: Avec le bien sûr tant attendu match de la France ce soir contre le Paraguay, ce sera à 23h. Les huitièmes de finale pour les Bleus. Les premiers huitièmes de finale de la compétition programmée aujourd'hui sont à 19h. Le Canada, l'un des pays hôtes de la compétition, affronte le Maroc. Pour l'instant, il n'est que 17h. 17h02, l'heure de la météo.
2: 8 Tatiana, toujours un grand soleil aujourd'hui dans tout le pays, avec par contre deux départements qui restent en vigilance orange canicule, l'Hérault et les Pyrénées-Orientales. Chez nous, dans la région, pas de vigilance orange, mais une vigilance face au risque de feux de forêt. Le bassin méditerranéen est globalement concerné. Les départements côtiers, donc, en vigilance orange ou rouge, risque élevé, voire très élevé, de départ de feu. Pas d'imprudence, pas de mégot non plus par la fenêtre de votre véhicule. Beaucoup de vent aussi aujourd'hui dans le sud-est. Et côté température, chez nous, c'est monté jusqu'à 36 degrés à Istres. Et 35 à Aix-en-Provence aujourd'hui.
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2: L'infotrafic à 17h03 devant vous ce samedi soir sur la route des vacances va se résumer assez facilement parce que dans l'ensemble vous roulez bien, quel que soit le secteur que vous traversez. Il n'y a qu'une seule exception qui confirme la règle, c'est à Monaco pour passer le péage de la Turbie en arrivant d'Italie direction Nice-Aix. Vous allez patienter un petit peu sur la 8, pensez à prévoir en amont votre moyen de paiement, à vous répartir aussi sur toutes les voies de péage. Je vous rappelle également à Monaco dans le tunnel ou plutôt à l'entrée du tunnel, un obstacle repéré en direction de l'autoroute. Donc ça c'est valable pour ceux qui reviennent de la principauté. Et près de Nice, on rappelle un dépanneur en train de prendre en charge une voiture en panne dans la sortie Nice-Saint-Isidore 52 de la Bitte en direction d'Aix-en-Provence.
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La route avec Mike and the Mechanics, priorité au trafic à Aix-en-Provence, des nouvelles infos et des obstacles repérés sur l'habit en direction de Lyon et de Barcelone. Vous êtes concerné après la sortie 31 Aix-Val-Saint-André. On refait le point sinon sur les autres événements après Shakira Burna Boy, l'hymne de cette Coupe du Monde 2026. Et s'en suivra Julien Doré.

0: Lady avec Julien Doré et un nouveau point trafic complet arrive dans un instant.
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0: 17h passées de 16 minutes, de retour à vos côtés, principalement sur la Côte d'Azur, avec un accident en ce moment à Nice. Au niveau de la sortie 51 Nice Aéroport, une voiture est accidentée, a priori sur le bas-côté. C'est en direction d'Aix-en-Provence. On rappelle également à Aix-en-Provence des obstacles repérés dans la traversée d'Aix sur la Vite direction Lyon, après Aix-Val-Saint-André, sortie numéro 31 sur la voie de gauche. Et puis quelques ralentissements aussi toujours pour franchir la barrière de péage de la Turbie sur la Côte d'Azur, sur la Vite en direction d'Aix-en-Provence.

Didier avec Soprano. Bref, retour au trafic à 17h20. Toujours un accident en cours à Nice au niveau de la sortie 51 Nice Aéroport direction Aix-Cannes sur l'autoroute A8. A priori, pas de grosses gênes occasionnées, mais des équipes qui vont se rendre sur place et pour lesquelles vous devrez, on compte sur vous, observer le corridor de sécurité. Mis à part ça, par contre, rien d'autre. Pas de long bouchon non plus. Journée classée orange, voire rouge par bison futé, mais pour autant, pour l'instant, vous avez passé le plus gros des difficultés, donc on verra comment ça se passe à 17h30 après Peter Gabriel et Benabar.

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0: Radio Vinci Autoroute, priorité au trafic à 17h27 et à des obstacles signalés sur l'A8 dans le Var en direction de Nice entre Lemuy et Puget-sur-Argens, les sorties 36 et 37. Et un nouveau point complet sur vos conditions de circulation arrive dans moins d'une minute.
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0: Retour au trafic à bientôt 17h30 ce samedi sur la route des vacances. Ça se passe bien pour l'instant dans la région. Une exception, le péage de la Turbie qui reste très encombré pour ceux qui arrivent d'Italie et qui roulent en direction de Nice et d'Aix-en-Provence. À Nice, on vous rappelle justement un accident sur l'A8 en direction d'Aix-Marseille au niveau de la sortie 51 Nice Aéroport. Vous passez sur les voies les plus à gauche puisqu'un dépanneur s'est positionné sur la voie la plus à droite. Des pompiers et un patrouilleur interviennent aussi sur place. Écartez-vous bien. Dans le Var, attention à des obstacles signalés entre Lemuy et Puget-sur-Argens, sortie 36 et 37 de l'A8 en direction de l'Italie. C'est au kilomètre 128. Et puis, des obstacles repérés aussi dans la traversée d'Aix-en-Provence, sur l'A8 en direction de Lyon et de Barcelone. C'est juste après la sortie 31, Aix-Val-Saint-André. Et sinon, pour l'instant, vous savez tout.
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0: Et tout au long de l'été, sur le 107.7, nous allons vous emmener à la découverte des parcs à thème. Un tour de France entre sensations, découverte et immersion. Premier arrêt cette semaine, direction le parc Spirou Provence, près d'Avignon. Entre BD, humour et attraction, tous au parc, c'est juste après Manu Chao.

0: Despacito avec Manu Chao et le retour à vos conditions de circulation dans 10 minutes.
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0: Et cette semaine, première étape de notre Tour de France des parcs à thème, direction Avignon.
2: Aujourd'hui, retour en enfance. Je vous emmène prendre un grand bol d'air, direction le parc Spirou en Provence. Pour découvrir les lieux, je retrouve à l'entrée le directeur du parc, Hervé Lux.
3: Le parc de Spirou, en fait, c'est le parc du journal de Spirou. C'est un journal qui est né dans les années 50, hein, effectivement, avec tous les personnages que vous allez retrouver dans le parc Spirou, finalement. Que ce soit Gaston Lagaffe, on a même eu les Schtroumpfs, le Lucky Luke, notre ami Kid Paddle, le marsupilami qui est le personnage phare, évidemment, du parc. Nous avons dans le parc une trentaine d'attractions.
2: Je retrouve mon âme d'enfant, il est donc temps de tester les premiers manèges.
3: On a effectivement une super attraction qui est Blorks Attack. Vous allez monter à plus de 20 mètres, enfin, c'est quelque chose d'assez sympa. Ça envoie quand même un peu.
2: Ah, ça y est, ça démarre.
3: Voilà, c'est parti.
4: Comment c'était les sensations?
5: Incroyable.
4: Incroyable?
5: Enfin, vraiment, genre quand tu montes en haut et après tu redescends, enfin, c'est ton cœur il bat sans.
4: On se fraye un petit chemin parmi toutes les personnes.
3: Voilà, on a nos Schtroumpfs qui sont ici.
4: Exactement.
3: Et on va se diriger sur effectivement la nouveauté 2026 sur un personnage iconique qui est le ninja le plus connu au monde, qui est Naruto. Okay. Dans laquelle on a mis un coaster qui est un prototype unique au monde, qui raconte l'histoire de Kyuubi et on va dire le monstre qui est en lui mais qui lui amène tous ses pouvoirs finalement. Okay. Il monte sur une flèche que vous pouvez voir là à plus de 34 mètres de haut. Il accélère à 85 km/h.
4: Okay.
3: Il fait un retour en marche arrière où vous avez aussi un wagon inversé. Enfin, vous pouvez vivre des aventures assez incroyables.
4: Ok, donc là, on va monter dans Kyuubi.
5: C'était vraiment très bien. Ça fait comme une sensation, comme si on allait tomber, alors qu'on est maintenu.
6: L'attraction Kyuubi, oh, il est incroyable. Quand ça nous lâche en arrière, c'est trop bien.
3: On a vécu des belles aventures, on a croisé des gens avec le sourire. On n'a plus qu'à attendre les prochains, voilà, tout simplement.
2: On vient pour les manèges et on repart surtout avec des souvenirs. Le parc Spirou est accessible via la sortie d'Avignon-le-Pontet de l'autoroute A7.
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0: Belle fin d'après-midi avec nous et belles vacances sur Radio Vinci Autoroute. Il est 17h43, priorité au trafic et à des obstacles repérés. Entre Aix-en-Provence et Saint-Maximin sur la Vite en direction de l'Italie, c'est au kilomètre 52. Et on refait le point complet dans une minute.
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0: L'infotrafic à 17h45 nous emmène tout de suite à Nice avec un accident qui a occasionné un petit ralentissement après le péage de Nice-Saint-Isidore en direction de Cannes et d'Aix-en-Provence sur la Bite. L'accident est localisé au niveau de la sortie 51 Nice-Aéroport. Le véhicule a été évacué mais il reste encore des personnes à médicaliser. Donc les pompiers sont sur place. La circulation ne s'effectue que sur les deux voies les plus à gauche et c'est donc pour cette raison que ça freine. Et ça freinera aussi pour ceux qui arrivent d'Italie depuis donc Vintimille et qui souhaitent passer le péage de la Turbie, direction Aix-Marseille. Mais ça va en s'améliorant. Petit à petit, ça va vraiment mieux. On rappelle aussi, près d'Aix-en-Provence, des obstacles signalés sur l'A8 en direction de Lyon, après la sortie 31 Aix-Val-Saint-André. Dans l'autre sens, entre Aix-en-Provence et Saint-Maximin, des obstacles signalés aussi en direction de l'Italie, au kilomètre 51. Et des obstacles repérés également entre Lemuy-Saint-Tropez, sortie 36, et Puget-sur-Argens, sortie 37, en direction de Nice.

Le petit pêcheur avec Manon Lisa. Pas de changement depuis le dernier point trafic. Le prochain après 18h et les infos de la rédaction. Et d'ici là, on voyage en musique avec Calvin Harris, Vanessa Paradis et Daniel Balavoine.

0: Belle fin d'après-midi avec nous sur Radio Vinci Autoroute et belles vacances. On reste avec vous sur la route et on reparle du trafic après les infos. Il est 18h.
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2: Bonsoir à toutes et à tous. Vous avez été nombreux sur la route en ce premier samedi de départ en vacances d'été. Trafic dense, mais dans les moyennes de ces dernières années, avec 660 km de bouchons cumulés à midi. Et pour ce qui est de la circulation en ce moment, eh bien on fait le point en détail à la fin de ce flash. Un premier week-end de vacances sous un mercure en hausse, une nouvelle vague de chaleur s'abat sur le pays et notamment sur le pourtour méditerranéen. En plus de l'Hérault et des Pyrénées-Orientales, en vigilance orange canicule depuis ce midi, l'Aude, le Gard, la Drôme, l'Ardèche et le Vaucluse ont aussi été placés en alerte par Météo France à partir de demain. En Iran, des millions de personnes toutes vêtues de noir sont en train depuis ce matin de converger vers Téhéran pour rendre hommage à l'ayatollah Ali Khamenei, tué fin février dans une frappe israélo-américaine. C'est le début de plusieurs jours d'obsèques nationales avant une inhumation le 9 juillet. Le cercueil du guide suprême sur lequel a été posé son emblématique turban noir a été exposé dans l'enceinte de la Grande Mausolée. De nouvelles attaques d'ampleur de la part des djihadistes et de leurs alliés indépendantistes Touareg ont secoué le Mali ce matin. Les rebelles revendiquent la prise de plusieurs postes, jusqu'à maintenant encore tenus par l'armée. Il y a deux mois, une première grande offensive avait conduit à la chute de la ville stratégique de Kidal au nord, un véritable camouflet pour les militaires au pouvoir. Le premier malade d'Ebola, identifié il y a deux semaines sur le territoire français, est guéri. Ce médecin humanitaire, revenu de la République démocratique du Congo, vient de sortir de l'hôpital, a fait savoir la ministre de la Santé, Stéphanie Rist, en RDC. L'épidémie a

0: déjà fait plus de 400 morts. Aucun vaccin ni traitement n'existe contre la maladie.
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0: Le Mondial avec la France qui joue ce soir contre le Paraguay. À la clé, une place pour les quarts de finale. Le coup d'envoi sera donné à 23h et ce sera sans le milieu de terrain Aurélien Tchouaméni qui s'est blessé à la cuisse hier lors de l'entraînement. Et puis au programme aussi aujourd'hui du cyclisme avec le départ du Tour de France qui n'est pas parti de l'Hexagone mais de l'Espagne. Première étape, un contre-la-montre par équipe qui a débuté il y a une heure à Barcelone. Une nouvelle formation s'élance toutes les 5 minutes. Le Slovène Tadej Pogacar, quadruple vainqueur de la grande boucle, fait figure d'immense favori. Il partira dans environ 50 minutes. 18h02, on passe à la météo.
2: Oui Tatiana, grand soleil aujourd'hui dans tout le pays avec deux départements qui restent en vigilance orange canicule, à savoir l'Hérault et les Pyrénées-Orientales. Chez nous, dans la région, pas de vigilance orange mais toujours des températures caniculaires par endroit avec 36 degrés relevés du côté d'Istres, 35 à Aix-en-Provence, 30 à Cannes, 30 à Toulon aussi ou encore 31 du côté de Gap et de Sisteron. Dans la région et tout le long du bassin méditerranéen, il y a aussi un risque élevé d'incendie renforcé par un vent fort dans le quart sud-est. Donc pas d'imprudence et pas de mégots par la fenêtre de votre véhicule.
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2: Vous êtes nombreux à circuler ce samedi soir sur la route des vacances et la route du week-end, mais pour autant, ça roule bien. Il n'y a aucun bouchon. Il est 18h03. Bienvenue sur Radio Vinci Autoroute. Un nouveau tour d'horizon de vos conditions de circulation dans le détail. Quel que soit le secteur que vous traversez, ça se passe bien. Ça se passe mieux aussi du côté de la Turbie, retour au calme. Et côté trafic, trois infos. Des obstacles signalés sur les voies de l'Habite près d'Aix-en-Provence, entre Aix et Saint-Maximin au kilomètre 51 direction Italie. Un peu plus loin, d'autres obstacles repérés entre le Lemuy et Puget-sur-Argence dans le même sens en direction de Nice et de Vintimille. Et dans l'autre sens, près de Vintimille justement, des obstacles signalés en direction d'Aix-en-Provence sur la 8 entre Roquebrune-Cap-Martin et le péage de la Turbie.
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2: Et on poursuit l'heure ensemble, on la démarre plutôt en musique avec Blur et Sienna Spiro. Bienvenue sur le 107.7 si vous nous rejoignez et rendez-vous dans 10 minutes pour un nouveau point complet.

0: La route avec Sienne Aspiro sur la route des vacances et le retour au trafic arrive dans même pas 3 minutes.
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0: Quasiment rien à vous signaler. À bientôt 18h15 ce samedi soir dans la région Provence-Alpes-Côte d'Azur. Vous rencontrez, quel que soit le secteur que vous traversez, un trafic parfaitement fluide. Pas d'incidents et pas d'événements majeurs non plus, mais juste des obstacles dont il va falloir se méfier. Si vous nous écoutez entre Aix-en-Provence et Saint-Maximin, au départ d'Aix et en direction de Nice sur la Vite, c'est au kilomètre 51. On nous signale des morceaux de pneus éclatés sur la voie la plus à gauche.
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0: Radio Vinci Autoroute, dans le prochain quart d'heure, nous partirons au cinéma avec la sélection de la semaine de Thierry Chaise, le rédacteur en chef du magazine Ciné Première. Que voir cette semaine dans les salles obscures ? Ce sera après le point trafic de 18h30. Et pour nous y conduire, on voyage avec les Maroon 5, Abba et une nouveauté tout de suite signée Angèle.

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7: Et on a pris un petit peu d'avance puisqu'il n'est pas tout à fait 18h30, mais il est quand même l'heure de s'intéresser à vos conditions de circulation ce soir dans la région Provence-Alpes-Côte d'Azur. Et je n'ai actuellement rien à vous signaler. Pas d'incident, pas d'infos, pas de bouchons non plus. Pensez à marquer des pauses régulièrement, à avoir toujours de l'eau en quantité suffisante dans votre véhicule, on ne sait jamais. Et à bien vous partager la route et les voies de circulation, c'est important. Belles vacances.
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7: De la fraîcheur dans les salles obscures tout de suite, ou plutôt dans un instant avec votre rendez-vous. Cinéma, c'est à voir. Les conseils et les idées de sortie de cette semaine dans les salles obscures. Ce sera dans un instant après Rema et Selena Gomez.

0: Belle soirée, belles vacances et bon week-end avec nous sur Radio Vinci Autoroute. On se retrouve à 18h45 pour un nouveau point trafic complet. Pour l'instant, pas de changement, absolument rien à vous signaler. Tout se passe bien. Et tout de suite, nous partons au cinéma en compagnie de Thierry Chaise, rédacteur en chef du magazine Ciné Première, notre partenaire. Et voici tout de suite sa sélection de la semaine.
1: Et nous revoilà Thierry et moi en formule estivale. D'abord la sortie de la semaine et ensuite Thierry va nous conseiller un grand classique à voir ou à revoir en famille. Ce sera un film américain sorti en 1988. Pour l'instant Thierry, on parle de La Bataille de Gaulle, deuxième volet, ça s'intitule J'écris ton nom.
2: Eh oui, le premier volet sorti n'avait pas connu au départ le succès qu'il méritait et puis, eh bien c'est remonté. Et alors le deuxième volet est encore mieux, ça se concentre sur la fin de la Seconde Guerre mondiale. On continue évidemment à retrouver De Gaulle magistralement incarné par Simon Abkarian. Et ce qui fonctionne vraiment là, c'est à la fois une mise en scène totalement efficace dans les moments de guerre, c'est-à-dire qu'il est beaucoup plus spectaculaire.
1: C'est la campagne d'Afrique.
2: Mais oui, ouais,
1: c'est ça.
2: Hein. On n'est plus dans les bureaux totalement, on est là. Et là, on a l'impression de voir un film américain tellement c'est bien fait.
3: Si nous ne nous imposons pas sur le terrain, il n'y aura pas de France.
4: L'armée secrète se met en place. Nous allons pouvoir commencer à frapper fort.
2: Et il y a toujours ces scènes intimes. On retrouve évidemment notamment les face-à-face entre Churchill et De Gaulle. C'est une leçon d'histoire au pluriel, mais jamais fait de manière scolaire. Antonin Baudry a pour moi vraiment réussi son pari. Il faut courir voir le deuxième et le premier volet, dans l'ordre que vous voulez d'ailleurs, mais il faut aller les voir.
1: Et on entend la bande-annonce du film que vous nous conseillez de voir ou de revoir cet été, Un délire, sorti en 1988, Qui veut la peau de Roger Rabbit.
2: Un film totalement novateur à l'époque, puisqu'il mêlait des personnages réels, notamment un détective privé joué par Bob Hoskins, et puis des cartoons.
1: Des cartoons, exactement.
2: Et il se trouve que le toon en particulier, c'est ce Roger Rabbit qui est très inquiet parce qu'il est amoureux d'une certaine Jessica, il croit que Jessica la trompe, et donc il engage un détective privé. Ce qui marche au-delà même du récit, c'est en effet ce mélange entre animation et prise de vue réelle, le rythme du film totalement époustouflant. C'est vraiment un film qui a marqué son époque et qui fait surtout qu'aujourd'hui on le revoit avec le même plaisir. On ne se dit pas, tiens, il est dépassé techniquement. Zemeckis, rappelons-le, c'est celui qui avait fait notamment Retour vers le futur. Oui. Voilà, c'est un homme qui a fait beaucoup, beaucoup de films cultes et celui-là n'est pas un de ses plus mauvais.
1: Un lapin blanc mi-film, mi-cartoon, Qui veut la peau de Roger Rabbit, sur toutes les bonnes plateformes. Vous nous le confirmez, et un général victorieux dans la bataille de Gaulle, deuxième partie, J'écris ton nom en salle cette semaine, à retrouver également dans le magazine Première et sur première.fr.
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0: Belle soirée avec nous sur Radio Vinci Autoroute. Priorité au trafic. Il y a une voiture en panne entre Les Adrets et Mandelieu, près des voies, sur la 8 en direction de l'Italie. Et un nouveau point complet arrive dans une minute ou deux.
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6: Et toujours rien à vous signaler à 18h45. Tous les voyants sont au vert. Les temps de parcours aussi, c'est la bonne heure pour prendre la route et pour traverser la région Provence-Alpes-Côte d'Azur. Pas d'incident non plus. N'oubliez pas que pour un bon partage de la route, la règle d'or sur autoroute, c'est de rouler à droite. Si vous dépassez, pensez donc à vous rabattre ensuite et pas de mégots par la fenêtre de votre véhicule. Je rappelle que plusieurs départements du bassin méditerranéen, dont chez nous dans la région, sont en risque très élevé de départ de feu.

0: La Lune avec Christophe Maé et tout de suite direction le nord d'Aix-en-Provence et l'autoroute A51. Des piétons ont été repérés près des voies au niveau du péage de Mérargues, vigilance dans chaque sens, mais surtout en direction d'Aix-en-Provence et de Marseille. À part ça, pas d'autres signalements pour l'instant, donc on repart en musique avec Ashford & Simpson et Gavin James et on se retrouve pour un prochain point complet juste après 19h et les infos.
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Un incendie de végétation signalé près de Fort Calquier, près de la 51, entre les sorties 19 et 20, Fort Calquier et Pervis. Et des obstacles repérés à Toulon sur la 57, direction Toulon et Marseille, après La Farlette, sortie 6.

0: Belle soirée avec nous sur le 107.7 et tout de suite les infos. Il est 19h.
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2: Bonsoir à toutes et à tous. 5 nouveaux départements du sud de la France sont placés en vigilance orange canicule à partir de demain midi. Il s'agit de l'Ardèche, de l'Aude, de la Drôme, du Gard et du Vaucluse qui s'ajoutent aux Pyrénées-Orientales et à l'Hérault, déjà concernés depuis ce midi. La chaleur s'accentue sur le sud du pays avec un mercure qui pourrait atteindre les 40 degrés demain. Plusieurs rassemblements se sont tenus aujourd'hui à Dijon, Toulouse, Lyon, Agen ou encore Paris pour les droits des enfants. Et à l'appel des associations féministes, elle réclame une loi intégrale contre les violences sexuelles, de la prévention et du traitement judiciaire à l'accompagnement des victimes. Une mobilisation née suite au meurtre de la jeune Liana. La justice réclame plus de 22 millions d'euros au milliardaire Bernard Arnault. Le patron du groupe mondial LVMH est visé par un redressement fiscal. Il y a 6 ans, le tribunal administratif de Paris avait accepté une demande de décharge de cotisation formulée par l'homme d'affaires. Une décision annulée par la cour d'appel. L'avocat de Bernard Arnault annonce qu'il va déposer un recours devant le Conseil d'État. Le prix de l'essence ne va pas redescendre avant le mois d'octobre au plus tôt. C'est ce que prédit Patrick Pouyanné, le patron du groupe Total Energy, qui estime que le marché va mettre entre 3 et 4 mois à se réguler. Le fragile retour à une liberté de circulation dans le détroit d'Ormuz, à la suite du cessez-le-feu conclu entre les États-Unis et l'Iran, ne permet pas un retour à la normale immédiat. L'Iran, où les funérailles de l'ayatollah Ali Khamenei ont débuté aujourd'hui, plusieurs milliers de personnes ont commencé à converger vers Téhéran. Le cercueil du guide suprême, sur lequel a été posé son emblématique turban noir, est exposé dans l'enceinte de la grande mausolée. Son inhumation aura lieu le 9 juillet. À la page des sports, il y a du foot, bien sûr, ce soir.
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2: Avec le coup d'envoi qui vient d'être donné entre le Canada et le Maroc pour les premiers 8e de finale. Et puis à 23h, la France devrait normalement entrer en jeu contre le Paraguay. Mais le match pourrait avoir du retard en raison des conditions météorologiques. Des orages sont attendus à Philadelphie alors qu'il fait actuellement 37 degrés, ressenti 40. Et justement, à 19h.

0: 2, eh bien on parle météo. 8, Tatiana, grand soleil aujourd'hui dans tout le pays. Ce sera également le cas demain dimanche, avec toujours deux départements qui restent en vigilance orange canicule dans le sud-est, à savoir l'Hérault et les Pyrénées-Orientales. Chez nous, dans la région, pas de vigilance en cours, mais un risque élevé de feux de forêt, les départements le long du bassin méditerranéen. Beaucoup de vent aussi qui renforce ce risque, donc pas d'imprudence et pas de mégots par la fenêtre de votre véhicule. Et sinon, demain, dans la région, les températures pourront atteindre jusqu'à 37 degrés. Ce sera dans les régions d'Aix-en-Provence, d'Avignon et de Marseille.
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0: Et l'infotrafic à 19h03 nous emmène tout de suite sur l'A51, l'axe Gap-Aix-en-Provence, avec deux infos. D'abord, un feu de broussailles, un départ de feu de végétation près des voies de circulation entre Perruy et Fort-Calquier, sortie 20 et 19. A priori, le départ de feu est au niveau du kilomètre 87 près des voies. Il y a des services qui se rendent sur place. Et puis, plus au sud, il y a des piétons qui ont été repérés près du péage de Mérargues. Vigilance dans chaque sens, les piétons peuvent traverser les voies. Je vous retrouve aussi du côté de Toulon, dans le Var, sur l'A57. Attention à des obstacles signalés en direction de Marseille après la Farlette de la sortie numéro 6. Et à part ça, par contre, rien d'autre à signaler, pas d'autres incidents et aucun bouchon actuellement.
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0: On reprend la route en musique pour démarrer cette nouvelle heure ensemble avec Noah et Eiffel, et un prochain point arrive dans 10 minutes.

0: La route avec Eiffel à 19h11. Bref, retour à vos conditions de circulation avec un point trafic plus complet. Et notamment un incendie de végétation près des voies de l'A51 dans le secteur de Fort-Calquier. Des véhicules en difficulté aussi près de Nice. Et pensez aussi à vous partager la route et les voies de circulation. C'est important, vous êtes nombreux sur la route des vacances ce samedi soir, mais pas de bouchons. Vous l'entendrez dans 2 minutes.
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0: Avec de l'avance à bientôt 19h15, on prend tout de suite la direction de la vallée de la Durance et sur l'A51, attention, et c'est confirmé, un départ de feu près des voies de circulation. Entre Pervis sortie 20 et Fort-Calquier sortie 19, c'est au niveau du kilomètre 87, un patrouilleur intervient sur les lieux. Observez bien le corridor de sécurité, les pompiers eux sont attendus sur place et on vous tient au courant. Plus au sud, il y avait des piétons qui avaient été repérés au péage de Mérargues, fin de l'alerte. Et on se retrouve aussi sur la Côte d'Azur avec, on vous le rappelle, une voiture en difficulté sur la Bite en direction de l'Italie, 3 km après le péage de Nice-Saint-Isidore. Un dépanneur et d'autres services interviennent sur place. Vous ne pouvez circuler que sur les 2 voies les plus à gauche. Vous observez bien le corridor de sécurité. Et notez aussi quelques ralentissements à Toulon pour emprunter la sortie 17 Toulon-Centre en direction de Marseille.

Une nouveauté sur Radio Vinci Autoroute, le retour de Joey doit filer le titre Rihanna. On poursuit avec Madness, Cat's Eye et Colby Kayat. Retour au trafic à 19h30. Pour l'instant, ça se passe globalement bien, mais attention à un départ de feu. D'ailleurs, on rappelle que plusieurs départements du bassin méditerranéen sont en risque élevé, voire très élevé, de départ de feu. C'est le cas en ce moment, donc, sur la 51, entre Fort Calquier sortie 19 et Pervis sortie 20. C'est au kilomètre 87. Des équipes sont positionnées sur place en direction d'Aix et de Marseille. Et on vous en reparle donc à 19h30. À ne pas manquer non plus dans le prochain quart d'heure, notre rendez-vous consacré au livre Marque-Page. Et tout au long de l'été, des idées de lecture.

Radio Vinci Autoroute, priorité au trafic. On nous signale un fourgon en panne entre Brignoles et Saint-Maximin, sortie 35 et 34 sur la 8 en direction d'Aix-en-Provence et de Marseille.

0: Falling for You avec Colby Kayat et le retour à vos conditions de circulation dans un quart d'heure.
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0: Absolument rien à vous signaler à quasiment 19h30 ce samedi soir sur la route des vacances et la route du week-end. Les voyants sont au vert, les temps de parcours aussi, pas d'incident de parcours. L'incendie de végétation entre Fort-Calquier et Pervis sur la 51 a été maîtrisé. Et du côté de Toulon, il y a par contre la sortie Toulon-Centre 17 de la 50 en direction de Marseille qui reste un peu perturbée, mais ça va en s'améliorant.
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0: Vous n'avez pas forcément besoin de billets d'avion ou de place pour la Coupe du Monde de football pour vous envoler vers les États-Unis. La littérature se charge parfaitement de vous faire voyager. Et dans un instant, dans Marque-Page, nous vous recommanderons trois livres de trois auteurs américains. Nos recommandations de lecture pour les vacances arrivent juste après Bozipi.

0: La route avec Bouzipi et à 19h32, nouvelle info dans le Var sur l'autoroute A57 en direction de Toulon. On nous signale une voiture en panne dans la sortie numéro 13, le Canet des Morts. Et ne manquez pas un nouveau point de trafic complet à 19h45. D'ici là, on écoutera David Hallyday, Trinix et Imagine Dragons. Mais avant ça... Votre rendez-vous marque-page et on vous propose tout de suite de vous envoler pour les États-Unis.
1: Nos trois auteurs du jour sont nés aux États-Unis et ils ont tous quelque chose à dire sur leur pays. Le premier, on ne le présente plus, c'est Douglas Kennedy. L'écrivain qui vit une grande partie du temps en Europe n'en porte pas moins un regard acerbe sur son pays d'origine. Mais son dernier livre n'est pas un pamphlet, c'est un roman, véritable page-turner. L'homme qui n'avait pas assez d'une vie nous raconte l'histoire d'un veuf, prof de photographie, rattrapé par son passé, ou plutôt ses passés. Et c'est le livre que vous allez adorer dévorer. Notre deuxième auteur est lui aussi connu, très très connu même, mais en tant qu'acteur. Et pourtant Tom Hanks nous démontre son talent dans son premier roman, Naissance d'un chef-d'œuvre du cinéma. Comme son nom l'indique, il nous plonge dans les coulisses de la réalisation d'un film, mais pas que. Laure de Vaugrigneuse est l'éditrice en France de Tom Hanks.
2: Il y a l'histoire du cinéma, du film, de cette réalisation, mais pas seulement. C'est-à-dire qu'on commence avec l'histoire d'un petit garçon à la fin des années 40. Et ce petit garçon va rencontrer son oncle, qui est un soldat qui rentre de la Seconde Guerre mondiale, qui est traumatisé par tout ce qu'il a vu et tout ce qu'il a dû faire. Et Tom Hanks nous raconte tout ça aussi. C'est-à-dire qu'il mêle 70 ans d'histoire américaine à la réalisation d'un film. Et effectivement, c'est extrêmement maîtrisé, c'est très construit, ça ne retombe jamais. Et on voit là vraiment tout le talent de Tom Hanks écrivain.
1: Notons que dans les remerciements de fin de livre, Tom Hanks remercie Anne Patchett. Et c'est d'elle dont nous parlons pour terminer. Elle est l'une des plus grandes romancières de sa génération. Son tout premier roman, sorti aux États-Unis en 1992, vient enfin d'être traduit en français chez Actes Sud par Hélène Frappa. La sainte patronne démenteuse nous emmène dans un ancien hôtel reconverti en foyer pour jeunes femmes enceintes. Et comme tous les livres d'Anne Patchett, c'est une réussite totale. On résume, si vous cherchez trois livres pour vous envoler vers les États-Unis, ne manquez pas « L'homme qui n'avait pas assez d'une vie » de Douglas Kennedy chez Belfond. « Naissance d'un chef-d'œuvre du cinéma » de Tom Hanks au Seuil. Et « La sainte patronne démenteuse » d'Anne Patchett chez Actes Sud.
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0: La route des vacances avec Imagine Dragons. Tout se passe bien côté trafic, mais on en reparle quand même dans le détail dans deux minutes.
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0: Et un plan trafic qui s'annonce express à 19h45 ce samedi soir dans la région. Tout se passe bien, tous les voyants sont au vert, absolument rien à signaler et pas de bouchons non plus.

Pascal Obispo et Icar en douceur pour vous accompagner ce soir. On poursuit avec Kuni Williams, Flo de la Vega et les Fugees. Retour au trafic après 20h avec un nouveau copilote qui se prépare. Hervé prend les manettes dans le sud-est. Pour l'instant, dans la région, ça se passe bien. Toujours pas de nouvel événement.

0: Radio Vinci Autoroute, priorité au trafic à l'ouest de Toulon. Des piétons signalés près de la 50 au niveau de l'échangeur 14 de Château-Vallon. Vigilance en direction de Toulon-Nice, mais aussi dans l'autre sens, sait-on jamais.
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0: Belle soirée avec nous sur Radio Vinci Autoroute. Belles vacances et bon week-end. Merci de votre fidélité. Ne manquez pas un nouveau plan trafic complet et un nouveau copilote qui vous accompagne après les infos. Il est 20h.
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2: Bonsoir à toutes et à tous. Vous avez été nombreux sur la route en ce premier samedi de départ en vacances d'été. Trafic dense, mais dans les moyennes de ces dernières années, avec 660 km de bouchons cumulés à midi. Et pour ce qui est de la circulation en ce moment même, eh bien, on fait le point en détail à la fin de ce flash. Un premier week-end de vacances sous un mercure en hausse. Une nouvelle vague de chaleur s'abat sur le pays et notamment sur le pourtour méditerranéen. En plus de l'Hérault et des Pyrénées orientales, déjà en vigilance orange canicule aujourd'hui. L'Aude, le Gard, la Drôme, l'Ardèche et le Vaucluse ont aussi été placés en alerte par Météo France à partir de demain. Quelques 500 personnes ont défilé dans les rues de Carcassonne cet après-midi en hommage à Louis, un jeune homme de 17 ans tabassé à mort fin juin après un guet-apens. C'est le père de l'adolescent qui avait appelé à cette marche blanche. Le week-end dernier, un autre rassemblement à la tonalité très différente s'était tenu à l'appel de groupuscules identitaires. Des slogans tels que « racaille partout, justice nulle part » avait été scandé. À Dijon, Toulouse, Lyon, Agen ou encore Paris, c'est pour les droits des enfants que des centaines de personnes se sont rassemblées aujourd'hui à l'appel des associations féministes. Elles réclament une loi intégrale contre les violences sexuelles, de la prévention et du traitement judiciaire à l'accompagnement des victimes. Une mobilisation née suite au meurtre de la jeune Liana.
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2: Les premières huitièmes de finale de la Coupe du Monde du Mondial ont débuté il y a une heure et pour l'instant le score est toujours de 0-0 entre le Canada, pays hôte, et le Maroc. C'est actuellement la mi-temps. Et tout à l'heure, ce sera à la France de faire son retour sur la pelouse de Philadelphie contre le Paraguay. À la clé, une place pour les quarts de finale. Le coup d'envoi devrait être donné à 23h, mais il pourrait être retardé par des orages qui menacent. La température actuellement est de 38 degrés à Philadelphie. En cyclisme, c'est Jonas Vingegaard qui a fini premier ce soir du contre-la-montre par équipe à Barcelone pour la première étape du Tour de France. Le Danois, double vainqueur en 2022 et 2023, retrouve donc le maillot jaune dès le début de la grande boucle. Il est 20h passé de 2 minutes. Je vous souhaite à tous une très belle soirée. À 21h, c'est Julien Cognon qui vous présentera l'essentiel de l'info. Pour l'instant, place à la météo.
4: Merci Tatiana Geiselman de la rédaction du 107.7 à la météo de demain, donc dimanche 5 juillet sur les Pyrénées. Il y aura quelques développements nuageux et quelques averses concerneront en fin de journée les Alpes du Sud. Sur la moitié méridionale, le soleil s'imposera facilement du matin au soir. Les vents méditerranéens resteront actifs autour de 50 km/h pour la Tramontane, jusqu'à 70 pour le Mistral. Sur le pourtour méditerranéen, les températures matinales atteindront déjà 20 à 24 degrés localement. Même 25-26. Sur le reste de la moitié sud, elles varieront.

0: de 15 à 19 degrés l'après-midi. Les maximales culmineront entre 34 et 37 degrés au sud de la Loire et autour de la vallée du Rhône, voire 37 à 40 degrés du Roussillon au Languedoc jusqu'aux Bouches du Rhône. Inutile de le rappeler, mais lorsqu'il y a forte chaleur ou prémisse de canicule, c'est couvre-chef et bouteille pour tous. D'ailleurs, Météo France a placé depuis hier deux départements vigilance orange canicule, les Pyrénées-Orientales et l'Hérault. Eh bien, dès demain, dimanche midi, cinq autres départements rejoindront ces deux cités précédemment, à savoir l'Aude, le Gard, l'Ardèche, la Drôme et le Vaucluse. Alors, notez, c'est arrivé à plusieurs reprises ces derniers jours. Sur autoroute, il peut y avoir des situations de blocage plus ou moins longues. Alors, ayez toujours dans votre véhicule de l'eau et un encas pour autant de personnes que vous transportez, parce qu'on ne sait jamais. Et puis, le 177 est partenaire de la campagne de prévention des feux de forêt lancée par le ministère de la Transition écologique. Et le risque sera très élevé de couleur rouge demain dimanche pour trois départements, le Gard, le Vaucluse et la Drôme. Mais 25 autres départements au niveau national sont classés en risque d'incendie élevé de couleur orange. Parmi ceux-ci, les Pyrénées-Orientales, l'Aude, l'Hérault, l'Ardèche, les Bouches-du-Rhône et le Var. Alors n'oubliez pas qu'un seul mégot jeté par la fenêtre d'un véhicule peut déclencher un incendie et ravager des hectares en quelques minutes. Ne jetez jamais vos mégots dans la nature et retrouvez plutôt les bons réflexes sur feu-forêt.gouv.fr.
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0: Avec à l'heure actuelle toujours l'autoroute A9 coupée en direction de Lyon. Je vais y venir dans un instant. Pour l'heure, le rappel de quelques éléments d'actualité. Si vous circulez sur la Côte d'Azur, il y a un poids lourd en panne sur l'A8 en direction de Vintimille-Gênes. C'est 7 km après le péage de la Turbie. Vigilance donc sur ce secteur. Le poids lourd est arrêté sur le bas-côté. Jonathan, le patrouilleur, l'homme en jaune, est présent également sur les lieux en protection. Il y a également un piéton confirmé, cette fois-ci au sud de Lyon. Si vous circulez sur l'A7, piéton dont la localisation a évolué, c'est maintenant entre le péage de Vienne-Reventin et Chana, l'échangeur numéro 12. Donc vigilance dans les deux sens sur ce secteur. Piéton donc bel et bien confirmé sur cette zone. Sur l'A9, avant de vous parler des conséquences d'un incendie, il y a toujours un accident impliquant deux voitures qui s'est produit un peu après 7 sur l'A9, donc en direction de Nîmes, d'Orange, Lyon. Voie de droite neutralisée. Le patrouilleur présent sur les lieux, c'est un accident impliquant deux voitures. Il y a donc deux dépanneurs et les forces de l'ordre sont également présentes sur les lieux. Et puis donc, du côté de l'Est nîmois, il y a donc l'autoroute A9 qui est coupée depuis cet après-midi. Le point de départ, cela a été un poids lourd qui a pris feu. Le feu a communiqué à la végétation. Alors pour l'instant, côté végétation incendie, eh bien cela a brûlé 60 hectares donc de végétation. Le feu qui est en passe d'être fixé, 200 pompiers qui bataillent sur ce secteur. Alors pour l'instant, la conséquence, c'est que l'A9 est coupée en direct de Lyon. Sortie obligatoire établie à Remoulins, c'est la sortie numéro 23. Ensuite, vous poursuivez via le réseau secondaire. Et sur le réseau secondaire, eh bien, vous allez tout d'abord suivre la route nationale 100 direction Avignon. Et lorsque vous arrivez sur le secteur des Angles, eh bien là, il faut vous engager sur la route départementale 6580 direction Roquemort. Et à Roquemort, vous pourrez réintégrer l'autoroute A9 au niveau de l'échangeur 22 Roquemort. Pour l'instant, bien sûr, le réseau secondaire s'en trouve quelque peu chargé. Comptez allez, 10 minutes, un quart d'heure apparemment, d'après les dernières statistiques qui me seront montées pour traverser les difficultés sur le réseau secondaire. Voilà pour l'instant la situation. Pour l'instant, je n'ai rien d'autre à ajouter.
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The Best Things in My Life Are Free. Luther Vandross en duo avec Janet Jackson. Bonne soirée, bienvenue si vous nous rejoignez. Hervé Améry pour assurer le relais de ce samedi soir. On est ensemble donc toute la soirée avec bien sûr nos rendez-vous fixes, à savoir un point précis sur vos conditions de circulation chaque quart d'heure environ. Et bien sûr, si un nouvel événement devait intervenir entre-temps, je vous retrouverai immédiatement, mais de manière localisée. Bonne soirée donc, bon voyage avec nous. N'oubliez pas les pauses également si vous effectuez un long trajet. Vous êtes l'unique conducteur. Toutes les deux heures, tous les 200 km, il faut s'arrêter au minimum un quart d'heure, 20 minutes.

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1: 20h16, ce nouvel événement, tout d'abord, si vous circulez du côté de Lyon sur la 46, le contournement est de la ville, vous circulez en direction de Paris. Un accident signalé, mais pas plus d'informations. Accident qui se serait produit environ 8 km après Communé, la sortie numéro 16. Donc vigilance pour l'instant, la zone bien sûr n'est pas sécurisée. Soyez attentifs si vous passez sur ce secteur. Au sud de Lyon, il y a également un piéton confirmé aux abords de l'autoroute A7. C'est entre le péage de Vienne-Reventin et Chanal, échangeur 12, qu'il faut être vigilant dans les deux sens de circulation parce qu'on ne connaît jamais les intentions qui animent un piéton sur autoroute. Il y a un risque de traverser des chaussées, donc vigilance sur ce secteur. Et puis je vous rappelle bien sûr l'information de les deux informations sur la 9. Tout d'abord, un accident toujours d'actualité un petit peu après 7. Si vous circulez sur la 9, direction Nîmes, Orange-Lyon, c'est 8 km après la sortie 33, la voie de droite a été neutralisée. Accident impliquant deux voitures, l'une d'elles a déjà été évacuée par l'un des deux dépanneurs. Il en reste encore une sur place. Entre-temps, les pompiers sont arrivés, les forces de l'ordre toujours sur les lieux, tout comme les patrouilleurs. Voilà pour la situation du côté de Sète. Mais à l'est de Nîmes, il y a toujours la 9 qui est coupée, je le rappelle, en direction de Lyon. Sortie obligatoire établie à Remoulin, la sortie numéro 23. C'est un poids lourd qui a pris feu sur ce secteur. Le feu a communiqué à la végétation. Alors les pompiers sont toujours présents sur les lieux pour surveiller la moindre fumerole, mais la situation semble quand même maîtrisée sur ce secteur. Et puis au niveau du poids lourd, eh bien, il y a toujours les opérations de déchargement. Il va falloir évacuer ensuite la remorque, procéder à du nettoyage, des réparations. Et comme c'est simplement une portion à deux voies, eh bien pour l'instant, l'autoroute reste coupée dans ce sens. Alors, vous allez sortir à Remoulin, sortie 23, puis suivre sur le réseau secondaire la Nationale 100 dans un premier temps, direction Avignon. Et au niveau des angles, vous bifurquez sur la route départementale 6580 pour rejoindre Roquemort. Et à Roquemort, vous avez à nouveau accès avec l'autoroute à 9 en direction de Lyon. Il y a un petit peu d'attente sur le réseau secondaire, mais pas d'énormes difficultés, tout juste peut-être un bon quart d'heure pour traverser les difficultés. Donc sur cette zone de déviation, vous savez tout. Pour l'instant, je n'ai rien d'autre à ajouter. Le prochain point trafic, ce sera aux environs de 20h30.
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0: Priorité à ce nouvel événement, si vous circulez du côté d'Aix-en-Provence sur l'A8 en direction de Lyon, 1 km après la sortie 31, un accident qui était signalé, qui vient d'être confirmé, que le véhicule se trouve sur le bas-côté, la zone n'est pas sécurisée, donc vigilance sur ce secteur. 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

Christopher Cross, Sailing sur le 107.7, souvenir des années 80. Si vous circulez à l'est de Nîmes, je le rappelle très brièvement, la 9 toujours coupée en direction de Lyon avec une sortie obligatoire établie à Remoulins. Fin de l'alerte piéton du côté de l'autoroute A7, retour à la normale entre le péage de Vienne-Reventin et Chana. En revanche, très rapidement, l'accident confirmé à l'est de Lyon sur l'A46, c'est en direction de Paris, 6 km après Comilly, la sortie 16, voie de droite désormais neutralisée. Et Aix-en-Provence, l'accident confirmé, c'est une moto qui se trouve sur le bas-côté, pas de bande d'arrêt d'urgence, donc soyez vigilants, le motard devenu piéton va reparler de l'infotrafic dans moins de 5 minutes.

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1: 20h30, nouvel aperçu en ce qui concerne vos conditions de circulation. Toujours l'A9 coupée en direction de Lyon à hauteur de Remoulin, donc à l'est de Nîmes. J'y reviens bien sûr en fin de flash, mais pour l'instant, on s'intéresse à quelques nouveaux événements d'actualité qui est plutôt impactant. Si vous circulez au niveau de du contournement est de la ville de Lyon sur l'A46 en direction de Paris, il y a un accident impliquant plusieurs véhicules, au moins trois voitures arrêtées sur la bande d'arrêt d'urgence. Le patrouilleur est en train de neutraliser la voie de droite. C'est pour vous qui circulez donc sur l'A46 direction Paris, 6 km après Communet, la sortie numéro 16. Donc vigilance sur ce secteur. On attend très certainement l'arrivée au moins d'un dépanneur, peut-être de service de secours. Il y a également deux événements sur l'A8. Si vous circulez à l'heure actuelle du côté de la Côte d'Azur, vous circulez sur l'A8 en direction de Vintimille-Gênes. Il y a un poids lourd en panne, 7 km après le péage de La Turbie, arrêté sur voie de droite. Le patrouilleur Jonathan est en protection sur ce secteur, mais pour l'instant, vous ne circulez plus que sur la voie de droite. Puisque j'évoque le péage de La Turbie, un mot pour vous dire qu'il y a un petit peu d'attente si vous arrivez d'Italie au niveau du péage. Des voies qui restent neutralisées également à la demande des autorités, que des contrôles aient lieu ou pas, c'est à prendre en considération également, donc un petit peu d'attente, rien de bien grave sur ce secteur. Et puis du côté d'Aix-en-Provence, vous circulez sur l'A8 en direction de Lyon, et il y a une moto accidentée qui est sur le bas-côté, donc pas de bande d'arrêt d'urgence sur ce périmètre, soyez vigilants. À Stéphane, un patrouilleur est déjà présent sur les lignes, on attend l'arrivée sur place des forces de l'ordre, des pompiers, donc vigilance sur ce secteur. Respectez bien la signalisation lumineuse qui s'affiche à l'arrière du fourgon, donc du patrouilleur. Nouvel événement qui me parvient, un incendie qui se serait déclaré du côté de l'Auvergne, si vous circulez sur l'A89 en direction de Lyon. Alors c'est dans les parages de Lezoux, mais le point de repère ça reste le péage des Martres d'Artières, 10 km après le péage. Un incendie donc signalé qui se serait déclaré à proximité des voies de l'autoroute A89. Vigilance sur ce périmètre. Et puis du côté d'Avignon, également une ou des pièces de véhicules signalées sur voie de gauche. C'est pour vous qui circulez sur l'A7 en direction de Lyon, environ 2 km après la sortie numéro 23. Et j'en viens bien sûr donc à la situation du côté de l'A9. Alors tout d'abord, toujours cet accident d'actualité lorsque vous passez le secteur de 7 sur l'A9 en direction de Nîmes d'Orange-Lyon. C'est 8 km après la sortie 33, la voie de droite reste neutralisée. Le patrouilleur, les pompiers, les forces de l'ordre, le dépanneur présent sur les lieux. Il reste une voiture à prendre en charge. La seconde voiture, elle a déjà été évacuée sur ce périmètre. Et puis un peu plus loin à l'est de Nîmes, donc l'A9 toujours coupée au moment où je vous en parle, coupée en direction de Lyon, sortie obligatoire établie à Remoulin, la sortie numéro 23. C'est consécutif à un poids lourd qui a pris feu. Et pour l'instant, donc lorsque vous quittez l'autoroute A9, vous poursuivez via le réseau secondaire. Dans un premier temps, vous suivez la route nationale 100 direction Avignon. Et au niveau des angles, vous allez bifurquer sur la route départementale 6580 qui vous amènera donc sur le secteur de Roquemort. Et à Roquemort, il y a l'échangeur pour de nouveau rejoindre la 9 en direction de Lyon. Voilà pour l'instant la situation. Et puis un petit mot également des vigilances orange de Météo France, vigilance orange canicule. Les Pyrénées-Orientales, l'Hérault, déjà en vigilance orange, mais dès demain midi, donc 5 autres départements du pourtour méditerranéen ou de la vallée du Rhône le seront également, à savoir l'Aude, le Gard, l'Ardèche, la Drôme et le Vaucluse. Pensez à vous hydrater, pensez à faire boire aussi les personnes âgées et les enfants qui souvent n'ont pas ce réflexe de boire, donc proposez-leur de l'eau.
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1: Bonne soirée en tout cas et bon voyage avec nous. Et puis tout au long de ces vacances, nous vous proposons une série de reportages autour des desserts de l'été. Ils seront pour la plupart glacés, comme la paille givrée que nous vous avons dégotée du côté de Nantes. Et c'est une exclusivité, grande nouveauté de cette saison 2026, commercialisée en Loire-Atlantique depuis ce samedi. Et la découverte est à faire dans 3 minutes.

0: Si vous circulez du côté de Lyon, sur le contournant est de la ville, en direction de Paris sur la 46, il y a un accident en cours après Communé, qui est à 6 km après la sortie 16, voie de droite neutralisée. Trois voitures accidentées, et ça y est, les pompiers, les forces de l'ordre ont rejoint le patrouilleur présent sur les lieux. Je le rappelle, la voie de droite est neutralisée sur ce périmètre. Allez, comme promis, direction Nantes à présent pour découvrir notre premier dessert de l'été. Il s'agit d'une glace inspirée d'une gaufrette qui vous rappelle peut-être votre enfance. La paille d'or. On retrouve maintenant Yvan Mouton.
1: La paille d'or, petite gaufrette à la framboise, spécialité nantaise fabriquée par la biscuiterie Lu. Le parfum se répandait, paraît-il, dans certains quartiers de la ville au siècle dernier. Aujourd'hui, un boulanger et un glacier s'inspirent de cette spécialité pour composer un dessert glacé. Je vais à leur rencontre pour en savoir un peu plus. Bonjour messieurs.
2: Bonjour, Pierre-Antoine Arlot, donc boulanger à Nantes. Et je suis très heureux de vous accueillir dans notre atelier aujourd'hui, la maison boulangerie café.
1: Et le deuxième co-créateur,
3: donc Richie Huxley, dans ce glacier bio à Vannes.
1: Voilà, donc un boulanger et un glacier. On commence par le boulanger. On a ce dessert devant les yeux. Est-ce qu'on peut le décrire, Pierre-Antoine ?
2: On a eu cette idée avec Richie de créer cette paille givrée. Une partie en pâte feuilletée caramélisée, bien beurrée, bien légère et croustillante.
1: C'est une viennoiserie qui ressemble peut-être un peu à un palmier au niveau de la texture, non ?
2: Ça, ouais. On est sur quelque chose de très léger, beaucoup de croustillant, des bords caramélisés aussi, ça, on trouve ça très intéressant, et de l'associer aux fruits. Aux petits fruits rouges de saison, on a énormément d'acidité.
1: Alors Richie, vous rajoutez ce sorbet absolument extraordinaire.
3: Ouais, on a un sorbet fruits rouges, donc c'est un sorbet à 65% fruits.
1: Mais vous faites ça comment ?
3: Je mélange tout simplement les fraises, les framboises et les cassis. Je garde une partie de la purée hors cuisson, parce que sinon, si on cuit les sucres, on peut dénaturer les fruits.
1: Et maintenant, qu'est-ce qu'on fait ? On va rajouter le sorbet sur la viennoiserie, c'est ça ?
3: J'espère bien, j'ai hâte.
1: La viennoiserie est ajoutée à la glace, ça nous donne une paille givrée qu'il n'y a plus qu'à faire goûter. Cette cliente essaie de retrouver les saveurs.
4: Peut-être du cassis ?
1: Gagné.
4: Voilà, je dirais peut-être un peu de framboise.
1: Gagné encore, bravo, vraiment. Précision, les fruits proviennent évidemment des maraîchers de la région. Tout est local, deuxième client.
5: Enfin, déjà, il y a le moelleux et le croustillant qui sont en opposition. Et puis, on a une succession de goûts qui viennent les uns après les autres et qui font un mélange assez étonnant et inédit.
1: C'est vraiment un dessert de l'été.
5: En tout cas, ça sera le mien.
1: Dessert commercialisé pour la première fois ce samedi 4 juillet pour la nuit du Van, la fête d'ouverture de la saison estivale à Nantes. Le voyage à Nantes. Et faire pour les renseignements.
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0: 20h46, l'autoroute A9 toujours coupée à l'est de Nîmes en direction de Lyon. J'y reviens à la fin de ce flash, mais pour l'instant, nouvel événement. Si vous circulez dans la région de Carcassonne sur l'A61, un animal errant, alors peut-être un ou des chevreuils errants signalés donc aux abords de l'A61. Restez vigilants entre Bram et Carcassonne-Ouest, entre les échangeurs 22 et 23 ou 23 et 22. Vigilance, bien sûr, dans les deux sens de circulation. Il y a également cet incendie, donc je vais vous parler d'un incendie tout à l'heure sur l'A89 en direction de Lyon. L'incendie se confirme maintenant au niveau de la sortie Le Zou, la sortie numéro 18. Donc pour l'instant, il faut éviter de quitter la 89 par cette sortie. La suivante, ce sera Thiers, la sortie numéro 29. Les pompiers, qui bien sûr vont se rendre sur les lieux, donc vigilance sur ce périmètre. Il y a également, si vous circulez au niveau du contournement est de Lyon, un accident d'actualité qui a conduit à la neutralisation de la voie de droite. Si vous circulez sur l'A46 en direction de Paris, l'accident impliquant plusieurs véhicules s'est produit 6 km après la sortie numéro 16, Communé. Beaucoup de monde présent sur les lieux. Les pompiers, les forces de l'ordre, le patrouilleur et désormais également un dépanneur pour prendre en charge la plupart de ces véhicules. On parle d'au moins 3 voitures au niveau de cet accident. Il y a également, si vous circulez du côté d'Avignon, un patrouilleur, Mathéo en l'occurrence, qui arrive sur les lieux. Donc respectez bien la signalisation lumineuse qui s'affiche à l'arrière de son fourgon. Il est en train d'intervenir du côté d'Avignon, donc sur la 7 en direction de Lyon, 2 km après la sortie 23 pour récupérer une ou des pièces de véhicule sur la voie de gauche. Ne lui faites courir aucun risque. Sur l'extrême quart sud-est du pays, du côté de la frontière franco-italienne, il y a également un poids lourd en difficulté, et qui a conduit à la neutralisation de la voie de droite. C'est pour vous qui circulez sur la 8 en direction de Vintimille à Gênes, 7 km après le péage de la Turbie. Donc vous ne circulez plus que sur la voie de gauche sur ce secteur. Et puisque j'évoque le péage de la Turbie, le trafic redevient normal. Si vous arrivez d'Italie, donc vous passez le péage sereinement maintenant. Plus d'attente sur ce secteur. Et puis du côté d'Aix-en-Provence également, un accident toujours d'actualité. La moto accidentée a été évacuée par le dépanneur, mais accident toujours en cours. Donc si vous circulez sur l'A8 en direction de Lyon, 1 km après Aix-Val-Saint-André, la sortie 31, ça se passe sur la voie de droite, donc vigilance sur ce secteur. Le patrouilleur est également présent sur les lieux. Il y a également donc deux événements toujours d'actualité sur l'A9. Tout d'abord, lorsque vous passez le secteur de 7 sur l'A9 en direction d'Orange-Lyon, un accident en cours, 8 km après la sortie 33, voie de droite neutralisée. Il y a toujours une voiture qui reste à évacuer, les pompiers, les forces de l'ordre, le patrouilleur présent sur les lieux. Donc vigilance, c'est dans une courbe qui part sur votre droite et là il va falloir vous décaler sur les deux voies les plus à gauche. Et puis bien sûr, l'information du moment, c'est qu'à l'est de Nîmes, la coupure de l'autoroute A9 en direction de Lyon suite à un poids lourd qui avait pris feu. L'incendie a communiqué à la végétation environnante. Pour l'instant, tout est sous contrôle. Ce sont des opérations de déchargement, d'évacuation du poids lourd et de sa remorque qui sont en place pour l'instant sur ce secteur à deux voies. Et donc, l'autoroute A9 reste coupée pour l'instant. Sortie obligatoire pour tout le monde à Remoulins, la sortie numéro 23. Ensuite, vous allez poursuivre via le réseau secondaire par la route nationale 100 direction Avignon. Et au niveau des angles, vous allez bifurquer sur la route départementale 6580 pour rejoindre Roquemort et retrouver l'accès à l'autoroute A9 en direction de Lyon. Bonne soirée, bon voyage avec nous, merci de votre confiance. Le prochain point trafic, ce sera après les infos de 21h. À 21h d'ailleurs, nous vous accueillerons Julien Cognon de la rédaction du 107.7 pour le flash d'actualité. Et juste après, je vous retrouverai également pour vous parler de la météo et de vos conditions de circulation. Donc qui dans l'ensemble d'ailleurs, hormis les quelques événements que j'ai évoqués, qui a des conditions de circulation qui s'avèrent tout à fait normal sur tous les axes autoroutiers du quart sud-est du pays.

0: Priorité à ce nouvel événement, si vous circulez sur l'A51 au niveau de l'échangeur Péruis en entrée de l'A51 direction Gap les Alpes, il y aurait un ou des sangliers errants. S'agissant d'un événement qui démarre, soyez vigilants dans tous les cas de figure au moment d'aborder l'échangeur 20 Péruis, donc sur l'A51. Et si vous ne faites que passer sur l'autoroute au niveau de cet échangeur, vigilance également, un patrouilleur se rend sur place. 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Les Guns N' Roses revisitant un titre de Bob Dylan, Knocking on Heaven's Door. Bonne soirée, bon voyage avec nous sur le 107.7. Il est 21h.
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2: Bonsoir à tous. C'était attendu pour ce dimanche. La vigilance orange canicule est étendue en France. 5 nouveaux départements du sud viennent s'ajouter aux Pyrénées-Orientales et à l'Hérault, déjà coloré orange par Météo France. Des pointes à 40 degrés localement sont attendues. 7 départements du sud sont également en vigilance rouge feu de forêt. Le premier cas confirmé d'Ebola sur le territoire français a quitté l'hôpital guéri, annonce la ministre de la Santé Stéphanie Rist. Ce médecin humanitaire était revenu fin juin en France d'une mission en République démocratique du Congo, pays toujours confronté à une importante épidémie du virus. Toujours en France, Jordan Bardella réaffirme son total soutien à Marine Le Pen pour la présidentielle 2027. Les deux leaders du RN sont réunis ce soir dans le Pas-de-Calais, à quelques jours de la décision de la Cour d'appel de Paris sur la peine d'inéligibilité de Marine Le Pen dans la course à l'Élysée. Une situation qu'elle affronte avec sérénité, dit-elle ce soir. Et puis, triste découverte ce matin à Paris, le corps inanimé d'un homme a été repêché dans le canal Saint-Martin, après être resté plusieurs jours sous l'eau selon les pompiers. Il n'a pour l'heure pas été identifié. Le maire de Paris, Emmanuel Grégoire, indique par ailleurs qu'une cinquantaine de jeunes se sont blessés dans le canal en sautant des passerelles. On passe au sport.
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2: Comme un air de 1998, l'équipe de France défie à 23h le Paraguay en 8e de finale de la Coupe du Monde à Philadelphie. Presque 30 ans après la même affiche au même stade de la compétition lors du Mondial en France. Le coup d'envoi de la rencontre a bien été maintenu à 23h malgré la menace des orages. Et puis c'est du direct, le Maroc en route vers les quarts de finale. Les Marocains mènent 2-0 contre le Canada avec quelques minutes à jouer. Enfin en cyclisme, Jonas Vingegaard, premier maillot jaune du Tour de France. Le Danois, double vainqueur de l'épreuve, a remporté avec son équipe de la Visma Lease Bike le contre-la-montre par équipe. Première étape du Tour disputée dans les rues de Barcelone. Vingegaard prend la tête du classement général devant l'Italien Ganna et Tadej Pogacar. Et puis à l'instant même, c'est toujours du direct, le Maroc vient d'inscrire un troisième but contre le Canada. 21h passées de 2 minutes, merci de votre fidélité au 107.7. Vous restez avec nous, le trafic c'est dans un instant et c'est à suivre juste après votre météo.
0: Merci Julien. Julien Cognon de la rédaction du 107.7. La météo de demain, dimanche 5 juillet, sur les Pyrénées, il y aura quelques développements nuageux et quelques averses aussi concerneront en fin de journée les Alpes du Sud. Sur la moitié méridionale, le soleil s'imposera facilement du matin au soir. Les vents méditerranéens resteront actifs autour de 50 km/h pour la Tramontane, jusqu'à 70 pour le Mistral. Sur le pourtour méditerranéen, les températures matinales atteindront déjà 20 à 24 degrés. Localement 25-26 sur le reste de la moitié sud. Elles varieront de 15 à 19 degrés. L'après-midi, les maximales culmineront cette fois-ci entre 34 et 37 degrés au sud de la Loire et autour de la vallée du Rhône, voire 37 à 40 degrés sur le Roussillon, le Languedoc et jusqu'aux Bouches-du-Rhône. Alors c'est bien sûr le retour de la canicule, forte chaleur, canicule, c'est couvre-chef et bouteille d'eau pour tous, comme nous le disait Julien Cognon dans le flash. Météo France a pour l'instant 2 départements en vigilance orange, canicule, les Pyrénées-Orientales et l'Hérault. Et à partir de demain, dimanche midi, il y en aura 5 de plus, l'Aude, le Gard, l'Ardèche, la Drôme et le Vaucluse. Et puis notez qu'on l'a vu encore ces jours-ci sur autoroute, il peut

0: Il peut y avoir des situations de blocage, alors plus ou moins longues. Ayez toujours dans votre véhicule de l'eau et un encas pour autant de personnes que vous transportez, parce qu'on ne sait jamais. Puis le 177 est partenaire de la campagne de prévention des feux de forêt lancée par le ministère de la Transition écologique, et le risque d'incendie sera à nouveau très élevé, de couleur rouge demain dimanche. Pour le Gard, le Vaucluse et la Drôme et 25 autres départements au plan national classés en risque d'incendie élevé, de couleur orange, dont les Pyrénées-Orientales, l'Aude, l'Hérault, l'Ardèche, les Bouches-du-Rhône et le Var. Alors n'oubliez pas qu'un seul mégot jeté par la fenêtre d'un véhicule peut déclencher un incendie et ravager des hectares en quelques minutes. Ne jetez jamais vos mégots dans la nature et retrouvez plutôt les bons réflexes sur feu-forêt.gouv.fr.
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0: Tiens, puisque je parlais des alertes incendies, notez si vous circulez du côté de Clermont-Ferrand sur l'A89 en direction de Lyon, un incendie donc qui s'est bel et bien produit dans la sortie 28 Le Zou, désormais impossible. Les pompiers arrivent sur les lieux. Les forces de l'ordre, patrouilleurs également présents sur les lieux. Du coup, si vous devez quitter l'A89, ce sera forcément avec la sortie suivante, Thiers, la sortie numéro 29. Il y a également, si vous circulez au niveau du contournement est de Lyon sur l'A46 en direction de Paris, un accident toujours en cours, voie de droite neutralisée, plusieurs voitures impliquées, on parle d'au moins 3 voitures sur ce secteur et il y a beaucoup de monde. La voie de droite donc a été neutralisée, le patrouilleur, le dépanneur, les pompiers, les forces de l'ordre présentes sur ce secteur. Il ne vous reste que la voie la plus à gauche pour dépasser cet accident, donc soyez vigilants sur ce périmètre. Il y a également, si vous circulez sur la Côte d'Azur, sur l'A8 en direction de Vintimille, Gênes, un poids lourd en panne 7 km après le péage de la Turbie. Il est arrêté sur le bas-côté. La voie de droite a été neutralisée et ça y est, un dépanneur a rejoint le patrouilleur présent sur les lieux. Puis du côté d'Antibes, une voiture en panne au niveau du péage d'Antibes, cette fois-ci sur l'A8 en direction d'Aix-Marseille. Et la voiture en panne se trouve sur la voie de péage T30, la plus à gauche possible. Donc cette voie est pour l'instant momentanément condamnée et on attend l'arrivée d'un dépanneur donc pour la prendre en charge. Juste avant de revenir sur l'A9, un mot également de cette situation sur l'A51. C'est une information récente que j'ai déjà donnée de manière localisée. Mais au niveau de l'échangeur numéro 20 Perruy sur l'A51 dans la vallée de la Durance, un ou des sangliers errants ont été signalés, donc vigilants dans tous les cas de figure. Vous quittez, vous accédez à l'autoroute dans un sens ou dans l'autre, vous ne faites que passer sur la 51 à proximité de l'échangeur 20 Perruy, soyez vigilants. On ne sait jamais, avec des animaux errants, un patrouilleur va se rendre sur les lieux. Et puis bien sûr, l'information depuis cet après-midi, c'est l'autoroute A9 qui reste coupée en direction de Lyon en raison d'un poids lourd qui avait pris feu. Le feu a communiqué à la situation, mais la situation justement est sous le contrôle des pompiers, donc pour l'instant ça se passe bien, hormis le fait donc que la 9 reste coupée en direction de Lyon, sortie obligatoire pour tout le monde au niveau de Remoulin, la sortie numéro 23, ensuite vous allez poursuivre via le réseau secondaire. Sur le réseau secondaire, vous allez emprunter la route nationale 100 direction Avignon dans un premier temps. Et lorsque vous allez arriver au niveau des angles, vous allez bifurquer sur la route départementale 6580. Et là, vous rejoindrez Roquemort et à nouveau l'accès à l'autoroute A9 en direction de Lyon. Vous savez tout pour l'instant. Je n'ai rien d'autre à ajouter.
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1: Priorité à ce nouvel événement dans la région de Toulon. Vous circulez sur l'A57 en direction de Toulon-Marseille. Une voiture confirmée en panne dans la sortie numéro 6, la Farlette, peut-être gênante. En tout cas, un dépanneur part à sa rencontre. 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

0: Priorité à ce nouvel événement à l'ouest de Toulon. Vous circulez sur la 50 direction Marseille, 2 km après Château-Vallon, la sortie 14. Il y aurait une ou des pièces de véhicules signalées, peut-être sur les voies de circulation. Ça n'est pas précisé. Soyez vigilants. Un patrouilleur se rend sur place. 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
1: 21h15, on prend la direction de Clermont-Ferrand, parce que sur la 89 en direction de Lyon, je le rappelle, pour l'instant, la sortie 28, le Zou est impossible. Il y a les pompiers sur place qui sont en train d'arroser abondamment un incendie qui est passé maintenant sous leur maîtrise, mais incendie donc déclaré dans cette sortie. Les pompiers sont présents sur les lieux et donc sortie impossible. Si vous êtes concerné, vous pouvez sortir après, à Thiers, la sortie numéro 29. Il y a toujours un accident en cours du côté du contournement est de Lyon sur la 46 en direction de Paris. Un accident impliquant plusieurs voitures. Voie de droite neutralisée 6 km après Communé, la sortie numéro 16. Du coup, vous ne circulez que sur la voie la plus à gauche. Il y a beaucoup de monde présent sur les lieux. Outre le patrouilleur, les pompiers sont présents sur ce secteur, le dépanneur, les forces de l'ordre. Donc vigilance encore une fois en abordant ce secteur. Du côté de la Côte d'Azur, il y a le dépannage d'un poids lourd à l'heure actuelle. C'est pour vous qui circulez en direction de Vintimille-Gênes sur la 8 en direction donc de l'Italie, 7 km après le péage de la Turbie. Voie de droite neutralisée, vous ne circulez plus que sur la voie la plus à gauche et le dépannage, je vous le disais, donc est en cours sur ce périmètre. Enfin, il y a un patrouilleur qui arrive sur zone, c'est Pierre, le patrouilleur l'homme jaune, qui arrive du côté de Péruis. Péruis, c'est dans la vallée de la Durance. C'est l'échangeur numéro 20 qui dessert la 51. Et dans cet échangeur 20, le patrouilleur est en train de passer le secteur au peigne fin parce que, je le rappelle, un ou des sangliers errants ont été signalés sur ce périmètre. Donc, vigilance si vous passez près du patrouilleur donc qui est en train de rechercher les animaux sur ce secteur. Voilà donc pour les principales informations. Il y a aussi des obstacles qui ont été signalés. Alors, du côté de l'ouest toulonnais, si vous circulez sur l'A50 en direction de Marseille, 2 km après Château-Vallon, la sortie 14, il y aurait, sans autre précision, une ou des pièces de véhicule signalées peut-être sur les voies de circulation. Un patrouilleur se rend sur les lieux. Et puis, des morceaux de pneus poids lourds, une bande de roulement, c'est dans la région de Sète, si vous circulez sur l'A9 en direction de Nîmes, d'Orange, Lyon, mais le point de repère est antérieur, c'est 21 km environ après Agde, l'échangeur 30. Il y aurait donc signalé, peut-être sur les voies de circulation, ça n'est pas précisé, une bande de roulement ou des morceaux de poids lourds. Soyez en passant toujours bon à éviter. Un patrouilleur est parti à la recherche de cette information. Puis bien sûr, l'information principale reste les conséquences d'un poids lourd qui avait pris feu cet après-midi. L'incendie du véhicule a communiqué à la végétation, mais depuis tout est passé sous contrôle des pompiers qui sont toujours d'ailleurs présents sur les lieux. Mais l'autoroute A9 reste coupée en direction de Lyon. Sortie obligatoire pour tout le monde, établie à Remoulin, la sortie numéro 23. Ensuite, vous allez progresser via le réseau secondaire. Vous engagez tout d'abord sur la route nationale 100, direction Avignon. Et sur le secteur des Angles, vous allez bifurquer sur la route départementale 6580 pour rejoindre à nouveau l'autoroute A9 du côté de Roquemort. Je précise au passage qu'il n'y a plus de difficultés sur le réseau secondaire. En revanche, avant de refermer le point trafic présent, en revanche, si vous arrivez d'Italie, il y a à nouveau un petit peu d'attente. Alors, rien de très impactant, mais un petit peu d'attente au niveau du péage de la Turbie, parce que je le rappelle, à la demande des autorités, il y a des voies de péage qui demeurent neutralisées, que des contrôles aient lieu ou pas. Et donc, quand le trafic se renforce un petit peu, eh bien, il y a un petit peu d'attente à l'heure actuelle sur la 8 en direction d'Aix-Marseille. Allez, restez bien à notre écoute et ne manquez pas notre prochain invité, Kad Merad, dans un instant sur le 107.7, l'acteur et notre invité à l'occasion de la sortie du film Permis de détruire, de et avec Eric Fasticelli, qui est une comédie estivale qui a bien sûr pour décor la Corse. Sur la route avec Kad Merad, c'est dans quelques minutes.

0: Molly Johnson, Mélodie sur le 107.7.
1: Sur la route avec.
0: Avec notre invité qui est l'heure de retrouver maintenant, il répond bien sûr à Sébastien Date.
2: Cadmerade, bonjour.
3: Bonjour.
2: J'ai le plaisir de vous recevoir sur le 107.7 à l'occasion de la sortie de la comédie Permis de détruire de et avec Eric Fraticelli. C'est la suite du film Permis de construire, sorti en 2021, dans lequel Didier Bourdon tenait l'affiche aux côtés du réalisateur qui reprend son rôle de Santu. L'inconnu, lui, n'est plus là. Et pour le remplacer dans cette histoire déconnectée de la première, vous jouez le rôle d'Olivier, un psy qui débarque en Corse pour retrouver son ami Dominique Dentiste, interprété par Patrick Timsit. C'est un peu, on peut mettre des guillemets, votre bienvenue chez les Corses.
3: C'est un peu ça, oui. Oui, mais de toute façon, la comédie, elle fonctionne parce que il y a évidemment cette différence de région, de tradition, et qu'il y a tous ces clichés, évidemment, autour de la Corse, qui sont, je crois, comme un peu dans Bienvenue chez les Ch'tis, abattus les uns derrière les autres, parce que c'est ça qui fonctionne dans les comédies, c'est quand il y a une opposition, forcément, quand il y a un antagonisme, et là, en l'occurrence, entre les Corses et le continent. Eric est Corse, hein, Eric Fraticelli est Corse. Donc, on était vraiment, pour moi, c'est un film d'auteur, hein. On était chez lui, sur son île, dans sa région, et on sentait bien que partout où on allait, on était bien reçu. Et ça, c'est quand même assez agréable.
2: Bah, vous me parlez du réalisateur, justement, en 2016. Bah, ça fait 10 ans, vous avez dirigé Eric Fraticelli dans votre film Marseille.
3: Ouais.
2: Cette fois, c'est l'inverse.
3: Ouais.
2: Comment ça se passe? Qu'est-ce qui est le plus agréable?
3: Écoutez, moi,
2: c'est des exercices.
3: J'ai découvert Eric Fraticelli grâce à Patrick Bosso. Et je cherchais un acteur pour une scène, mais une scène importante dans Marseille, parce qu'il fallait un acteur corse qui raconte Gravity, le film Gravity, à un taxi marseillais, avec sa vision à lui de Gravity. Et donc, et c'est Patrick qui m'en a parlé en premier, il m'a dit, tiens, je connais un acteur qui est super. Et effectivement, j'ai rencontré Eric, on a fait un tour de Corse en moto, tous les trois, d'abord, pour se connaître,
2: Ouais, vraiment. Sympa.
3: Ça, c'était chouette. Ah, ça, j'avoue que c'était un super souvenir. Maintenant, il est lui-même réalisateur. Bah, j'aime bien parce qu'il a, d'abord, on sent qu'il aime beaucoup les acteurs. Il en prend soin, et il dirige. Donc, oui. Je crois que je préfère presque que lui me dirige que moi je le dirige, en fait.
2: Cadmerade, ne bougez pas. Nous allons faire une petite pause musique et info trafic sur le 107.7 et on se retrouve juste après pour parler de route, de Corse et de voyage. À tout de suite.
3: De route, de Corse et de voyage, ça, pas de problème.

0: Tina Turner en duo avec Sting, On Silent Wings. Allez, Cadmerad est notre invité sur la route à l'occasion de la sortie en salle de Permis de détruire. Après avoir parlé du film avec lui, nous allons évoquer la route et les vacances, mais ce sera juste après l'infotrafic.
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0: Avec pour l'heure toujours la 9 coupée en direction de Lyon à l'est de Nîmes, j'y reviens bien sûr en fin de flash. Pour l'instant, je vais vous reparler de quelques événements toujours d'actualité. Si vous circulez sur la Côte d'Azur, sur la 8 en direction de Vintimille-Gênes, il y a ce poids lourd en panne qui a conduit à la neutralisation de la voie de droite et vous ne circulez plus que sur la voie de gauche. Le dépannage est en cours, c'est 7 km après le péage de la Turbie. Dans l'autre sens, à propos du péage de la Turbie, un petit peu d'attente à nouveau parce que le trafic s'est à nouveau densifié sur ce périmètre. Et au niveau du péage de la Turbie, je le rappelle, les autorités ont donné, ont demandé que des voies de péage restent neutralisées, que ces autorités effectuent ou non des contrôles. Et du coup, ça a un impact lorsque le trafic s'intensifie. Voilà la situation sur ce secteur. Il y a également si vous circulez à l'heure actuelle du côté de Clermont-Ferrand. Toujours cette situation due à un incendie de végétation, à savoir que vous ne pouvez pas quitter l'autoroute A89 en direction de Lyon à Lezoux. La sortie 28 est impossible. Si vous êtes concerné, il faut sortir après, maintenant à Thiers, la sortie numéro 29. La bonne nouvelle, pour l'instant, la sortie est toujours impossible, c'est que les pompiers ont maîtrisé l'incendie et qu'ils sont en train de quitter les lieux. Voilà pour la situation sur ce secteur. Il y a également, si vous circulez du côté de Comunet, c'est sur le contournement est de Lyon, la 46 en direction de Paris, le patrouilleur est en train de débaliser la voie de droite parce que ça y est, tous les secours ont quitté les lieux, les voitures accidentées ont été évacuées également. C'est sur la 46, donc direction Paris, 6 km environ après la sortie 16. C'est vraiment imminent, soyez vigilants, le patrouilleur, donc l'homme en jaune, récupère les cônes de signalisation sur ce périmètre. Du côté de d'Agde également, du côté un peu après Agde, si vous circulez sur l'A9 en direction de Nîmes, d'Orange, Lyon, 21 km après la sortie 34, je le rappelle, il y aurait une bande de roulement ou des morceaux de pneus poids lourds signalés sur ce secteur. Un patrouilleur est parti à la recherche de cette information. Et puis à l'est de Nîmes, donc je le rappelle, l'A9 toujours coupée en direction de Lyon, sortie obligatoire pour tout le monde à Remoulin, la sortie numéro 23. C'est la conséquence d'un poids lourd qui avait pris feu. Feu qui a communiqué à la végétation. Les pompiers ont lutté pendant de nombreuses heures. Pour l'instant, tout est sous contrôle, mais la situation reste. Donc, la coupure de l'A9, sortie obligatoire pour tout le monde à Remoulin, sortie 23. Ensuite, vous allez progresser via le réseau secondaire par la route nationale 100 direction Avignon dans un premier temps et au niveau des angles, vous allez bifurquer sur la route départementale 6580 pour rejoindre le secteur de Roquemort où là vous avez à nouveau accès à l'A9. Un petit mot également de quelques événements non négligeables à vous rappeler. Si vous circulez à l'heure actuelle à l'ouest de Toulon sur l'A50 en direction de Marseille, une ou des pièces de véhicules signalé sur la chaussée, peut-être, ça n'est pas précisé, mais c'est signalé 2 km après Château-Vallon, la sortie numéro 14. Du côté de Perruy, nous sommes dans la vallée de la Durance. Un patrouilleur est en train d'inspecter l'échangeur numéro 20, Perruy, sur la 51, parce que là, il y a un ou des sangliers qui ont été signalés sur ce périmètre. Enfin, du côté de Narbonne, si vous circulez sur la 61 en direction de la Méditerranée, mais le point de repère, c'est Lézignan, 17 km après la sortie 25, là aussi il y aurait une bande de roulement ou des morceaux de pneus poids lourds signalés sans autre précision, donc vigilance là aussi, un patrouilleur se rend sur les lieux.
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0: Et le prochain point trafic justement ce sera dans une bonne dizaine de minutes.
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0: Et oui, c'est le moment de retrouver notre invité, il répond toujours à Sébastien Date.
2: Cadmerad, nous oui. Sommes toujours ensemble à l'occasion de la sortie de Permis de détruire 2 et avec Eric Fraticelli. Comme à chaque film, le réalisateur a choisi comme décor son île, la Corse. dans le film, on parlait de quelques clichés tout à l'heure. En ce qui concerne la route et la conduite, vous avez eu le droit dans le film à un accueil en règle aussi.
3: Alors ça, ça fait partie des clichés, mais c'est quand même, les routes corses sont quand même un peu périlleuses, on va dire. les Corses roulent vite. Je crois qu'ils connaissent la route. Alors quand vous arrivez, vous débarquez avec votre voiture, ou même quand vous êtes dans un taxi... Et ce qui arrive à mon personnage dès le début, il est transporté par Eric Fatticelli qui roule à 300 à l'heure en fait hein, sur les routes corses. Bon, ça fait partie effectivement des
2: visibilités réduites, voilà. Pas de problème.
3: Bon, bah après ça fait partie des clichés corses qui sont avérés quand même parce que c'est vrai qu'il y a faut être prudent encore. Ça
2: oui,
3: c'est
2: oui,
3: sûr.
2: Il y a de la route sinueuse, les temps de trajet, les temps de monde, parcours, pas facile.
3: Et puis il y a du monde l'été, ce qui est normal d'ailleurs.
2: Et on a finalement les deux extrêmes. Vous parliez donc d'Eric Fratticelli comme une bombe à bord de sa Jeep. On a aussi la petite Fiat électrique qui finit comme la deux chevaux de Bourvil.
3: Exactement, qui finit explosée.
2: Elle va nettement moins bien marcher.
3: Ça va bien marcher maintenant. Oui. Là c'est les extrêmes évidemment. C'est moi qui conduis une voiture sans permis, donc la Fiat pour ne pas la nommer puisque vous l'avez fait. Voilà la Topolino.
2: Et dans la vraie vie justement, vous êtes plutôt quel genre de conducteur? Vous nous parliez de moto aussi tout à l'heure.
3: Moi je suis motard, je suis routier, je suis un vrai. Avec mes parents, on faisait beaucoup de voitures. Moi, je me souviens que mes parents partaient beaucoup en vacances en Espagne. On est parti très loin en voiture, dans les températures que vous connaissez, sans la clim, avec le père qui fume à l'avant, avec les quatre frères et sœurs derrière.
2: Les serviettes sur les fenêtres.
3: Franchement, à compter les voitures parce qu'il n'y avait pas d'écran, hein, nous à l'époque. Bon, mais c'est vrai que ça fait un peu nostalgique, mais c'était une autre façon de voyager, on va dire.
2: Ouais. Cadmerade, merci. Je rappelle que vous étiez l'invité du 107.7 à l'occasion de la sortie du film Permis de détruire 2 et avec Eric Fratticelli, dans lequel vous jouez notamment aux côtés de Patrick Timsit. À bientôt.
3: Eh bien, merci, cher ami. Et puis, merci de votre accueil. Et puis, bonne route à tout le monde. Et soyez prudents. Et bonnes vacances, surtout. Et allez au cinéma le 1er juillet, voir Permis de détruire.
2: Évidemment.
3: C'est l'occasion d'amener. Et puis, avec toute la famille.
2: Et comme ça, on va en Corse juste en allant au ciné.
3: Même avant d'aller en Corse, vous regardez Permis de détruire, vous en saurez un peu plus sur l'endroit où vous allez.
2: Puis, à propos de Corse, on va terminer en beauté, comme se termine le film, en musique avec la petite culotte et sa gofa Lolita. Allez, c'est parti.
3: Allez, allons-y. Merci beaucoup.

La Gofa Lolita, c'est la bande son du film Permis de détruire, dans lequel vous retrouverez notre invité du jour, Kad Merad, dans toutes les salles de cinéma ou d'ailleurs en période de canicule. Vous pouvez trouver de la fraîcheur puisque les salles sont climatisées.

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1: 21h46 avec un trafic normal sur l'ensemble des axes autoroutiers du quart sud-est du pays. Pour l'instant, pas de difficultés de circulation. En revanche, il y a quelques événements à vous rappeler. Par exemple, si vous êtes dans la région de Clermont-Ferrand, je rappelle qu'à l'heure actuelle, sur l'A89 en direction de Lyon, la sortie 28 Le Zoo est impossible. Elle a été fermée en raison d'un incendie de végétation et pour l'instant, c'est toujours le cas. Donc, il faut, si vous êtes concerné, sortir après à Thiers, la sortie numéro 29. Si vous circulez à l'heure actuelle du côté de la vallée de la Durance, je rappelle la présence d'un patrouilleur Pierre, l'homme en jaune, sillonne le secteur, en tout cas le secteur c'est l'échangeur numéro 20 Perruy, parce qu'au niveau de cet échangeur qui dessert la 51, hein, où des sangliers errants ont été signalés. Du côté de la Côte d'Azur également, si vous circulez sur l'A8 en direction l'Italie en direction Vintimille-Gênes. Le poids lourd en panne ne l'est plus, il a repris la route. En revanche, le patrouilleur va débaliser la voie de droite, 7 km après le péage de la Turbie. Pour l'instant, vous ne circulez que sur la voie la plus à gauche. Le patrouilleur intervient, donc soyez vigilants sur ce périmètre, ne lui faites courir aucun risque. Dans l'autre sens, il y a un petit peu d'attente au péage de la Turbie. Justement, si vous arrivez d'Italie, parce qu'au niveau du péage, il y a des voies justement qui restent neutralisées à la demande des autorités, que des contrôles aient lieu ou pas. Et lorsque le trafic s'intensifie un petit peu, eh bien, il peut y avoir un petit peu d'attente pour l'instant sur ce secteur. Enfin, toujours en direction d'Aix-Marseille, mais cette fois-ci du côté d'Antibes, il y a le dépannage donc de cette voiture qui est en panne dans une voie de péage. Alors, c'est simple, c'est la voie la plus à gauche, T30. Donc, le dépanneur est en train d'intervenir pour la prendre en charge. Donc, il faut vous décaler un petit peu plus à droite sur ce périmètre. Et puis, un mot également de la situation à l'est de Nîmes, car il y a toujours cette situation due à un poids lourd qui avait pris feu dans l'après-midi. Le feu avait communiqué à la végétation. Pour l'instant, tout est sous contrôle. Alors, en revanche, il reste toujours à décharger, évacuer les bobines que transportait la remorque du poids lourd et ensuite déplacer, donc prendre en charge l'évacuation du poids lourd de sa remorque, le nettoyage, les réparations. Donc, et pour l'instant, c'est la conséquence. La 9 reste coupée en direction de Lyon, avec une sortie obligatoire établie à Remoulins, c'est la sortie numéro 23. Ensuite, vous allez poursuivre via le réseau secondaire, tout d'abord en vous engageant sur la route nationale 100, direction Avignon. Au niveau des angles, vous allez bifurquer sur la route départementale 6580 pour rejoindre Roquemort, et c'est là que vous aurez à nouveau accès à l'autoroute A9 en direction donc de Lyon. Je précise également que sur le réseau secondaire, vous ne rencontrez plus de difficultés. Bonne soirée, bon voyage avec nous sur le 107.7. Prochain point complet en ce qui concerne vos conditions de circulation, ce sera après les infos de 22h. Et comme toujours, bien sûr, si un nouvel événement devait se déclarer entre-temps, je vous retrouverai immédiatement, mais de manière localisée.

Le petit pêcheur, Manon Lisa sur le 107.7. Bonne soirée, bon voyage avec nous. À l'heure actuelle, trafic normal si on accepte un petit peu d'attente au péage de la Turbie. Si vous arrivez d'Italie sur l'A8, on va reparler de vos conditions de circulation dans le détail après les infos de 22h à 22h. Julien Cognon de la rédaction sera de retour pour nous tenir au courant de l'info du soir. Bon.

0: Seven Years, Lucas Graham en souvenir sur le 107.7. Bonne soirée, bon voyage avec nous. Il est tout juste 22h. Voici Julien Cognon de la rédaction du 107.7.
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2: Bonsoir à tous. 7 départements du Sud en alerte orange canicule ce dimanche. Météo France étend sa vigilance face à l'arrivée progressive d'une nouvelle vague de chaleur. Des pointes entre 38 et 40 degrés sont attendues en ex-région Languedoc-Roussillon avant une progression de la canicule vers le nord la semaine prochaine. Les détails dans votre météo locale dans un instant sur le 107.7. 7 départements du Sud sont aussi en vigilance rouge feu de forêt ce dimanche. Au moins 115 hectares sont partis en fumée dans une zone montagneuse de la Drôme, mobilisant toujours plus de 200 pompiers. Et puis il n'y a pas que la France qui affronte des feux de forêt en Europe, notamment en Espagne et au nord du Portugal, où plus de 1000 pompiers affrontent toujours des flammes qui ont brûlé à cette heure plus de 10 000 hectares de forêt dans le district de Viseu. Politique, le Rassemblement National clame son unité à quelques jours de la décision de justice sur la peine d'inéligibilité de Marine Le Pen à la présidentielle. La candidate RN affirme ce soir qu'elle soutiendra Jordan Bardella avec confiance et conviction si elle ne peut se présenter. Ce dernier affirme en retour qu'il souhaite toujours voir Marine Le Pen élue présidente. Et puis à l'étranger, le nombre de morts dans les deux séismes qui ont secoué le Venezuela ne cesse de croître. 2954 personnes ont péri dans la catastrophe selon le dernier bilan officiel, pour plus de 16 000 blessés. Près de 50 000 personnes auraient également disparu selon l'ONU. On passe au sport.
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2: L'équipe de France en lice pour une place en quart de finale du Mondial ce soir à Philadelphie contre le Paraguay. Coup d'envoi maintenu à 23h par la FIFA malgré un risque orageux. En cas de succès, les Bleus défieront le Maroc, premier qualifié pour les quarts de finale après une victoire 3-0 ce soir contre le Canada. Enfin en cyclisme, le premier maillot jaune du Tour de France s'appelle Jonas Vingegaard. Le Danois, double vainqueur de l'épreuve, a pris la tête du classement général après sa victoire dans le contre-la-montre par équipe à Barcelone, remportée par son équipe de la Visma Lease Bike. Au général, le premier français Paul Sexas est 10e à 39 secondes. 22h passées de 2 minutes, vous êtes bien sur le 107.7. Vous restez avec nous, l'infotrafic revient dans un instant. Pour l'heure, ce sont vos conditions météo.
0: Merci Julien. Julien Cognon de la rédaction du 107.7. La météo donc de demain, dimanche 5 juillet, sur les Pyrénées, il y aura quelques développements nuageux et quelques averses concerneront en fin de journée les Alpes du Sud. Mais sur la moitié méridionale, le soleil s'imposera facilement du matin au soir. Les vents méditerranéens resteront actifs autour de 50 km/h pour la Tramontane, jusqu'à 70 en ce qui concerne le Mistral. Et sur le pourtour méditerranéen, les températures matinales atteindront déjà 20 à 24 degrés. Localement 25-26 sur le reste de la moitié sud. Elles varieront de 15 à 19 degrés. L'après-midi, les maximales culmineront entre 34 et 37 degrés au sud de la Loire, autour de la vallée du Rhône, voire 37 à 40 degrés du Roussillon au Languedoc et jusqu'aux Bouches-du-Rhône. Alors, par forte chaleur, qui plus est, le retour de la canicule, ses couvre-chefs et bouteilles d'eau pour tous. En effet, Météo France a déjà placé 2 départements en vigilance orange canicule, les Pyrénées-Orientales et l'Hérault. Eh bien, dès demain midi, 5 autres départements les rejoindront. L'Aude, le Gard, l'Ardèche, la Drôme et le Vaucluse. Alors, pensez à bien vous hydrater. Puis, pensez aussi, parce que sur autoroute, il peut y avoir des situations de blocage plus ou moins longues. On les a vues encore aujourd'hui et ces jours derniers. Alors, ayez toujours dans votre véhicule de l'eau et un encas pour autant de personnes que vous transportez. Parce qu'on ne sait jamais. Le 107.7 est partenaire de la campagne de prévention des feux de forêt lancé par le ministère de la Transition écologique et le risque d'incendie restera très élevé de couleur rouge demain dimanche pour le Gard, le Vaucluse et la Drôme et 25 autres départements au niveau national classés en risque d'incendie élevé de couleur orange parmi ces départements. On retrouve les Pyrénées-Orientales, l'Aude, l'Hérault, l'Ardèche, les Bouches-du-Rhône et le Var. Alors, on ne relâche rien. N'oubliez pas, en effet, qu'un seul mégot jeté par

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0: Allez, je vais commencer par ce nouvel événement. Un piéton signalé dans la région d'Aix-en-Provence. Si vous circulez sur la 8, restez vigilant. Entre Trets et Saint-Maximin, entre les échangeurs 33 et 34 ou 34 et 33, vigilance en effet dans les deux sens de circulation. Les recherches ont débuté sur ce périmètre. La situation évolue dans un sens, en tout cas du côté de Clermont-Ferrand. À Clermont-Ferrand, je le rappelle, sur la 89 en direction de Lyon. Pour l'instant, la sortie numéro 28, le zoo, est impossible. Ça ne devrait pas durer bien longtemps puisque l'incendie de végétation qui avait conduit à sa fermeture est terminé. Les pompiers ont quitté les lieux et donc le patrouilleur va revenir sur place pour débaliser donc cette sortie 28, le zoo. En attendant, si vous me rejoignez à l'instant, vous pouvez sortir après à Thiers la sortie numéro 29. Il y a également, toujours à l'est de Nîmes, les conséquences d'un poids lourd qui avait pris feu cet après-midi. Le feu avait communiqué également à la végétation. Du coup, cela a conduit à la coupure de la 9, c'est toujours le cas. Alors pour l'instant, tout est maîtrisé, l'incendie de végétation, l'incendie du poids lourd bien sûr, 200 pompiers quand même déployés sur ce périmètre et 60 hectares de végétation partis en fumée. Alors au niveau du poids lourd, eh bien, il y a les opérations d'évacuation et de nettoyage, ensuite de réparation qui vont se poursuivre. Pour l'instant, la 9 donc reste coupée en direction de Lyon. Sortie obligatoire pour tout le monde établie à Remoulin. La sortie numéro 23. Pour l'heure, vous poursuivez via le réseau secondaire en empruntant la route nationale 100 direction Avignon. Ensuite, vous allez bifurquer lorsque vous arrivez sur le secteur des Angles. Vous allez quitter la route nationale 100 et bifurquer sur la route départementale 6580 pour rejoindre le secteur de Roquemort. Et à Roquemort, vous aurez à nouveau accès à l'autoroute A9 en direction donc de Lyon.
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La chanson d'amour, Mentissa sur le 107.7. Bonne nouvelle, dans la région de Clermont-Ferrand, ça y est, sur la 89 en direction de Lyon. La sortie 28, le zoo est de nouveau réouverte, totalement opérationnelle. Donc fin de l'événement sur ce secteur. On va reparler de vos conditions de circulation dans le détail. Ce sera juste après Madonna.

0: Music Madonna sur le 107.7 et dans un instant direction Las Vegas pour revivre un concert exceptionnel, celui d'un groupe phare du rock, en l'occurrence Imagine Dragons, une soirée à ne pas manquer dans Absolument Live. Ce sera après l'infotrafic.
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0: Allez, pour l'instant, ça se calme hein, sur le quart sud-est du pays. Pour l'instant, il y a encore deux informations à vous relater. Si vous circulez du côté du Var et à proximité même entre le Var et les Bouches-du-Rhône, parce qu'on est dans la région d'Aix-en-Provence, il y a toujours une alerte piéton qui vous concerne sur la 8. Restez vigilants entre Saint-Maximin et Traits, entre les échangeurs 34 et 33 ou 33 et 34. Vigilance dans les deux sens. Les recherches sont toujours en cours. Et puis, un rappel à l'heure où je m'exprime, il y a toujours la coupure de l'A9 en direction de Lyon. C'est consécutif à un poids lourd qui avait pris feu et le feu avait communiqué à la végétation sur ce secteur. Donc, pour l'instant, quoi qu'il en soit, sortie obligatoire pour tout le monde à Remoulin, la sortie numéro 23. Ensuite, vous allez poursuivre via le réseau secondaire, alors en empruntant la route nationale 110 direction Avignon. Puis au niveau des angles, vous allez bifurquer sur la route départementale 6580 pour rejoindre le secteur de Roquemort. Et à Roquemort, vous avez à nouveau accès à l'autoroute A9 en direction de Lyon. Le prochain point de trafic, eh bien, ce sera aux environs de 22h30. Et comme toujours, bien sûr, si un nouvel événement devait me parvenir entre-temps, je vous retrouverai immédiatement, mais de manière localisée.
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0: Des rockeurs au grand cœur s'invitent dans Absolument Live. Marie Codemo nous plonge dans une soirée pas comme les autres.
2: C'est un groupe qui est très rapidement entré dans le cœur de millions de fans jusqu'à remplir des stades complets partout dans le monde. Imagine Dragons, c'est un quatuor originaire de Las Vegas, formé en 2008, avec au compteur de très très nombreux tubes, récompenses et des chansons que l'on a tous en tête. Tous les concerts d'Imagine Dragons se sont empreints d'émotion, mais le soir du 10 septembre 2022 est une date très importante. C'est une véritable consécration. Ils sont chez eux, à l'Allegiant Stadium de Las Vegas, avec le Mercury Tour.
3: Las Vegas, my home.
2: Le chanteur Dan Reynolds est, comme à son habitude, à fleur de peau. Sa famille est dans la salle et il transmet une grande force au public et vit chaque moment très intensément.
3: My family is here tonight. My mom and my dad.
2: Il faut dire qu'il est depuis des années investi dans de nombreuses associations, partage beaucoup sur les réseaux sociaux, sur sa vie, ses joies, mais aussi ses douleurs. Il évoque sans tabou la dépression et les moments difficiles. Un documentaire et un album sortiront après cette grande soirée. Et voici un parfait reflet de l'état d'esprit d'Imagine Dragons. Demons est dans Absolument Live.

Imagine Dragons dans l'instant absolument live. Pour revivre d'autres concerts live emblématiques, rendez-vous bien sûr sur les plateformes de podcast.

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0: Pitié, c'était Ma sur le 107.7. L'infotrafic revient dans 30 secondes.
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0: 22h32, je commence ce flash infotrafic par un nouvel événement du côté de Nice, déjà annoncé de manière localisée, mais une voiture gênante. Si vous passez le secteur de Nice Est sur la 8 en direction de Menton-Vintimille, 4 km après la sortie 55, une voiture en effet en panne, immobilisée sur voie de droite, car il n'y a pas de bande d'arrêt d'urgence sur ce périmètre. Vous vous décalez donc sur les deux voies disponibles le plus à gauche. La zone n'est pas encore sécurisée, on attend l'arrivée déjà d'un patrouilleur et ensuite très certainement d'un dépanneur. Il y a toujours une alerte piéton valable aux portes d'Aix-en-Provence si vous circulez sur la 8. Vigilance entre Traits et Saint-Maximin, entre les échangeurs 33 et 34 ou 34 et 33. Vigilance dans les deux sens de circulation. Les recherches sont toujours en cours et pour l'instant, l'information ne change pas. À l'est de Nîmes, la 9 est toujours coupée en direction de Lyon. Ça veut dire qu'il y a une sortie obligatoire pour tous établi à Remoulin, la sortie numéro 23. Ensuite, vous allez poursuivre via le réseau secondaire en suivant par exemple la route nationale 100 direction Avignon. Ensuite, au niveau des angles, vous allez bifurquer sur la route départementale 6580. Et pour finir, eh bien, vous rejoindrez le secteur de Roquemort. Et à Roquemort, il y a à nouveau l'accès à la 9 en direction de Lyon.
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1: 22h45 avec quelques événements sur l'extrême quart sud-est du pays. Tout d'abord sur la Côte d'Azur, deux événements sur la 8, un dans chaque sens. Si vous circulez à l'heure actuelle après Nice-Est sur la 8 en direction de Vintimille, Gênes, il y a une voiture en panne sur voie de droite, 4 km après la sortie 55. Le dépanneur est arrivé sur les lieux, donc vigilance sur ce périmètre. Il y a deux voies supplémentaires à gauche pour dépasser ce dépannage en toute sécurité. Dans l'autre sens, c'est plus récent, mais c'est désormais confirmé. Il y a une voiture en panne sur la 8 en direction d'Aix-Marseille, 4 km après avoir passé Menton. Menton, c'est de l'échangeur 59. Voiture immobilisée sur voie de droite. Sur ce secteur, il n'y a que la voie la plus à gauche pour dépasser cette voiture donc en détresse. Soyez vigilants donc sur ce secteur. Pas d'imprudence. Et puis, on se projette dans la région d'Aix-en-Provence où il y a toujours une alerte piéton aux abords de l'autoroute A8. Restez vigilants entre Saint-Maximin et Traits, entre les échangeurs 34 et 33 ou 33 et 34. Vigilance, bien sûr, dans les deux sens de circulation. Et puis, un mot de la situation à l'est de Nîmes, la 9 est toujours coupée en direction de Lyon avec une sortie obligatoire établie à Remoulin, la sortie numéro 23. C'est les conséquences d'un poids lourd qui avait pris feu, le feu qui avait communiqué à la végétation. Depuis, tout est rentré dans l'ordre. Les incendies ont été maîtrisés. Alors sachez que lorsque vous quittez l'autoroute A9 à Remoulin, sortie 23, vous allez progresser ensuite sur le réseau secondaire en suivant tout d'abord la route nationale 100, direction dans les grandes lignes, direction Avignon. Et puis sur le secteur des Angles, vous allez bifurquer sur la route départementale 6580. Et dans ce sens, vous allez être dirigé vers Roquemort. Et à Roquemort, eh bien, vous allez pouvoir rejoindre à nouveau l'accès à l'autoroute A9 en direction de Lyon. Et pour l'instant, vous savez tout. À suivre sur le 107.7, l'un des rendez-vous phares de cet été 2026, les voitures mythiques, ces modèles cultes qui ont marqué le petit comme le grand écran. Et dans un instant, retour sur l'année 1984, l'époque où l'on chassait les fantômes en Cadillac. La suite, c'est dans quelques minutes.

0: Try, this is sur le 107.7. Retour sur cette voiture en panne. Un peu après Menton, vous circulez sur l'A8 en direction d'Aix-Marseille. 4 km après la sortie 59, voiture en panne, effectivement. Arrêtée sur voie de droite, il n'y a pas de bande d'arrêt d'urgence ou si peu. La voiture sert au plus près le bas-côté. Il y a donc gêne sur la voie de droite. Il faut vous décaler sur la voie la plus à gauche. C'est juste avant de prendre le tunnel de la Coupière. Donc soyez vigilants pour l'instant. On attend l'arrivée sur place d'un patrouilleur et d'un dépanneur. Allez, comme promis, voici votre nouveau rendez-vous estival consacré aux voitures qui ont marqué leur époque. Alors, en 1984, sortait le premier SOS Fantôme, trois chasseurs de spectres et une voiture pour le moins atypique. Loïc Alsac nous en dit plus maintenant dans Voitures Mythiques.
1: C'est à bord d'une Cadillac Miller Meteor de 1959 que les héros du film SOS Phantom, sorti en 1984, traquent les ectoplasmes. Baptisé Ecto One, le break de couleur blanche avec de larges bandes rouges mesure plus de 6 mètres de long et dépasse les 3 tonnes. Modifié par les équipes du film, il est équipé de sirènes, de gyrophares, d'un toit rempli de matériel high-tech. Il arbore également sur ses portières le fameux logo d'un fantôme barré d'un cercle rouge.
2: SOS Fantôme.
3: Vous l'avez pas vu en revenant ?
2: Trois hommes capturent un fantôme impossible à tuer.
1: L'Ecto One, qui a failli d'ailleurs ne jamais voir le jour dans cette version, Dan Aykroyd, l'un des créateurs du film, avait imaginé à l'origine une version entièrement noire avec des reflets violets. Mais après quelques essais, l'idée a été abandonnée. En effet, avec de nombreuses scènes de nuit, la voiture se voyait mal à l'écran.
4: Allô, SOS Fantôme.
1: Tout au long des 5 films de la saga, la Cadillac connaîtra de nombreuses améliorations. Mais quelles que soient les évolutions, en plus de 40 ans d'histoire et au-delà des générations d'acteurs qui se sont succédés à l'écran pour incarner les chasseurs de fantômes, la voiture reste le véritable emblème de la franchise.
0: Merci Loïc. 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

Et les Nézio avec Bye Bye sur le 107.7. Bonne soirée, bon voyage avec nous. À l'heure actuelle, pas de changement en ce qui concerne vos conditions de circulation. On fait un nouveau point juste après les infos de 23h. D'ici un peu plus de 3 minutes, en effet, nous retrouverons Julien Cognon de la rédaction du 107.7. Juste après, je vous parlerai météo et conditions de circulation.

Priorité à deux événements. Tout d'abord, du côté de Toulon, si vous circulez sur l'autoroute dans le sens Marseille vers hier ou Nice, dans le tunnel de la ville, il y a un véhicule confirmé arrêté sur voie de droite. Donc, soyez vigilants sur ce secteur. L'autre information nous emmène plutôt du côté du Canet des Morts. Vous circulez sur l'A8 en direction d'Aix-Marseille, 14 km après la possible bifurcation de l'A8 avec l'A57. Il y a l'aire de repos de Camp du Mi. Et bien, sur la voie d'accélération pour quitter l'aire en question et rejoindre l'A8 en direction d'Aix-Marseille, il y a une voiture confirmée en panne. Un patrouilleur se rend sur les lieux. 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L'aire en question et rejoindre l'A8 en direction d'Aix-Marseille. Il y a une voiture confirmée en panne. Un patrouilleur se rend sur les lieux. 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

0: pour le flash.
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2: Bonsoir à tous à la une, le 8e de finale de l'équipe de France de football.
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2: Le coup d'envoi de France-Paraguay en 8e de finale, c'est dans les toutes prochaines minutes à Philadelphie. Changement de dernière minute dans le 11 de Didier Deschamps, l'apparition de Manu Koné au milieu de terrain, en remplacement d'Aurélien Tchouaméni blessé. Une rencontre sous la menace d'une interruption par les orages et dans une chaleur accablante, près de 40 degrés au thermomètre. Le vainqueur rejoindra en quart de finale le Maroc, qualifié ce soir après une victoire 3-0 contre le Canada à Houston. Les sports toujours, Jonas Vingegaard empoche le premier maillot jaune du Tour de France. Le Danois de l'équipe Visma a remporté à Barcelone le contre-la-montre par équipe, comptant pour la première étape du Tour. Il devance au général l'Italien Ganna et son grand rival Tadej Pogacar, troisième à 12 secondes. Dans le reste de l'actualité, la vigilance canicule s'étend dans le sud de la France. 5 nouveaux départements, en compagnie des Pyrénées-Orientales et de l'Hérault, sont colorés orange par Météo France ce dimanche. Des pointes à 40 degrés sont attendues. Et puis en parallèle, la France fait toujours face à d'importants feux de forêt. À l'image de la Drôme, où plus de 200 pompiers sont toujours mobilisés dans un incendie près des contreforts du Vercors, 7 départements du sud sont en vigilance feux de forêt très élevée. Les détails dans votre météo locale dans un instant. Et puis à l'étranger, des dizaines de milliers de personnes rassemblées aujourd'hui à Téhéran aux funérailles nationales de l'ancien guide suprême iranien Ali Khamenei, tué dans des frappes israélo-américaines dans le conflit au Moyen-Orient. Des responsables du Hamas palestinien et du Hezbollah libanais ont notamment été aperçus dans la foule. Les autorités revendiquent la venue de 15 à 20 millions de participants au terme des 6 jours de funérailles. Et puis ce soir, l'ambassadeur iranien en Chine affirme que des frais seront imposés aux navires qui transiteront par le détroit d'Ormuz et qu'un traitement spécial serait réservé aux pays amis de l'Iran. 23h passées de 2 minutes, vous êtes bien sur le 107.7, vous restez avec nous, le trafic revient dans un tout petit instant. Pour l'heure, ce sont vos conditions météo.
0: Merci Julien. Julien Cognon de la rédaction du 107.7 à la météo, bien sûr, de demain, dimanche 5 juillet. Et bien sûr, les Pyrénées, il y aura quelques développements nuageux et quelques averses concerneront en fin de journée les Alpes du Sud. Sinon, sur la moitié méridionale, le soleil s'imposera facilement du matin au soir. Notez que les vents méditerranéens resteront actifs autour de 50 km/h pour la Tramontane jusqu'à 70 en ce qui concerne le Mistral. Sur le pourtour méditerranéen, les températures matinales atteindront déjà 20 à 24 degrés, localement 25-26. Sur le reste de la moitié sud, elles varieront de 15 à 19 degrés. L'après-midi, les maximales culmineront entre 34 et 37 degrés au sud de la Loire et autour de la vallée du Rhône, voire 37 à 40 degrés du Roussillon au Languedoc et jusqu'aux Bouches du Rhône. Par forte chaleur, qui plus est par le retour de la canicule, c'est couvre-chef et bouteille d'eau pour tous. En effet, comme nous le disait Julien Cognon dans le flash, Météo France a déjà placé 2 départements, vigilance orange canicule, les Pyrénées-Orientales et l'Hérault. Et bien 5 autres rejoindront ces 2 départements dès demain midi. L'Aude, le Gard, l'Ardèche, la Drôme et le Vaucluse. Alors pensez à vous hydrater, pensez à proposer de l'eau aux enfants en bas âge, aux personnes âgées qui ont toujours quelques difficultés justement à s'hydrater. Puis ne perdez pas de vue que sur autoroute, il peut y avoir des situations de blocage plus ou moins longues. On les a vécues ces derniers jours, alors ayez toujours dans votre véhicule de l'eau et un encas pour autant de personnes que vous transportez. Et puis le 107.7 est partenaire de la campagne de prévention des feux de forêt lancée par le ministère de la Transition écologique et le risque d'incendie sera très élevé, encore une fois, de couleur rouge demain dimanche pour le Gard, le Vaucluse et la Drôme. Mais 25 autres départements au plan national sont déjà classés sans risque d'incendie élevé, donc de couleur orange. Parmi ces départements, on relève les Pyrénées-Orientales, l'Aude, l'Hérault, l'Ardèche, les Bouches-du-Rhône et le Var. Alors n'oubliez pas qu'un seul mégot jeté par la fenêtre d'un véhicule peut déclencher un incendie et ravager des hectares en quelques minutes. Ne jetez jamais vos mégots dans la nature et retrouvez plutôt les bons réflexes sur feu-forêt.gouv.fr.
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0: Allez, retour à vos conditions de circulation. Dans l'ensemble, ça se passe bien. Quelques informations sur lesquelles je reviens, que j'ai déjà données de manière localisée, mais à Toulon, si vous circulez dans le sens Marseille,

0: Verrières ou Nice, dans le tunnel de la ville, il y a un deux roues et son pilote est en train de pousser le véhicule. Alors, cela peut créer de la gêne sur voie de droite, même si le motard colle au plus près la paroi. Donc, vigilance sur ce secteur. La zone, bien sûr, n'est pas sécurisée. Il y a également une voiture en panne, mais cette fois-ci, on part du côté de la frontière franco-italienne. Vous circulez sur l'A8 en direction d'Aix-Marseille, 4 km après Menton, la sortie 59, et avant le tunnel de la Coupière, il y a également une voiture en panne. Alors, pas de bande d'arrêt d'urgence, la voiture serre au plus près le bas-côté, mais elle gêne sur la voie de droite. Et d'ailleurs, un patrouilleur entre-temps est arrivé, Christophe, l'homme en jaune, a neutralisé cette voie de droite et il est en protection en amont donc de cette voiture. On attend simplement l'arrivée prochaine d'un dépanneur sur ce secteur. Donc vigilance dans cette zone, vous ne circulez que sur la voie la plus à gauche. Il y a également une autre voiture en panne. C'est moins gênant, mais je vous en parle tout de même. C'est dans le Var, lorsque vous passez le secteur du Canet des Morts. C'est là où s'opère la possible bifurcation de l'A8 avec l'A57. 14 kilomètres après, il y a une aire de repos, celle de Candumy. Eh bien, sur la voie de décélération, pour quitter l'A8 et rejoindre l'aire de repos en question, il y a une voiture confirmée en panne. Un patrouilleur part à sa rencontre. Et puis, la bonne nouvelle, bien sûr, depuis quelques minutes, c'est que la réouverture de l'A9 en direction de Lyon à l'est de Nîmes. Il n'y a plus donc de coupure, plus de sortie obligatoire. Ça y est, la situation a été rétablie sur ce secteur après un peu plus de 7 heures de coupure qui avait été due, je le rappelle, à un poids lourd qui avait pris feu en début d'après-midi sur ce secteur et surtout le feu avait communiqué à la végétation. Ça y est, tout est terminé, mais je profite de l'instant. Là aussi, c'était le point de départ, c'était un poids lourd en feu. Mais encore une fois, parce que l'erreur humaine est à 90% responsable des feux de forêt, surtout pas de mégots dans la nature.
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Mr. Know It All, Monsieur Je Sais Tout, Teddy Swims sur le 107.7. Ça y est, si vous circulez dans le tunnel de Toulon, dans le sens Marseille-Verrières ou Nice, il y a, je le rappelle, un motard qui pousse son deux roues. Et ça y est, un patrouilleur arrive sur les lieux en protection. L'infotrafic de retour après les cures.

0: Dans quelques instants, votre nouveau rendez-vous, les danses de l'été, ces tubes qui traversent le temps et nous font tous bouger avec leur chorégraphie inimitable. Au programme ce soir, l'incontournable Macarena en 1996. On en reparle après l'infotrafic.
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0: L'infotrafic avec, pour l'instant, donc, quelques événements qui se concentrent quasiment sur le quart sud-est du pays. Je vous emmène tout d'abord du côté de Toulon. À Toulon, en effet, il y a ce motard. Alors, qui ne pousse plus sa moto, mais qui est en panne dans le tunnel, si vous circulez dans le sens Marseille vers Hyères ou Nice. Le patrouilleur Raymond, l'homme en jaune, en tout cas, est présent sur les lieux en protection en attendant l'arrivée d'un dépanneur, donc serré bien sur la gauche, sur ce secteur. Du côté de Menton également, la situation a quelque peu évolué. Il y avait cette voiture en panne sur voie de droite avant le tunnel de la Coupière, si vous circulez sur l'A8 en direction d'Aix Marseille, c'est environ 4 km après la sortie 59 Menton. Eh bien, la voiture a pu être déplacée de quelques dizaines de mètres et elle est sur un refuge, donc un espace où elle ne gêne plus la circulation. Donc, si vous arrivez avant le passage dans le tunnel de la Coupière, dans cette courbe qui part sur votre gauche, vous allez voir au bout les feux de détresse donc de la voiture en question. On attend simplement l'arrivée d'un dépanneur sur ce périmètre. Pour l'instant, vous savez tout, je n'ai absolument rien d'autre à ajouter. Et le prochain point trafic, eh bien, ce sera bien sûr aux environs de 23h30 en attendant. Et oui, comme premier retour donc sur ces chansons, ces tubes de l'été qui nous font encore bouger. Et ce soir, il est question de la Macarena, évidemment. C'est Gilles Ravarino qui nous en parle.
2: Nous sommes en 1996. La Macarena s'impose comme la chanson incontournable de l'été, ainsi que de tous les futurs mariages. Derrière ce tube planétaire se cache à l'origine un duo espagnol, les Los del Rio, fondé dans les années 60. La Macarena sort une première fois en 1993 sans agiter le moindre petit doigt de pied. C'est le remix, quelques mois plus tard, qui commence à faire bouger Porto Rico. Porto Rico, un lieu où les Américains sont nombreux à venir passer leur congé. Et tel un souvenir de vacances, ils ramènent la chanson dans leur bagage et le tube commence à se propager. En France, tout l'été 96, les autoradios diffusent en boucle la Macarena qui se vend au final à plus de 11 millions d'exemplaires à travers le monde. Bill Clinton s'en empare même pour donner du rythme à sa deuxième campagne électorale. Loin de la politique, cet incroyable succès doit beaucoup à la chorégraphie signée Mia Fry, inspirée, dit-on, d'une personne cherchant un décapsuleur en exécutant d'étranges mouvements.
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2: Ce qui est beau avec la Macarena, c'est que tout le monde connaît la chorégraphie, à peu près. On met les mains devant, derrière, on tourne, on secoue un peu les épaules. Bref, la Macarena, c'est un peu comme un sourire collectif. Ça surprend, ça rassemble et avouons-le, ça met la bonne humeur.

ce nouvel événement, si vous circulez à l'heure actuelle du côté de l'Acadière sur l'A50 en direction de Toulon, une voiture signalée arrêtée sans autre précision, donc peut-être gênante, soyez vigilants. Un patrouilleur se rend sur les lieux. Et puis, ce nouvel événement, si vous circulez à l'heure actuelle en direction d'Aix-Marseille, une voiture en panne 5 km après le Mule, la sortie numéro 36, elle est arrêtée sur bande d'arrêt d'urgence et sur ce secteur, il y aurait une ou des pièces de véhicule. Donc, vigilance, un patrouilleur, des patrouilleurs se rendent sur ces différents secteurs. 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

Los del Rio, ceux du fleuve, avec la Macarena dans les danses de l'été. Un rendez-vous à retrouver tout cet été sur le 107.7, mais aussi sur notre site et notre application.

priorité à ce nouvel événement. Une voiture signalée à arrêter sans plus de précision. Vigilance tout de même si vous circulez sur l'A50 en direction de Toulon, 4 km après avoir passé le péage de la Ciotat. Un patrouilleur se rend sur les lieux. 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
1: 23h30, nouvel aperçu en ce qui concerne vos conditions de circulation, mais dans l'ensemble, justement, pas la moindre difficulté recensée. Je commence par vous emmener du côté de Menton, sur la Côte d'Azur, un dépannage en cours pour cette voiture en panne. Vous circulez sur l'A8 en direction d'Aix-Marseille, 4 km après Menton, la sortie 59. C'est sur la bande d'arrêt d'urgence sur ce secteur, avant le tunnel de la Coupière, et c'est dans un large virage qui part sur votre gauche. Le dépannage, donc, est en cours sur ce périmètre. Décalez-vous sur la voie de gauche pour ne pas mettre en danger le dépanneur qui intervient sur ce secteur. Il y a également, si vous circulez maintenant beaucoup plus loin, mais toujours sur l'A8 en direction d'Aix-Marseille, 5 km après le Muy. Deux informations à retenir. Un fourgon en panne s'est confirmé, arrêté sur bande d'arrêt d'urgence et signalé sur ce périmètre un peu avant le fourgon en question. Une ou des pièces de véhicule signalées peut-être sur les voies de circulation. Pas d'autres précisions, soyez vigilants sur ce secteur. Du côté de Toulon, dans le tunnel de la ville, si vous circulez dans le sens Marseille-Verrières ou Nice, il y a un deux roues en panne, le motard devenu piéton et surtout le patrouilleur Raymond, l'homme en jaune en protection. Donc sur ce secteur, on attend l'arrivée d'un dépanneur dans ce secteur. Serrer la voie de gauche. Enfin, un dépannage d'actualité également en cours, mais cette fois-ci du côté de Salon-de-Provence. Vous comptez vous engager sur l'A54 en direction de Marseille, dans l'entrée Salon-Centre. Il y a une voiture en panne, et bien ça y est, le dépanneur est en train justement de la prendre en charge, et partout ailleurs, rien d'autre à ajouter.
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0: Et le... Bon, décidément, petit souci en ce qui concerne la programmation avec l'ordinateur. On va essayer de remettre les choses dans l'ordre et c'est parti.

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1: Alerte. Véhicule à contresens.
0: Un véhicule signalé à contresens. Vous êtes concerné si vous circulez à l'heure actuelle sur l'A52, l'axe Toulon-Aix en Provence. Ce véhicule à contresens roulerait sur les mêmes voies que vous, mais face à vous, soyez vigilant pour l'instant, quel que soit votre sens de circulation. Alors pour l'instant, entre l'échangeur 33 et la bifurcation A8 à 52, les recherches débutent. Si vous êtes à l'arrêt derrière des barrières qui restent baissées, c'est une mesure de sécurité pour vous empêcher de rejoindre la zone en alerte. Et pour l'instant, pas d'autre alternative. Il faut patienter au volant de votre véhicule.

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1: Alerte. Véhicule à contresens.
0: Un véhicule signalé à contresens à l'heure actuelle. Vous êtes concerné si vous circulez sur l'A52, l'axe Toulon-Aix-en-Provence ou Nice. Ce véhicule à contresens roulerait sur les mêmes voies que vous, mais face à vous, soyez vigilant pour l'instant. Quel que soit votre sens de circulation, l'alerte a lieu à l'heure actuelle entre l'échangeur 33 et la bifurcation jonction avec l'A52. Sur l'A52, il y a des barrières qui restent baissées. C'est une mesure de sécurité pour vous empêcher de rejoindre la zone en alerte et vous patienter au volant de votre véhicule le temps que les recherches aboutissent. 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

0: 23h43.
1: Alerte. Véhicule à contresens.
0: Depuis quelques minutes, il y a un véhicule signalé à contresens. Vous êtes concerné si vous circulez sur l'A52, l'axe Toulon-Aix ou Nice, entre l'échangeur 33 et la bifurcation jonction A8 à 52. Ce véhicule à contresens roulerait sur les mêmes voies que vous, mais face à vous, soyez vigilant pour l'instant, quel que soit votre sens de circulation. Si vous êtes à l'arrêt derrière des barrières qui se sont baissées, c'est une mesure de sécurité pour vous empêcher de rejoindre la zone en alerte. Et il faut à présent patienter au volant de votre véhicule le temps que les recherches aboutissent. 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
1: Alerte. Véhicule à contresens.
0: Depuis quelques minutes, un véhicule à contresens est signalé pour vous qui circulez sur l'A52, l'axe Toulon-Aix-ou-Nice, entre l'échangeur 33 et la bifurcation jonction A8 à A52. Ce véhicule à contresens roulerait sur les mêmes voies que vous, mais face à vous, soyez vigilants pour l'instant, quel que soit votre sens de circulation. Et encore une fois, si vous êtes à l'arrêt derrière des barrières qui restent baissées, c'est une mesure de sécurité pour vous empêcher de rejoindre la zone en alerte, et pour l'instant pas d'autre alternative, il faut patienter au volant de votre véhicule. Les recherches sont en cours. 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
1: Alerte. Véhicule à contresens.
0: Depuis plusieurs minutes, un véhicule signalé à contresens. Vous êtes concerné si vous circulez sur l'A52, l'axe Toulon, Aix ou Nice, entre l'échangeur 33 et la bifurcation A8 à A52. Ce véhicule à contresens roulerait sur les mêmes voies que vous, mais face à vous, soyez vigilant pour l'instant sur ce secteur, quel que soit votre sens de circulation. Pour l'instant, des barrières restent baissées. C'est une mesure de sécurité pour vous empêcher de rejoindre la zone en alerte. Alors ça peut être aussi des accès du côté de l'A8 au niveau du péage de la Barque. Soyez patient pour l'instant, pas d'autres alternatives. Il faut patienter donc encore une fois le temps que les recherches aboutissent. 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
1: 23h47 et depuis quelques minutes, les personnes intéressées le savent, il y a une alerte.
2: Alerte, véhicule à contresens.
1: Une alerte concernant un véhicule à contresens dans la région d'Aubagne. Si vous circulez à l'heure actuelle sur l'A52, l'axe Toulon, Aix ou Nice, vous êtes concerné entre l'échangeur 33 et la bifurcation jonction A8 A52. Ce véhicule à contresens roulerait sur les mêmes voies que vous, mais face à vous, soyez vigilant pour l'instant. Quel que soit votre sens de circulation, comme d'ordinaire, par mesure de sécurité, des accès à l'autoroute A52, voire à l'autoroute A8, sont désormais impossibles. Les barrières se sont baissées. C'est une mesure de sécurité pour vous empêcher de rejoindre la zone en alerte le temps que les recherches aboutissent. Et pour l'instant, il n'y a pas d'autre alternative. Il faut patienter au volant de votre véhicule. Et il y a encore quelques événements à vous rappeler. Alors, si vous circulez, par exemple, du côté du Muy, dans le Var, sur l'A8 en direction d'Aix-Marseille, il y a un fourgon en panne arrêté sur bande d'arrêt d'urgence. Sa présence est confirmée 5 km après la sortie numéro 36. Et juste avant ce fourgon en panne, il y aurait, là en revanche, signalé, il y aurait une des pièces de véhicule, peut-être sur les voies de circulation. Donc soyez vigilants sur ce secteur. Et puis du côté de Lézignan, entre Lézignan et Carcassonne, pour être précis, depuis quelques minutes, un incendie signalé, il se serait déclaré à proximité des voies de l'A61. Alors pour l'instant, ça vous intéresse en direction de Toulouse, 16 km après la sortie 25 Lézignan. S'il y a un dégagement de fumée important, ça peut vous concerner dans les deux sens. En tout cas, patrouilleurs et secours se rendent sur les lieux donc où a été signalé le début de cet incendie. Voilà, pour l'instant, vous savez tout. Il me reste bien sûr à conclure avec l'alerte du moment.
2: Alerte. Véhicule à contresens.
1: Un véhicule, je le rappelle, signalé à contresens. Vous êtes concerné si vous circulez sur l'A52, l'axe Toulon-Aix ou Nice, entre l'échangeur 33 et la bifurcation jonction A8 A52. Ce véhicule à contresens roulerait sur les mêmes voies que vous, mais face à vous. Soyez vigilant pour l'instant, quel que soit votre sens de circulation, si vous êtes engagé sur ce périmètre. Parce que depuis qu'il y a déjà le début de l'alerte, des barrières sont baissés sur l'A52, l'A8. Vous n'avez plus accès à ces axes autoroutiers le temps que les recherches aboutissent. Alors, des bouchons se sont formés, par exemple, sur le secteur du péage de la Barque. Pour l'instant, il faut patienter. Pas d'autre choix. Les recherches sont en cours. Allez, bonne nuit et bon voyage avec nous. Et puis cet été, votre rendez-vous Play Replay se met en mode vacances. Certaines séries ont transformé villes et plages en véritables destinations. De Saint-Tropez à Dubrovnik, d'Hawaï à New York, elles donnent envie de faire sa valise et nous font voyager sans bouger. Alors, première escale cette semaine, direction la Californie avec Alerte à Malibu dans quelques secondes.

0: 23h51.
1: Alerte. Véhicule à contresens.
0: Depuis plusieurs minutes, il y a une alerte concernant un véhicule signalé à contresens. Vous êtes concerné si vous circulez sur l'A52, l'axe Toulon-Aix-ou-Nice, entre l'échangeur 33 et la bifurcation jonction A8 à A52. Plusieurs accès à l'autoroute A52, voire à l'autoroute A8, sont désormais impossibles. Des barrières qui se sont baissées, c'est le cas notamment au niveau du péage de la Barque. Pour l'instant, il faut patienter au volant de votre véhicule. Pas d'autre alternative. Pas d'autre choix, le temps que les recherches aboutissent. Et pour l'instant, donc, des bouchons en formation sur ces différents secteurs. 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

0: 23h et presque 53 minutes.
1: Alerte. Véhicule à contresens.
0: Un véhicule toujours signalé à contresens. Vous êtes concerné si vous circulez sur l'A52, l'axe Toulon, Aix ou Nice, entre l'échangeur 33 et la bifurcation jonction A8 à A52. À l'heure actuelle, les recherches sont en cours et pour l'instant, il faut patienter derrière des barrières baissées. En effet, sur certains secteurs, vous n'avez plus accès à l'A8 ou à l'A52 le temps que les recherches aboutissent, parce que ce véhicule à contresens roulerait sur les mêmes voies que vous, mais face à vous. Donc vigilance, si vous êtes engagé sur ce périmètre, patience si vous êtes à l'arrière, derrière des barrières baissées. 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

0: Nos plus belles années, c'était Kimber Rose en duo avec Grand Corps Malade. Allez, puis replay maintenant, comme annoncé, du soleil et des vagues et des sauveteurs mythiques. Direction les plages de Los Angeles avec Mathilde Ferrière sur les traces d'alerte à Malibu.
1: Bienvenue sur les plages immenses de Malibu en Californie, entourées de palmiers face à l'océan Pacifique, d'un sable brûlant sous les pieds et sur le rivage des silhouettes devenues cultes qui courent au ralenti. Baywatch Alerte à Malibu, c'est l'histoire de sauveteurs qui veillent chaque jour sur les plages de Los Angeles entre interventions spectaculaires et soleil californien.
2: Elle va mourir enterrée! Pas de panique, on va vous sortir de là!
3: Mais pourquoi?
2: Ne vous affolez pas!
4: Vous devez accoucher quand?
3: D'un jour à l'autre. Ah.
1: Dans les années 90, cette série transforme Malibu en carte postale mondiale. David Hasselhoff, Pamela Anderson et toute une équipe de sauveteurs font de ces plages un décor immédiatement reconnaissable.
5: Niveau de la tour 24, demande renfort maximum!
6: Tu es un héros de l'océan.
7: Alors, t'as trop tendu ?
8: Non, ça va, c'est une bonne journée.
1: Diffusée dans plus de 140 pays, la série a marqué toute une génération. Les tours de sauveteurs rouges, les sirènes. Aujourd'hui encore, les touristes viennent les photographier. Baywatch, Alerte à Malibu, à revoir sans modération, par exemple sur Prime Video.
0: Merci Mathilde. Mathilde Ferrière, je le rappelle, et j'aurai l'occasion bien sûr d'y revenir de manière localisée, géolocalisée, mais il y a toujours cette alerte véhicule à contresens hein, sur la 52 dans la région d'Aubagne. Pour l'instant, priorité à deux nouveaux événements. Si vous circulez du côté de Toulon, nouvelle information, parce que il y a déjà eu une moto en panne, eh bien, retour dans le tunnel de Toulon, mais cette fois-ci dans l'autre sens, en direction de Hyères ou de Nice. Dans le tunnel, une moto en panne sur voie de droite et le dépanneur est présent sur les lieux, donc vigilance, serrez bien votre gauche. Et puis du côté du Muy à présent, nouvel événement sur l'A8 en direction d'Aix-Marseille, 19 km après la sortie numéro 36, donc c'est quasiment lorsque vous arrivez sur le secteur du Canet des Morts. Il y a une voiture confirmée en panne, arrêtée sur voie de droite, secteur où il n'y a pas de bande d'arrêt d'urgence, donc vigilance dans cette zone. L'infotrafic, on y revient en détail après les infos de minuit, puisque dans 3 minutes maintenant, nous retrouverons Julien Cognon de la rédaction du 107.7. Juste après, je vous retrouverai pour la météo et le trafic.

0: 23h57.
1: 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Véhicule à contresens.
0: Et oui, il y a toujours cette alerte signalant un véhicule à contresens. Vous êtes concerné si vous roulez sur la 52, l'axe Toulon-Aix ou Nice, entre l'échangeur 33 et la bifurcation jonction A8 à A52. Ce véhicule à contresens roulerait sur les mêmes voies que vous. Mais face à vous, soyez vigilant pour l'instant, quel que soit votre sens de circulation. Pour certains, vous êtes à l'arrêt depuis plusieurs minutes derrière des barrières qui restent baissées. Ça peut être le cas sur la 52, mais aussi sur l'A8. C'est une mesure de sécurité pour vous empêcher de rejoindre la zone en alerte. Pour l'instant, ça bouchonne sur certains secteurs et pour vous, il faut patienter. Pour l'instant, pas d'autre alternative. Les recherches sont toujours en cours. 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

0: 23h58.
1: Alerte. Véhicule à contresens.
0: Un véhicule toujours signalé à contresens dans la région d'Aubagne. Vous êtes concerné si vous circulez sur l'A52, l'axe Toulon-Aix ou Nice, entre l'échangeur 33 et la bifurcation jonction A8 à A52. Ce véhicule à contresens roulerait sur les mêmes voies que vous, mais face à vous. Soyez vigilant pour l'instant, quel que soit votre sens de circulation. Si vous êtes à l'arrêt derrière des barrières qui restent baissées, je le rappelle, c'est une mesure de sécurité pour vous empêcher de rejoindre la zone en alerte. Et pour l'instant, il n'y a pas d'autre alternative. Il faut patienter au volant de votre véhicule le temps que les recherches aboutissent. 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

0: Beverly Craven, Promise Me sur le 107.7. Bonne nuit, bon voyage avec nous. Il est minuit. On retrouve tout de suite Julien Cognon de la rédaction du 107.7.
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0: Cognon de la rédaction du 107.7.
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0: Pas maillot jaune du Tour de France. Le Danois de la Visma Lise Bike, co-favori de l'épreuve avec Tadej Pogacar, a remporté hier la première étape du Tour. Un contre-la-montre par équipe dans les rues de Barcelone. Vingegaard compte 12 secondes d'avance au général sur Pogacar, 39 sur Paul Sexas. En France, on l'a appris ce soir, un nouvel incendie s'est déclenché hier dans les Pyrénées-Orientales près de Perpignan. 220 hectares sont déjà partis en fumée dans un massif difficile d'accès pour les 300 pompiers toujours sur le terrain. 7 départements du Sud sont en vigilance rouge feu de forêt ce dimanche. La plupart également colorés orange par Météo France face à la canicule. Jusqu'à 40 degrés attendus localement dans l'Aix-Languedoc-Roussillon. Restez avec nous, la météo locale sur le 107.7 juste après ce flash. Toujours en France, des milliers de manifestants rassemblés hier dans les grandes villes contre les violences sexuelles faites aux femmes et aux enfants à l'appel d'associations féministes. Ces dernières réclament la création d'une loi cadre intégrale pour lutter contre les violences, allant du traitement judiciaire à l'accompagnement des victimes. Les organisateurs revendiquent un cortège de 100 000 participants à Paris. Enfin, à l'international, Donald Trump et Vladimir Poutine se sont entretenus ce soir par téléphone sur la guerre en Ukraine, une information dévoilée par le Kremlin. Un coup de téléphone en pleine célébration des 250 ans des États-Unis, à l'occasion desquels le président américain doit s'exprimer cette nuit. Ce dernier est par ailleurs attendu à partir de mardi à Ankara pour un sommet de l'OTAN. Minuit, passé de 2 minutes, excellente nuit à l'écoute du 107.7. Vous restez avec nous, le trafic arrive dans un instant, juste après votre météo.
1: Merci Julien. Julien Cognon de la rédaction du 107.7. La météo de ce dimanche, parce que depuis 2 minutes, nous sommes bel et bien le 5 juillet, bien sûr, les Pyrénées. Il y aura quelques développements nuageux et quelques averses concerneront en fin de journée les Alpes du Sud. Sur la moitié méridionale, le soleil s'imposera facilement du matin au soir. Les vents méditerranéens resteront actifs autour de 50 km/h pour la tramontane est jusqu'à 70 en ce qui concerne le Mistral. Sur le pourtour méditerranéen, les températures matinales atteindront déjà 20 à 24 degrés localement, 25-26 sur le reste de la moitié sud. Elles varieront de 15 à 19 degrés. L'après-midi, les maximales culmineront entre 34 et 37 degrés au sud de la Loire et autour de la vallée du Rhône, voire 37 à 40 degrés du Roussillon au Languedoc jusqu'au Bouches-du-Rhône. Alors par forte chaleur qui plus est, le retour de la canicule, ses couvre-chefs et bouteilles d'eau pour tous, sans exception, puisque Météo France, Julien Cognon nous le disait, a déjà placé 2 départements, vigilance orange canicule, les Pyrénées-Orientales et l'Hérault. Eh bien, tout à l'heure, à midi, 5 autres départements rejoindront justement ces 2 départements. Les 5 autres sont l'Aude, le Gard, l'Ardèche, la Drôme et le Vaucluse. Alors, ne perdez pas de vue, on l'a connu ces derniers jours, sur autoroute, il peut y avoir des situations de blocage plus ou moins longues. Alors, ayez toujours dans votre véhicule de l'eau et un encas pour autant de personnes que vous transportez. Et puis, le 107.7 est également partenaire de la campagne de prévention des feux de forêt lancée par le ministère de la Transition écologique et le risque d'incendie sera très élevé de couleur rouge ce dimanche pour 7 départements, notamment tous les départements bordant la Méditerranée, qui est les Pyrénées-Orientales, l'Aude, l'Hérault, le Gard, les Bouches-du-Rhône, le Vaucluse et la Drôme. Le Var, quant à lui, est en vigilance orange, mais dans ce cas, ce ne sera pas le seul département en niveau élevé, puisqu'il y aura, en plus du Var, 20 autres départements au plan national, donc dans cette configuration. Alors, je le rappelle, un seul mégot jeté par la fenêtre d'un véhicule peut déclencher un incendie et ravager des hectares en quelques minutes. Ne jetez jamais vos mégots dans la nature et retrouvez plutôt les bons réflexes sur feu-forêt.gouv.fr.
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1: Allez, je vais commencer par une bonne nouvelle. Levée de l'alerte contresens dans la région d'Aubagne. En effet, durant plusieurs minutes, il y a eu une alerte concernant un véhicule à contresens, signalé à contresens sur l'A52. Alors, j'apprends en même temps que je vous dévoile la nouvelle, la levée de l'alerte. Ça veut dire déjà dans un premier temps que là où les barrières étaient baissées, elles se sont levées et vous reprenez ou avez repris votre voyage. D'ailleurs, merci de votre patience, mais en tant que tel, je ne sais pas si un véhicule a été intercepté, ce qu'il faut retenir.

0: maintenir, c'est que l'alerte est levée et que la zone est de nouveau sécurisée, donc dans la région d'Aubagne. Autre information maintenant, si vous circulez du côté de Lézignan, entre Lézignan et Carcassonne, sur l'A61 en direction de Toulouse, dans ce sens-là, un incendie qui a été signalé, il se serait déclaré 16 km après la sortie 25, donc Lézignan. Pour l'instant, c'est une femme en jaune, Elsa, qui arrive sur les Lions. On va en apprendre plus d'ici un petit moment. Donc, vigilance, respectez bien la signalisation lumineuse qui s'affiche à l'arrière de son fourgon. Ne lui faites courir aucun risque. Du côté de Toulon également, le dépannage d'une moto à l'heure actuelle, ça se passe dans le tunnel de la ville. Si vous circulez dans le sens Marseille-Verrières ou Nice, ça se passe sur la voie de droite. Donc serrez bien votre voie de gauche pour là aussi ne mettre personne en danger sur ce périmètre. Et puis une information à retenir, mais elle est récente également et la zone n'est pas encore sécurisée. Si vous circulez du côté du Canet des Morts sur l'A8 en direction d'Aix-Marseille, en arrivant donc au niveau de cette bifurcation A8 à Saint-Gansette, il y a une voiture confirmée en panne, elle est arrêtée sur voie de droite et la zone n'est absolument pas sécurisée. Décalez-vous, dès que vous voyez cette voiture sur la voie de droite, décalez-vous immédiatement sur la voie du milieu, la voie de gauche, sans attendre, parce que s'il y a quelqu'un qui vous suit, eh bien il verra lui aussi, après que vous soyez déporté sur la gauche, et bien qu'il y a quelque chose sur la voie de droite. Vous savez tout.
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Quoi qu'on dise, Benabar sur le 107.7, confirmation d'un incendie de végétation entre Lézignan et Carcassonne sur l'A61. Si vous circulez en direction de Toulouse, Elsa, une femme en jaune, est présente sur les lieux et très prochainement l'arrivée des pompiers. On va reparler de vos conditions de circulation juste après l'inoubliable Roxanne du trio Police.

0: À suivre sur cette antenne absolument BO, votre rendez-vous estival dédié aux bandes originales des films les plus mythiques, celles qu'on ne se lasse pas de réécouter. Dans quelques minutes, retour vers l'an 2000, quand Leonardo DiCaprio passait ses vacances à la mer en Thaïlande avec ses copains français sur la musique des All Saints. C'était dans la plage de Danny Boyle. Coup de projecteur dans quelques minutes.
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0: Avec pour l'instant un trafic normal sur l'ensemble des axes autoroutiers du quart sud-est du pays. Pas de difficultés de circulation recensées. En revanche, donc, confirmation d'un incendie qui s'est déclaré à proximité des voies de l'autoroute A61 entre Lézignan et Carcassonne. C'est pour l'instant donc précisément au kilomètre 342, 16 kilomètres après Lézignan, l'échangeur 25. Elsa, une femme en jaune, est déjà présente sur les lieux. Les pompiers donc vont intervenir sur ce secteur. Soyez vigilants. Alors pour l'instant, dégagement de fumée peut-être lointain, mais vigilance. Vous circulez dans ce secteur, pensez à passer en ventilation intérieure afin de ne pas être incommodé par de possibles dégagements de fumée sur ce périmètre. L'autre information, parce qu'il y a peu d'informations à l'heure actuelle, c'est du côté du Canet des Morts. Si vous circulez sur l'A8 en direction d'Aix-Marseille, en abordant le Canet des Morts, donc c'est là où s'opère la bifurcation A8 à 57, il y a, je le rappelle, une voiture confirmée en panne sur voie de droite. Il n'y a pas de bande d'arrêt d'urgence, donc dès que vous apercevez la voiture en question, vous pensez à vous décaler sur les deux voies disponibles à gauche, la voie du milieu, la voie la plus à gauche. Un patrouilleur va se rendre sur les lieux, mais la zone donc n'est pas encore sécurisée. Allez, le prochain point trafic, ce sera bien sûr et comme d'ordinaire aux environs de minuit et demi, mais pour l'instant...
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0: Eh oui, votre rendez-vous consacré aux plus grandes bandes originales de films, direction donc à la Thaïlande. Ces eaux paradisiaques, un casting glamour, c'est la recette de La Plage, film qui fête ses 25 ans et dont la musique a marqué les esprits, Charlotte Latour.
2: Imaginez, une mer bleu turquoise, des paysages à couper le souffle et trois jeunes gens qui découvrent une île secrète. Nous sommes en Thaïlande et ces trois touristes, ce sont Leonardo DiCaprio, Virginie Ledoyen et Guillaume Canet dans le film La Plage de Danny Boyle, sorti en 2000. Au fil de l'intrigue, un drôle de triangle amoureux se dessine et la carte postale de rêve se mue en cauchemar quand notre trio de beaux gosses se retrouve cloîtré dans une communauté hippie recluse qui refuse d'ébruiter son existence.
3: Par là, on peut descendre.
4: Moi, je dis qu'on peut sauter.
5: Françoise ! Non, on ne saute pas ! Arrête de dire n'importe quoi !
2: Pour la bande-son, le titre Pure Shores est signé des Anglaises du groupe All Saints. C'est de la dream pop, autrement dit, un rock alternatif avec des textures sonores et un chant assez linéaire, sans effet de voix. L'ironie de l'histoire, c'est que Pure Chance peut se traduire en français par rivage immaculé. Or, le film a rencontré un tel succès que sa sublime plage thaïlandaise à Koh Phi Phi s'est retrouvée prise d'assaut dans les années qui ont suivi la sortie en salle. Désormais, l'accès y est donc limité pour protéger l'écosystème local. Pure Chance des All Saints est dans Absolument BO.

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1: Minute 31 minutes pour l'instant, un seul événement en cours, un incendie donc qui s'est déclaré, alors visible depuis l'autoroute A61, parce que quand je dis à proximité, c'est quand même bien sur les hauteurs de l'A61, si vous circulez entre Lézignan et Carcassonne, donc c'est un petit peu à l'écart donc de l'autoroute, mais visible depuis l'autoroute, un feu important pour l'instant sur ce secteur, et les pompiers bien sûr qui vont se rendre sur les secteurs, mais pour l'instant donc pas d'impact sur l'A61 elle-même. Il y a toutefois une femme en jaune présente sur ce secteur aux environs du kilomètre 342. C'est Elsa, la femme en jaune, et en principe un autre patrouilleur Franck est en train de se déplacer sur ce secteur, mais pour l'instant donc pas d'incidence sur l'A61. Pour l'instant c'est le seul événement en cours puisque tous les autres événements on finit par se conclure. Un petit retour quand même sur les prévisions trafic, parce que depuis vendredi, eh bien c'est le coup d'envoi officiel des vacances d'été. Et par exemple, hier à midi, eh bien on avait en cumulé 660 km de bouchons dans l'Hexagone. Alors un petit mot pour la journée de ce dimanche. Le drapeau orange sera de sortie dans le sens des départs, notamment en Auvergne-Rhône-Alpes, avec quelques bouchons en région lyonnaise, mais aussi en vallée du Rhône sur la 7 entre Lyon et Orange. Alors le conseil est simple, évitez de prendre la route entre 14h et 19h.
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What You Want, Angèle, en association avec le groupe Justice. Bonne nuit, bon voyage avec nous. À l'heure actuelle, pas de changement en ce qui concerne vos conditions de circulation, mais on fait un nouveau point d'ici un peu plus de 5 minutes. Et dans l'immédiat, c'est James Morrison en souvenir. 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Priorité à ce nouvel événement qui n'a quasiment pas de gêne en ce qui concerne la circulation. Notez toutefois, si vous circulez actuellement dans le Var sur l'A8 en direction d'Aix-Marseille, environ 11 km après l'échangeur 36, celui du Muy, il y a l'aire de service de Provence-Verdon sur le parking poids lourd de cette aire de service. Il y a un poids lourd accidenté, un patrouilleur se rend sur les lieux. 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

Priorité à cette nouvelle information, un dépannage en cours si vous quittez la région de Toulon. C'est au passage de l'échangeur de Pierre-Ronde en direction de Nice-Draguignan. Au passage de l'échangeur de Pierre-Ronde, c'est là où s'opère la bifurcation A57 à 570. Il y a le dépannage d'une voiture en cours. Soyez vigilants sur ce secteur. 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
1: Minute 47, un nouvel aperçu en ce qui concerne vos conditions de circulation. C'est un trafic normal à cette heure-ci, en tout cas aucune difficulté recensée. Il y a un dépannage en cours, celui d'une voiture. Si vous quittez Toulon, vous circulez sur l'A57 en direction de Nice-Draguignan. C'est au passage de l'échangeur Pierre Ronde, là où s'opère la bifurcation A57 à 570. Donc soyez vigilants, le dépanneur est en train de finaliser la image de cette voiture sur son plateau. C'est quasiment un retour à la normale sur ce périmètre. L'autre information, c'est un incendie qui s'est déclaré entre Lézignan et Carcassonne sur l'A61, donc en direction de Toulouse. C'est visible depuis l'autoroute parce que c'est un petit peu éloigné de l'autoroute sur les hauteurs, mais il y a un important incendie donc qui s'est déclaré sur ce secteur, aux environs du kilomètre 342, il y a au moins deux fourgons jaunes, celui d'Elsa et celui de Franck. Soyez vigilants sur ce secteur. Voilà, vous savez tout pour l'instant. Je n'ai rien d'autre à ajouter. Mettre la gomme appuyée sur le champignon roule ma poule. Vous les utilisez peut-être sans y penser, mais savez-vous vraiment d'où viennent ces expressions de la route? Eh bien, cet été, nous vous emmenons au cœur de leur histoire. Coup de projecteur sur l'une d'entre elles d'ici 3 minutes.

0: C'est à qui le tour, Mylène Farmer sur le 107.7.
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4: Allez, en route, mauvaise troupe.
0: Allez, sur la route des vacances, il y a les kilomètres. Et puis, il y a toutes ces expressions qu'on utilise sans même y penser. Tiens, vous avez déjà dit « appui sur le champignon ». Vous, eh bien, Benjamin Sirvent nous explique d'où ça vient.
5: Allez, appuie sur le champignon. On l'a tous déjà dit ou entendu. Mais pourquoi un champignon permettrait d'aller plus vite ? On ne parle pas de Mario Kart. L'expression remonte aux origines de l'automobile. À l'époque, les pédales d'accélérateur étaient souvent recouvertes d'un embout en forme de champignon. Quand le conducteur voulait accélérer, il appuyait sur le champignon. L'expression devient populaire dans les années 50, au moment où la voiture devient reine, que l'autoroute débarque et que les Français découvrent la vitesse.
6: Faudrait quand même pas prendre tous ces risques pour moi, hein. Je voudrais pas qu'on vous enlève votre permis à cause de moi, hein.
7: Ne vous inquiétez pas, monsieur. Je n'ai pas le permis.
5: Aujourd'hui, dire « appuie sur le champignon », ce n'est pas juste parler de conduite. C'est dire « vas-y à fond ». Autrement dit, accélérer, au sens propre comme au figuré. Et quand on accélère, on peut aussi mettre la gomme. Mais ça, c'est une autre expression.
0: Merci Benjamin Sirvent du 107.7. Pour l'instant, donc, le trafic s'écoule normalement sans aucune difficulté recensée. On va revenir sur vos conditions de circulation après les infos à 1h du matin. 1h du matin, nous retrouverons Julien Cognon de la rédaction du 107.7 juste après changement de copilote. Voyagerez toute cette nuit sur le quart sud-est du pays en compagnie de Pierre Millot.

0: Red Lines en souvenir. Robin Thicke sur le 107.7. Bonne nuit et bon voyage avec nous. Il est tout juste 1h du matin.
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2: Bonsoir à tous et à la une, bien sûr, le match du mondial de football de l'équipe de France.
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2: Et c'est du direct, encore 5 minutes à jouer à Philadelphie entre la France et le Paraguay en 8e de finale. 1-0 pour les Bleus grâce à un pénalty de Kylian Mbappé marqué à la 73e minute. Le vainqueur de ce match rejoindra en quart de finale à une autre équipe qualifiée un petit peu plus tôt hier soir. C'est le Maroc qui s'est imposé à Houston 3-0 contre le pays hôte, le Canada. En cyclisme, les favoris déjà au rendez-vous sur le Tour de France. Le Danois Jonas Vingegaard prend le maillot jaune à l'issue de la première étape. Remporté hier par son équipe de la Vigeo. Rendez-vous sur le Tour de France. Le Danois Jonas Vingegaard prend le maillot jaune à l'issue de la première étape. Remporté hier par son équipe de la Visma lors du

0: Dans le Pas-de-Calais, Jordan Bardella réitère son soutien à Marine Le Pen en vue de la prochaine présidentielle. Le président du Rassemblement National a rappelé hier soir qu'il souhaitait voir siéger à l'Élysée la chef des députés du parti. Pour rappel, la Cour d'appel de Paris doit statuer mardi sur l'inéligibilité de Marine Le Pen à la présidentielle. Cette dernière s'est dit prête à soutenir Jordan Bardella en cas de jugement défavorable en sa faveur. À l'étranger, le premier jour des funérailles nationales hier de l'ancien guide suprême iranien Ali Khamenei a rassemblé des milliers de personnes à Téhéran, parmi lesquels des responsables du Hamas et du Hezbollah libanais. Le nouveau guide suprême Mojtaba Khamenei, fils du défunt Ayatollah, pourrait y faire sa première apparition publique au cours des 6 jours de funérailles. Et puis on termine avec un dernier mot du Venezuela. Le bilan officiel du double tremblement de terre s'est encore alourdi ce soir. Près de 3000 personnes sont mortes et 16 000 blessées dans la catastrophe, l'une des plus dévastatrices de l'histoire d'Amérique latine. L'ONU déplore également près de 50 000 disparus. Une heure passée de 2 minutes, vous êtes bien sur le 107.7 et vous restez avec nous. L'actualité reviendra dans une heure, présentée par Yoko Trigallo. Pour l'heure, ce sont vos conditions de circulation et c'est à suivre juste après la météo.
1: Merci Julien. Une journée qui sent bon l'été nous attend, avec du soleil, du vent et des températures élevées. Météo France place les Pyrénées-Orientales, l'Aude, l'Hérault, le Gard, le Vaucluse, l'Ardèche et la Drôme en vigilance canicule ce matin. 27 degrés à Nice, 28 à Marseille, 33 à Montpellier et cet après-midi 35 à Montélimar et jusqu'à 36 degrés du côté de Lyon. Notez qu'également Météo France place en risque élevé aux feux de forêt le Var, l'Ardèche et en risque très élevé la Drôme, le Vaucluse, les Bouches-du-Rhône, le Gard, l'Hérault, l'Aude et les Pyrénées-Orientales. Je vous le rappelle, 9 feux sur 10 sont d'origine humaine. 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
1: Et on est reparti pour faire un nouveau tour d'horizon sur vos conditions de circulation dans ce quart sud-est du pays. Conditions de circulation qui sont fluides en vallée du Rhône, du côté de la région Provence-Alpes-Côte d'Azur et en Occitanie. Néanmoins, la première information à vous faire part, on se dirige du côté de la région de Carcassonne. Vous qui circulez sur l'autoroute A61, notez qu'un incendie serait visible depuis les voies de circulation de l'autoroute. Ça vous concerne pour vous qui circulez en direction de Toulouse. Et vous qui circulez en direction de Narbonne, votre point de repère, le kilomètre 342. Une fois que j'ai évoqué cet incendie dans la région de Carcassonne, c'est la seule information du côté de l'Occitanie. On se retrouve maintenant du côté de l'autoroute A8 dans la région de Cannes pour vous qui circulez en direction de l'Italie. Un kilomètre après la sortie 40 Mandelieu, un véhicule serait arrêté sur la voie de droite, donc à l'approche du kilomètre 158. Pensez à bien vous décaler sur les voies les plus à gauche. Une fois que j'ai évoqué toutes ces informations, on a fait le tour de vos conditions de circulation.
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Shakira, Burna Boy, Die Die à l'instant sur Radio Vinci Autoroute avec nos Bleus qui ont gagné direction eh bien les quarts de finale. On aura l'occasion de reparler trafic aussi dans quelques minutes. Je vais évoquer avec vous cet incendie qui se situe dans la région de Narbonne pour vous qui circulez sur la 61. Tout ça, ça arrive juste après un peu de musique.

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1: Il est 1h15, retour sur vos conditions de circulation dans le quart sud-est du pays. Globalement, trafic plutôt fluide hein, en vallée du Rhône, en région Provence-Alpes-Côte d'Azur et en Occitanie. La seule information que j'ai à vous transmettre, elle se situe dans la région de Carcassonne. Vous circulez sur l'autoroute A61, votre point de repère, le kilomètre 342. Vous pouvez apercevoir depuis les voies de l'autoroute eh bien un feu qui se situe dans ce secteur. Vous allez peut-être voir les flammes ou encore de la fumée. Néanmoins, l'incendie n'est pas encore proche des voies de circulation, événement qui peut vous concerner pour vous qui circulez en direction de Toulouse ou en direction de Narbonne. Une fois que j'ai évoqué avec vous cet événement-là, du côté de Carcassonne, nous prenons la direction de la région de Cannes sur l'autoroute A8. Vous circulez en direction de l'Italie. Un kilomètre après la sortie 40 Mandelieu, un véhicule est en panne. La voie de droite est donc neutralisée. Des opérations de dépannage sont en cours. Votre point de repère, le kilomètre 58. Une fois que j'ai évoqué ces deux événements avec vous, on a fait le tour de vos conditions de circulation. Avant de vous laisser, un petit mot de canicule. Avec ces fortes chaleurs, il ne faut pas hésiter à boire régulièrement de l'eau. Et tout au long de l'été, nous vous donnons des idées de lecture pour les vacances. Dans un instant, marque-page, découvrez trois livres coup de poing qui explorent de grandes questions de société. Vous ne sortirez pas indemne de leur lecture. Détail juste après de la musique avec Cathy Tunks Hall sur le 107.7.

0: Merci d'avoir choisi Radio Vinci Autoroute comme copilote. Vos conditions de circulation, on aura l'occasion d'en rediscuter dans le prochain point trafic à 1h31. On évoquera la principale information dans la région de Carcassonne, cet incendie qui sévit sur cette autoroute A61. Et tout l'été, sur le 107.7, nous vous proposons des idées de lecture pour vos vacances. Si vous souhaitez profiter de l'été pour vous pencher sur quelques grandes questions de société, voici trois livres chocs pour nourrir votre réflexion. La sélection de Francine Thomas dans Marque Page.
1: Depuis le succès de son tout premier roman, La Vraie Vie, la sortie de chaque livre d'Adeline Dieudonné est un événement et le dernier n'échappe pas à la règle. Dans la jungle, nous fait entrer dans le quotidien d'un couple, depuis la rencontre jusqu'au moment où le père en vient à tuer sa femme et ses deux enfants. La lecture est vertigineuse grâce notamment au procédé narratif. L'issue fatale est connue du lecteur dès la première page, Adeline Dieudonné.
2: On a envie de comprendre comment c'est arrivé. Je trouve ça infiniment plus intéressant que de vouloir savoir comment ça va se terminer. J'avais vraiment envie de montrer comment la violence, petit à petit, sur des tout petits détails, se construit et qu'en fait, c'est pas du jour au lendemain, un type commence à frapper sa femme de façon absolument terrible. Non, c'est plein de petites choses. Et puis même, en fait, dans le couple d'Arnaud et Aurélie, il y a finalement très très peu de violence physique. Il y en a quasiment pas. C'est vraiment la violence psychologique, la violence numérique, l'emprise. Et j'avais vraiment envie de documenter ça de façon la plus précise possible.
1: La jungle raconte vraiment comment le chaos prend possession de l'esprit de tous les personnages et c'est exactement ce que réussit à faire également Pauline Clavière dans Spécimen. Et cette fois, c'est de pédophilie dont il s'agit. La narratrice est une mère de famille, la nounou de son fils lui demande un jour de l'aide, son propre enfant Raphaël est accusé de faits terribles. Jusqu'où peut-on aller pour protéger son enfant? Qui peut-on croire? Que se passe-t-il quand on réveille de douloureux secrets? Le roman sorti en mars est déjà en cours d'adaptation au cinéma. Enfin, il faut signaler la sortie en poche d'un essai passionnant de Chloé Thibault, Désirer la violence, sous-titre « Ce que la pop culture nous apprend à aimer ». L'autrice dissèque notamment la façon dont les films, les dessins animés ou les chansons glorifient sans cesse les figures de bad boys et la violence de genre, ce qui influe sur nos comportements. Le livre est préfacé par la chanteuse Lio. On résume, si vous cherchez trois livres chocs pour mieux réfléchir à de grandes questions, ne ratez pas « Dans la jungle » d'Adeline Dieudonné chez l'Iconoclaste, Spécimen de Pauline Clavière chez Grasset et Désirer la violence de Chloé Thibault chez Point.
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1: De retour dans le quart sud-est du pays pour faire un nouveau point sur vos conditions de circulation avec globalement un trafic qui est plutôt fluide en vallée du Rhône, du côté de l'Occitanie et de la région Provence-Alpes-Côte d'Azur. La première information à vous faire part vous concerne dans la région de Carcassonne. Vous circulez sur l'autoroute A61, quel que soit votre sens de circulation. Votre point de repère, le kilomètre 342, vous pouvez apercevoir un incendie qui se trouve pas très loin des voies de circulation. Vous pouvez observer les dégagements de fumée et la lumière issue par les flammes. Globalement, la seule information dans la région de Carcassonne. Une fois que j'ai évoqué ça avec vous, on va se retrouver maintenant au sud de Perpignan sur l'autoroute A9 avec deux événements à vous faire part. Le premier, c'est des piétons, ce qui serait à proximité des voies de l'autoroute. Sur l'autoroute A9, ça vous concerne pour vous qui circulez en direction d'Orange ou en direction de Barcelone, entre la barrière de péage du Pertus et la sortie 42 Perpignan Sud. Une fois que j'ai évoqué cet événement avec vous, on va évoquer le véhicule en panne. Ce véhicule en panne se trouve également sur l'autoroute A9 en direction d'Orange, 1 km après la sortie 43, le Boulou. C'est toujours sur l'autoroute A9, mais beaucoup plus au nord, entre Nîmes et Montpellier. Pour vous qui circulez en direction de Barcelone, un véhicule est en panne dans la sortie 27 Lunel. On a fait le tour des informations à vous transmettre en Occitanie. On se retrouve maintenant dans la région de Cannes sur l'autoroute A8. Pour vous qui circulez en direction de Lyon et de l'autoroute A7, notez qu'il y aurait la dépouille d'un animal dans la sortie 28 Coudoux-Lafare. Pour terminer, direction Monaco sur l'autoroute A500 avec un véhicule arrêté sur la voie de droite dans le tunnel sous Monaco à la hauteur de la sortie 57 Laguet. On a fait le tour des événements à vous transmettre. On aura l'occasion de rediscuter trafic dans un prochain point.
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C'était les Imagine Dragons avec Next to Me à l'instant sur Radio Vinci Autoroute. On aura l'occasion de reparler de vos conditions de circulation dans le prochain point trafic avec sur l'autoroute A50 dans la région de Monaco. Concernant le véhicule arrêté, l'homme en jaune Christophe est en route. Pour nous amener vers le flash d'information trafic, on retrouve tout de suite de la musique avec Amanda Bourneuf pour commencer. Oxygène.

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1: 1h47, nouvel aperçu de vos conditions de circulation dans le quart sud-est du pays avec un trafic fluide, que ce soit en vallée du Rhône du côté de l'Occitanie ou en Provence-Alpes-Côte d'Azur. Néanmoins, des informations à vous faire part. La première et la plus importante vous concerne dans la région de Carcassonne. Vous circulez sur l'A61, que ce soit en direction de Toulouse ou de Narbonne. Il y a un incendie que vous pouvez apercevoir depuis les voies de l'autoroute, votre point de repère, le kilomètre 342. Mais pour l'instant, incendie qui serait en train d'être maîtrisé par les pompiers qui sont sur place, car il ne s'approche pas des voies de l'autoroute. Globalement, seule information du côté de Carcassonne. Néanmoins, une information qui vous concerne au sud de Perpignan sur l'autoroute A9 pour vous qui circulez en direction d'Orange et en direction de l'Espagne, car entre la barrière du Pertus et la sortie 42 Perpignan Sud, il y a un piéton qui a été observé à proximité des voies de l'autoroute, votre point de repère, le kilomètre 266. Un piéton qui pourrait se mettre en danger en traversant les voies de l'autoroute. Donc, dans ce secteur, pensez à bien ralentir et à bien regarder devant vous. Dernière information à vous transmettre sur l'autoroute A9, et cette fois-ci entre Nîmes et Montpellier. Vous circulez en direction de Barcelone dans la sortie 27 Lunel, un véhicule est en panne avec le dépanneur qui est actuellement sur place. Une fois qu'on a évoqué ces événements-là dans la région Occitanie, on peut maintenant se diriger du côté de Monaco. Dans le tunnel de Monaco, le tunnel de Laguet, il y a un véhicule qui est en panne pour vous qui circulez en direction de l'A8, un véhicule en panne qui serait en panne tout simplement à l'entrée de ce tunnel. Une fois que j'ai évoqué cet événement-là du côté de Monaco, on a fait le tour de vos conditions de circulation. Néanmoins, si un événement venait à se produire avant le prochain point trafic qui arrive après 2h du matin, je n'hésiterai pas à vous en faire part. Vous allez peut-être prendre la voiture pendant un bon moment. Dimanche 5 juillet, c'est aujourd'hui, le drapeau orange est de sortie dans les deux sens de départ en Auvergne-Rhône-Alpes, avec quelques bouchons en région lyonnaise et en vallée du Rhône sur la 7 à prévoir. Notre conseil, évitez de prendre la route entre 14h et 19h. Tout au long de l'été, nous vous emmenons à la découverte des desserts de l'été. Des spécialités qui sentent bon les vacances, comme ces petits biscuits croustillants venus du sud et les croquants de Collioure. Dans une douceur simple, mais qui a encore de quoi surprendre. On aura l'occasion d'en reparler juste après de la musique.

0: L'impératrice Peur des filles à l'instant sur Radio Vinci Autoroute. Et priorité à votre sécurité. Dans la région de Montpellier, vous qui circulez sur l'autoroute A709, l'autoroute de desserte Montpellier-Rennes en direction de Sète, notez qu'un accident se serait produit sur voie de gauche 8 km après la sortie 28 Vendargues.
1: Le bruit des vagues, le soleil. À Collioure, l'été passe aussi par le croquant, un biscuit sec et croustillant, spécialité du coin. Je suis en plein centre-ville, à la biscuiterie Le Croquant de Collioure, une adresse familiale devenue une institution. Je suis d'ailleurs accueillie par Colette Ponce, l'une des figures emblématiques de cette biscuiterie familiale.
2: Le croquant à la base, c'était le croquant aux amandes et au citron. Après, nous avons diversifié au chocolat, à l'anis. Et avant, les gens faisaient leur croquant eux-mêmes chez eux. Ils allaient amener les croquants à cuire au four communal.
1: Donc là, dans le traditionnel, dans celui-ci,
2: c'est le traditionnel,
1: il y a amandes et les zestes de citron.
2: Voilà, et on trouve les parfums viennent après, au bout d'un moment, quand on l'a...
1: On va le goûter, alors. Il porte pas son nom pour rien.
2: Ça porte bien le nom.
1: Exactement. Vrai. Avant d'acheter, les touristes goûtent les croquants. Chocolat, citron, anis, histoire de savoir quand même lequel ils préfèrent.
3: Je sens l'anis, l'amande. Moi j'adore depuis toujours les croquants. Justement ce côté croquant, croustillant dans la bouche.
4: Ça c'est amande, j'imagine, amande.
1: Alors vos premières impressions?
5: Oh, ça croustille, c'est trop... Ça c'est bien là, le croustillant.
1: En l'espace de quelques minutes, la boutique s'est bien remplie d'habitués et de touristes. Et d'ailleurs, les avis sont unanimes.
6: Bon, ils sont authentiques, et ils ont l'air très bons et de satisfaire tout le monde.
7: C'est très bon.
3: Ah, c'est délicieux, moi j'adore les croquants. C'est les gâteaux de grand-mère.
7: J'aime les croquants.
1: La biscuiterie Le Croquant de Collioure, c'est clairement le passage obligé pour le dessert typique de l'été dans le Roussillon. Un plaisir simple qu'on associe très vite au soleil et au sud.
0: Merci Mathilde Ferrière pour cette note gourmande. Tout de suite, on retrouve Sienna Spiro, Die on this Hill, pour nous diriger vers le flash d'actualité du 107.7 et un nouveau point sur vos conditions de circulation.

0: Cool and the Gang pour vous accompagner sur les ondes de Radio Vinci Autoroute, direction le flash d'actualité du 107.7. Il est tout pile 2h du matin.
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2: Bonjour à toutes et à tous. 7 départements dans le sud en vigilance orange ce dimanche avec des températures comprises entre 35 et 37 degrés, voire des pointes jusqu'à 40 degrés, a prévenu Météo France. Sont concernés l'Ardèche, l'Aude, la Drôme, le Gard, l'Hérault, les Pyrénées-Orientales et le Vaucluse. Des milliers de manifestants, dont de nombreuses familles avec enfants, se sont rassemblés partout en France aujourd'hui. Une mobilisation contre les violences sexuelles à l'appel d'associations féministes et de défense des enfants pour réclamer une loi cadre intégrale sur le sujet. Dans le sillage de l'affaire Liana. À Paris, où le cortège s'était lancé sous un soleil de plomb vers 15h de la place de la Bastille vers Nation, les manifestants scandaient « La vérité sort de la bouche des enfants » ou encore « Darmanin des moyens » sur des musiques d'Angèle et de Clara Luciani. À 3 jours du jugement qui déterminera si elle pourra se présenter à la présidentielle, Jordan Bardella a redit son total soutien à Marine Le Pen, qu'il espère voir élue à l'Élysée l'an prochain. « Je veux remercier Marine pour son amitié, pour sa confiance, pour sa fidélité », a déclaré le président du Rassemblement national lors d'un banquet champêtre organisé à Liévin dans le Pas-de-Calais. On parle sport et le Tour de France. Le Danois Jonas Vingegaard endosse le premier maillot jaune de la 113e édition.